0: salades, des melons, etc. pour pouvoir après les récolter et faire des petites salades. Et pour l'été, ça serait bien.
1: Moi, c'est pour les planter à manger illimité.
2: Et moi, je veux planter des fraises, des fleurs, par exemple, et aussi des carottes et plein d'autres choses, et des salades aussi.
3: Des framboises, des myrtilles. Parce que moi, j'aime les fraises, framboises, myrtilles, parce que c'est incroyable.
4: Moi, ce que je voudrais planter, c'est de la pastèque. Tout ce qu'il y a de nécessaire pour vivre, pour manger.
5: Et tu manges des fruits et des légumes?
4: C'est presque mes aliments préférés. J'adore les légumes, les tomates, concombres, courgettes, carottes.
0: Oui, beaucoup de légumes et aussi des arbres comme des plantes, des tulipes, des roses, etc. Mais oui, les légumes, c'est trop bon aussi, les fruits.
5: C'est vrai, tu manges des légumes?
0: Ah oui, j'en mange beaucoup. Je me fais plein de salades. Maman, elle m'a appris à tout faire. Je mets dans un petit bol, je mets de la salade avec de la vinaigrette, des tomates, je coupe des avocats. Quelquefois, je mets des fruits aussi pour donner un petit peu de sucré.
4: Moi, j'aime pas trop la salade et les avocats. C'est les seuls fruits et légumes que j'aime pas trop.
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7: Jolie bouteille, sacrée bouteille, veux-tu me laisser tranquille?
8: Je veux une petite révolution est en train de se jouer et elle ne pèse pas bien lourd. Juste 55 grammes. 55 grammes en moins par bouteille, autant dire même pas le poids du cassis que l'on met dans un kir royal.
9: Tu bois des kirs, toi?
8: Bah oui, je bois des kirs avec modération, bien sûr. Mais revenons à notre bouteille. 55 grammes en moins, je disais.
10: Elle est légère, légère.
8: Ce régime minceur pourrait bien alléger sérieusement le bilan carbone de toute la filière, racontent nos confrères de Lyon Républicaine. Testé par les caves de Bailly-la-Pierre à Saint-Brie et conçu par Veralia, le géant européen du verre, cette nouvelle bouteille passe de 775 à 720 grammes. Visuellement, rien ne change. À l'œil nu ou en main, on n'y voit que du feu. Mais derrière cet allègement invisible se cache un vrai coup de pouce pour la planète.
11: Eh bien, c'est une merveilleuse invention, bonne invention.
12: Merveilleuse invention.
8: Car aujourd'hui, le gros problème environnemental du vin, c'est la bouteille. Produire du verre, ça chauffe fort, des fours à 1800 degrés et beaucoup d'énergie. Alors forcément, chaque gramme économisé, c'est du CO2 en moins dans l'air. À grande échelle, le calcul est vite fait. 1 million de bouteilles allégées, c'est 18 tonnes de CO2 économisées.
13: Tu sens l'impact là? Ah oui, je sens l'impact.
8: Un gros impact, hein, mais il a fallu 2 ans de tests, de modélisation et d'essais en conditions réelles. Eh oui, encore raté. La bouteille devait tenir le choc, supporter la pression, le transport, le vieillissement en cave. Et les gens qui font de la musique avec. Maintenant, la transition va se faire en douceur. Chez Bailly-la-Pierre, cette démarche s'inscrit naturellement dans une philosophie déjà bien ancrée, stocker, produire et avancer pas à pas vers un crément plus éco-responsable.
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14: Dans le Nord-Pas-de-Calais, dès que les beaux jours reviennent, il n'y a pas que les shorts et les jupes qui font leur réapparition.
15: Je m'appelle Marc Osselet et je suis glacier artisanal dans le Pas-de-Calais.
14: Alors Marc, c'est quoi votre histoire? Vous avez été longtemps éloigné de la région, non?
15: Moi, je suis né à Lens, en 81. Quand j'ai eu 7 ans, mes parents ils ont quitté la France pour partir en Polynésie française. Donc j'ai grandi à Tahiti et je suis revenu vivre en France sur mes terres, j'ai envie de dire, en 2011. Aujourd'hui, j'ai eu un petit parcours qui a fait qu'aujourd'hui, j'ai monté mon entreprise en 2019 et on fabrique des glaces artisanales à l'Étrême.
14: Et à Tahiti, vous étiez déjà en train de fabriquer des glaces?
15: Oui, oui. Pendant presque 7 ans aussi, mon père avait racheté une fabrique de glace là-bas et on servait tous les archipels de Polynésie en glace pour la restauration, les hôtels, les cafés, les restaurants et je me suis régalé là-dedans et c'est là que j'ai appris à découvrir tout ce qui est le goût, les produits locaux, exotiques, etc. L'appétence sur le goût et le produit. Ouais.
14: partir en vacances à Tahiti et vivre à Tahiti, c'est deux choses qui n'ont rien à voir. C'est très différent, j'imagine.
15: C'est toujours pareil, c'est différent. C'est comme, faut comparer ça à la vie dans un village, parce que tout le monde se connaît à peu près. Moi, je crois que j'ai jamais passé une fois à aller faire mes courses dans un supermarché sans croiser quelqu'un que je connaissais. Donc, c'est comme un village. C'est la belle vie, quoi. C'est quand on s'en va qu'on se rend compte qu'avoir la mer à proximité, l'océan, la mer bleue, les lagons, et puis Moréa qui est juste en face, c'est quand on s'en rend plus trop compte. Quand on y est, ça paraît évident, mais quand on en part, on a effectivement ce manque qui revient, quoi.
14: Revenons à la crème glacée. Il paraît que c'est dans le Nord-Pas-de-Calais qu'on en mange le plus, c'est vrai?
15: Il fait pas très beau dans notre secteur, donc on se réchauffe avec des produits froids, j'en sais rien, ça réchauffe le cœur.
14: Et qu'est-ce qu'elles ont de commun avec Tahiti, vos crèmes glacées?
15: La générosité. Parce que là-bas, c'est une population qui est très généreuse, très accueillante. Là-bas, il y a pas de règles. C'est-à-dire, tu passes, t'es là, bah viens, on t'accueille, tu manges. Enfin, c'est vraiment rassembleur. Et moi, je pense que dans l'éthique que j'ai de mes recettes, c'est ça, c'est de la générosité, de l'intensité, du goût, donner du goût, quoi. Voilà, et de l'amour dans ce qu'on fait. Ça, c'est très important. Alors moi, c'est ici à l'Étrême où j'ai eu la chance de pouvoir m'installer dans notre entreprise Les Glaces de Marc, juste en face de chez Roquette, où on essaye de vraiment respecter la tradition de l'authenticité, de la naturalité, de la générosité, comme j'ai pu connaître à Tahiti et dans le cœur des gens du Nord-Pas-de-Calais.
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1: Quand la guerre des armes semblait être finie, c'est la guerre des arts qui a commencé. 1940, Paris est occupé. Pour éviter que des chefs-d'œuvre comme la Joconde ou la Victoire de Samothrace soient confisqués par Hitler, le directeur des musées nationaux Jacques Jaujard fait transférer en lieu sûr toutes les œuvres du Louvre en province. Les nazis s'attaquent alors aux biens des familles juives et centralisent leurs actions au musée du Jeu de Paume. C'est dans ce musée que se trouve la dernière ressource de Jacques Jaujard pour contrecarrer les plans allemands, une jeune iséroise originaire de Saint-Étienne de Saint-Jouard, Rose Vallant.
2: Tu as choisi judicieusement.
1: Rose est issue d'un milieu modeste. Grâce à des bourses que sa mère l'a aidée à obtenir, elle a un parcours scolaire remarquable. L'école normale d'institutrice de Grenoble, puis l'école nationale des beaux-arts de Lyon, Rose est douée pour le dessin, et après l'obtention de nombreux prix, elle entre à l'école nationale supérieure des beaux-arts à Paris, tout en se formant parallèlement à l'archéologie.
3: Mais respect à Toutankhamon du con.
1: Spécialisée en histoire de l'art moderne, en archéologie médiévale et en archéologie grecque, elle voyage durant ses études et en profite pour apprendre l'allemand en autodidacte.
4: On finit en farandole, en hurlant des tyroliennes ou en vomissant partout, on ne regrette pas sa soirée.
1: En 1932, elle devient attachée bénévole au sein de la structure du musée du Jeu de Paume. Et c'est de ce poste et de ses capacités dont Jacques Jaujard va avoir besoin en 1940. Il lui demande de rester en activité au musée pour surveiller les actions des Allemands, de la spoliation au stockage des œuvres des familles juives.
5: Tout ça est si déplorable, si inutile.
1: Rose Vallant effectue un travail incroyable. Pendant plus de 4 ans, en toute discrétion, elle note tout. Le nom des victimes spoliées, les informations sur les œuvres, leurs mouvements, déchiffrage de papier carbone, écoute des conversations, fouille des poubelles. Rose Vallant ne recule devant rien. Dans le musée même, Rose cache sous le nez des nazis plus de 500 peintures et sculptures qu'ils ne découvriront jamais.
6: En voilà une surprise, Hans.
1: Elle officie malgré la pression et le danger qui pèse sur elle. Elle côtoie par exemple, lors de leur passage, des hauts dignitaires nazis, comme Hermann Göring ou Alfred Rosenberg. Ses actions et les infos qu'elle transmet permettent d'éviter pendant la guerre que les œuvres volées soient détruites. Les sabotages de trains ou les destructions de dépôts sont scrupuleusement évités par les alliés grâce à ces messages.
7: Victoriae mundis et mundis lacrima. Enfin, ça veut absolument rien dire, mais je trouve que c'est assez dans le...
1: Son action, combinée à celle des cheminots résistants, permettra d'empêcher le départ d'un train dans lequel se trouvaient les plus grands chefs-d'œuvre de l'art français. 967 peintures, parmi lesquelles des Gauguin, des Cézanne, Degas, Modigliani ou encore Picasso.
8: Monsieur le Président, ce tournant décisif de la guerre est aussi le plus dangereux pour tous ces trésors qui sont le patrimoine de l'humanité.
1: À partir de 1944 et après la guerre, Rose Vallant devient le pilier de la recherche de toutes ses œuvres. Elle travaille avec les fameux Monuments Men américains pour interroger les hauts dignitaires nazis aux commandes des pillages. Elle arpente l'Europe, en zone alliée, en zone soviétique. Son action permet de rapatrier plus de 60 000 biens culturels qui ont été volés aux institutions publiques et aux familles juives.
9: Et maintenant, j'ai l'intime conviction que je suis précisément là où je dois être.
1: En 1952, elle deviendra d'ailleurs chef du service de protection des œuvres d'art qui a été créé pour elle et continuera d'œuvrer dans ce domaine jusqu'à sa retraite qu'elle prendra à 70 ans. Rose Vallant décède à 81 ans en 1980. Médaillée par la France, les États-Unis, l'Allemagne, la Lettonie, celle que l'on surnommait Capitaine Beaux-Arts est l'une des femmes les plus décorées de l'histoire de France. Rose Vallant est une iséroise, une illustre iséroise.
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10: Bonjour à toutes et tous, bienvenue dans Affaires classées, le podcast. On vous parle beaucoup de Notre-Dame de Bétharram actuellement. Figurez-vous qu'en 1840, il y a de cela bientôt deux siècles, un enseignant de l'établissement qui se destinait à une vie au service de Dieu va soudain passer à la rubrique des faits divers. Vincent Elisabide, officiellement enseignant dans le vénérable collège, va assassiner une jeune mère de famille et ses deux enfants. Comment ce trentenaire émérite a-t-il soudain vendu son âme au diable ? Réponse dans un instant.
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10: Vincent Elisabide vient au monde le 15 juin 1810 à Mauléon, capitale de la Soule. Son père, bien que modeste, est si fier de ce fils aîné qu'il ne recule devant aucun sacrifice pour lui offrir la meilleure éducation. Premier de sa classe, le garçon fait l'admiration des enseignants qui le décrivent précoce et fort intelligent. Vincent affiche très tôt une vocation pour le sacerdoce. Le dimanche, il sert la messe et ne rate jamais une occasion d'échanger avec le curé du village de Gotin. Élie Sabide a 14 ans lorsqu'un matin, son père le conduit au séminaire d'Oloron-Sainte-Marie. Il réussit l'examen d'entrée si brillamment que l'évêque de Bayonne, Monseigneur d'Astros, se déplace pour le féliciter. Le fils prodige décide qu'il consacrera sa vie au service de Dieu. Dans les campagnes pauvres de ce Béarn et de ce Pays basque si fervent, l'Église offre ainsi le moyen à un élève méritant, qu'il soit riche ou pauvre, de parfaire son éducation et devenir un personnage respecté. Vincent souffle sa 18e bougie. Il entre au séminaire de Notre-Dame de Bétharram où il apprend la philosophie. Il rejoindra ensuite celui de Bayonne où il suivra l'enseignement de théologie. Lorsqu'il revient parmi les siens, le jeune homme est accueilli avec les honneurs, lui qui croise fréquemment le prélat du diocèse. Vincent se destine à devenir prêtre. Un beau jour, il prend tout le monde de court en annonçant qu'il ne se sent plus aucune vocation pour le sacerdoce. Tiens donc, son supérieur se console en se disant que la brebis égarée finira bien par rentrer au bercail. En attendant, Élie Sabide dispense des cours particuliers au sein de riches familles installées à Bordeaux. Pris de remords, l'ex-séminariste revient à Bétharram. C'est là qu'il fait la connaissance de Marie, une jeune maman domiciliée à Pau. Joseph, son fils aîné, est un élève d'Élie Sabide. Peu à peu, l'enseignant tombe discrètement amoureux de la jeune veuve.
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10: Comme lui, Marie est née en Soule, dans le village de Montcaillol. Elle avait 20 ans à peine lorsqu'elle a pris pour époux Pierre Anisa, un représentant de commerce avec lequel la jeune femme s'installe au soleil d'Oran en Algérie. Le couple ouvre une hôtellerie sur place. Deux enfants illumineront cette union. Joseph, qui naît en 1829, et Mathilde, sa cadette, qui naît 2 ans plus tard. En 1833, un drame frappe la petite famille d'origine basque. Le papa est tué à Mostaganem alors qu'il a été mobilisé pour combattre l'ennemi. Isolée, la jeune veuve rentre au pays, à Pau. Elle travaille sans compter pour offrir la meilleure éducation possible à ses deux orphelins. On lui suggère pour cela d'inscrire Joseph, son fils aîné, à Notre-Dame de Bétharram. Voilà comment, en 1840, Marie Anisa rencontre Vincent Élie Sabide, cet enseignant dont on murmure qu'il est excellent, mais très sévère. Le charme de la jeune veuve plonge l'ex-séminariste dans le trouble. L'instituteur se prend à visiter régulièrement la jeune maman à son domicile palois. Ses attraits féminins l'attirent davantage que les progrès en français du jeune Joseph. Élie Sabide confie au passage que le métier d'instituteur l'ennuie. Il rêve de s'installer à Paris. Là-bas, croit-il, il fera fortune. Octobre 1839, le jeune enseignant boucle ses valises et part tenter l'aventure. Logé dans un modeste hôtel, Élie Sabide réalise qu'à Paris, personne ne l'attend. C'est la désillusion. Vincent ne rate pourtant jamais une occasion de prendre sa plume afin d'écrire à l'élu de son cœur. Il l'encourage à le rejoindre avec ses deux enfants. Ici, à Paris, ils pourront étudier dans les meilleures écoles. Ici, écrit-il, l'argent coule à flot. Vincent affirme même qu'un établissement envisage de le recruter. Pur mensonge. Séduite, Marie tombe dans le piège. En attendant que le couple soit réuni, pourquoi ne pas lui envoyer son fils ? Le 11 mars 1840, le jeune Joseph quitte Pau pour Paris.
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10: Il y a foule dans la grande cour de cette gare parisienne. Le jeune Joseph Anisa débarque, valise à la main, dans l'après-midi du 14 mars 1840. Comme prévu, Vincent Élie Sabide est là. Il se jette sur le gamin qu'il prend dans ses bras et comble d'embrassades. Épuisé par ce long voyage en diligence depuis Pau, Joseph serre, confiant, la main de cet homme qu'il entraîne à pied à la découverte de plusieurs quartiers de la capitale parisienne. Le bambin est émerveillé. L'heure du dîner arrive, Avant de regagner ce qu'Élie Sabide dit être son domicile, le trentenaire pousse la porte d'un restaurant. L'adulte et l'enfant font bombance. Rien n'est de trop. À la fin du repas, Élie Sabide se met à écrire une lettre sur un coin de table. Il y raconte que Joseph est bien arrivé, qu'il est émerveillé et qu'il serait ravi que la jeune femme et sa fille cadette viennent les rejoindre ici, à Paris. Élie Sabide tend même le stylo au garçonnet afin qu'il écrive un petit mot à sa maman. Ma chère maman, je suis bien arrivé, Paris est bien beau. Je crois que je m'y plairai beaucoup. Adieu. Je t'embrasse tendrement ainsi que ma sœur Mathilde, signé ton fils Joseph. La jeune maman reçoit la lettre quelques jours plus tard. En lisant ce mot si tendre à Pau, Marie n'imagine pas un instant que son fils n'est déjà plus de ce monde. En sortant du restaurant, Élie Sabide la conduit dans un endroit sombre, près des abattoirs du quartier de la Villette. Dans un recoin, il s'est emparé d'un marteau qu'il dissimulait sous sa veste. Il a frappé l'enfant à plusieurs reprises avant de l'égorger. Des passants ont découvert son corps le lendemain. Le gamin n'ayant aucun document d'identité sur lui, il n'a pu être identifié. Élie Sabide fait comme si de rien n'était. Il envoie de nouvelles lettres d'amour à Marie qu'il presse de les rejoindre à Paris. « Joseph se porte à merveille », écrit-il. Le 6 mai 1840, Marie Anisa se décide enfin. Elle part rejoindre son amant.
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10: La jeune mère et sa fillette franchissent le porche de la gare de Pau. Elles montent à bord d'une diligence qui les conduit à Bordeaux. C'est là que Vincent Élie Sabide leur a donné rendez-vous, histoire qu'ils fassent ensemble ce long trajet jusqu'à Paris où Joseph, le fiston, est, paraît-il, impatient de les retrouver. La jeune maman ne nourrit aucun regret à l'idée de quitter le Béarn. Son nouvel amant affirme lui avoir débusqué un emploi de femme de maison dans les faubourgs huppés de Saint-Germain-des-Prés. Mais avant, Élie Sabide suggère à Marie et Mathilde de faire étape durant une nuit en Gironde. Il veut en profiter pour les présenter à sa sœur, employée de maison chez de riches propriétaires à Artigues, près Bordeaux. En ce matin de mai, le soleil est de la partie. Pourquoi ne pas profiter de ce temps printanier pour s'y rendre à pied? Le trio part donc à travers champs. Soudain, le ciel se gâte. De gros nuages apparaissent à l'horizon. Sur la commune d'Ivrac, le trio arpente un chemin tortueux. La jeune femme et sa fillette sont épuisées par cette marche interminable. Elles n'ont même pas remarqué qu'Élie Sabide marche légèrement en retrait, tenant un marteau dans sa main droite. Le jeune homme se met soudain à les frapper l'une et l'autre au point de les assommer. Il les étend ensuite à ses pieds avant de leur sectionner la gorge à l'aide d'un couteau. À 2 mois d'intervalle, usant d'un mode opératoire strictement identique, l'ex-séminariste de Bétaram a assassiné le fils, la mère et la jeune sœur. Élie Sabide dissimule les deux corps avant de s'enfuir. Plus tard, des passants feront la macabre découverte. L'annonce du double crime se répand le soir même à Bordeaux. Un aubergiste signale à la police qu'un étrange client porte des vêtements tachés de sang. Élie Sabide est démasqué et aussitôt interpellé. Il doit maintenant livrer les clés de l'énigme.
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10: Comment un séminariste respecté est-il devenu un triple assassin? Plusieurs témoins brossent le portrait d'un Élie Sabide au tempérament brillant. Son caractère était sombre, peu communicatif, mais était-il violent? Plusieurs le décrivent parfois sévère avec ses élèves, n'hésitant pas d'ailleurs à les châtier physiquement. En chœur, plusieurs témoins pointent un orgueil démesuré qui l'a déterminé à abandonner Bétaram pour le rêve d'une brillante carrière à Paris. De vilains mensonges jaillissent lorsque Vincent dissimule à l'élu de son cœur qu'il vit dans une profonde misère, lui qui affirme mener grand train. Pourquoi alors faire venir le garçonnet à ses côtés alors qu'il n'a même pas de quoi se nourrir? Pour lui dérober les quelques 100 francs que Joseph avait dans sa poche, selon certains. Mais pourquoi alors ensuite assassiner la mère et la fillette? Pour éviter que Marie ne lève le voile de ses mensonges, lui, l'enseignant brillant qu'elle plaçait sur un piédestal. En septembre 1840, une impressionnante foule se presse au palais de justice de Bordeaux. Le triple assassin sous le teint s'affiche tantôt sarcastique, tantôt angoissé. « Je ne demande aucune grâce, ma mort sera bien méritée. » L'accusé confirme qu'il n'est pas fou, mais un autre homme en proie à des idées sombres. À la barre, le banc et l'arrière-banc de l'évêché de Bayonne et de Notre-Dame de Bétarame défilent. Chacun souligne la piété, la bonté de l'accusé qui a pourtant tué une mère et ses deux enfants. Selon ses proches, une puissance maléfique s'est emparée de son âme. Le diable, voilà une explication qui n'enchante guère l'avocat général. L'accusateur public réclame la tête de l'assassin. Sans surprise, la cour prononce la peine capitale. Le président lui lance un commentaire. Elisabide, vos crimes étaient trop grands pour que vous échappiez à la justice des hommes. Le jeune sultan finira en enfer après un crochet par la guillotine.
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10: Vendu au diable, c'était ce nouvel épisode des Affaires classées. Je vous retrouve dans un prochain numéro à la découverte d'un fait divers qui fit couler beaucoup d'encre il y a deux siècles, en 1827. C'était entre Oloron et Barcus. Le 1er mai était longtemps ce que l'on appelle un jour de foire dans la capitale du Haut-Béarn. Que s'est-il passé en l'an 1827? Réponse dans un prochain numéro. À bientôt.
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12: Bonjour, je m'appelle Antoine. Comme j'ai l'habitude de le dire, je suis un petit con d'école de commerce, orienté finance entreprise. J'ai eu l'occasion de reprendre l'agence immobilière familiale et j'ai décidé de changer de voie suite au Covid.
13: Bonjour Antoine. Alors Antoine, vous avez 37 ans et c'est déjà votre troisième vie que vous êtes en train d'écrire ici à Périgord. C'est quoi un petit con qui sort d'école de commerce?
12: C'est une personne qui applique ce qu'on lui apprend. Le sketch des inconnus sur le monde de la communication est très parlant et notamment il y a une expression qui reflète bien l'enseignement qu'on a en école de commerce. Ne jamais prendre les gens pour des cons mais ne jamais oublier qu'ils le sont. Et que ce soit en marketing, que ce soit les business plans où on valorise le chiffre d'affaires futures, ce qui était vraiment très prégnant.
13: Et pourtant, c'est ce parcours qui vous a fait venir là, à Périgord, parce que vous dites que la crise Covid a joué un rôle majeur. Je crois que vous tombez sur une vidéo sur Internet où vous découvrez le métier de boucher charcutier, c'est ça?
12: Oui, un jour, je regardais un fonds de commerce à reprendre et on me parle d'un charcutier, le charcutier Charlot à Piégut-Pluviers. Et j'arrive la dernière semaine avant qu'il ferme et je trouve que les productions qu'il fait sont assez exceptionnelles. Et je me renseigne sur un métier que je ne connaissais pas, qui était le métier de charcutier. Et je tombe sur la vidéo de Bernard Marie, un meilleur ouvrier de France, qui était le monsieur charcutier de Paul Bocuse. Je me suis vraiment plongé dans le métier de ce charcutier. C'était vraiment un hasard que le saint patron des charcutiers, c'était Saint-Antoine. M'appelant Antoine. Et donc, suite à ça, j'ai travaillé en Alsace, à Deauville et en Périgord Vert.
13: Et là, depuis quelques semaines, vous vous êtes installé à Périgueux. Vous avez repris le commerce d'un périgourdin qui était bien connu, Christophe Orteil. Quelles sont les surprises ou les nouveautés qu'on va pouvoir retrouver, par exemple, sous la halle du Coderre, les mercredis et samedis, jour de marché à Périgueux?
12: On garde tout pareil. Ça, c'est important. On fera des petites modifications petit à petit. J'aime bien tout ce qui est à base de croûte. On continuera peut-être à augmenter le feuilletage, ce qu'on appelle les pâtisseries charcutières. Peut-être offrir différentes recettes. Christophe avait une très grande variété de produits frais et fait maison à disposition des clients, qui était déjà en soi un tour de force. Donc on va garder cette production et au fur et à mesure, on changera des petites touches. Là, on vient de lancer les crèmes caramel. On va voir si le public est réceptif.
13: Cette aventure, elle est toute nouvelle. Ils ont dit quoi, vos anciens collègues d'école de commerce, quand vous leur avez dit que vous étiez maintenant patron d'une PME à Périgueux, dans le secteur de la boucherie-charcuterie?
12: Mes anciens collègues d'école de commerce ne le savent pas forcément. Et mes amis ne sont pas forcément surpris. Mais comme certains clients me l'ont dit, j'ai la tête du boucher. Voilà. Je ne sais pas ce que je dois en penser. Sûrement de très bonnes choses, parce que, comme je le disais avant, j'ai l'impression d'être à ma place. Mais voilà.
13: Merci beaucoup, Antoine.
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1: Ma tata, elle est petite. Quand elle a un truc qui est haut, elle n'arrive pas à l'attraper.
2: Vous préférez être grand ou petit ?
1: Moi, j'ai envie d'avoir 15 ans comme ma cousine Olivia qui a un appareil dentaire. Parce que j'ai envie d'être grande comme elle et j'ai envie de sortir avec mes copines quand il fait beau. Ma mère, elle est très grande, mais elle y arrive quand même à rentrer. Elle n'est pas obligée de baisser la tête. Mon papa, elle est grand, mais a des grands doigts. Elle ne peut pas lâcher les chouchous de ma petite Lisa.
2: T'as envie d'être grande ou de petite ?
1: Comme ma maman. Ma maman, elle est moyenne. J'ai envie d'être pas trop petite, mais pas trop grande. Ma tata, ouais. Elle est petite. Et du coup, quand elle a un truc qui est haut, elle n'arrive pas à l'attraper. Et mon père, il est plus petit que ma mère. Je préfère être grande, mais être petite, c'est aussi bien parce que, on peut passer partout, c'est un peu plus pratique, c'est tout ça. Juste être un peu plus grand, mais pas beaucoup. Je rêve que je sors avec mes copines, que j'ai 15 ans et que j'ai mon portable.
2: Donc, en fait, quand on est grande, on a...
1: un portable, et mon père, il m'avait donné son portable qu'il avait cassé quand il était grand. J'ai envie d'avoir un portable parce que comme ça, je pourrais appeler mes copines, je pourrais envoyer des messages et je pourrais envoyer des photos. Moi, en fait, j'ai envie d'avoir un portable pour faire des jeux, pour faire plein de choses. Moi, j'ai un téléphone rose, mais il est pour enfants. Il y a des jeux, des vidéos, de la musique... On peut envoyer des messages, on peut envoyer des photos et je peux jouer à mes jeux. Et même, j'ai envie d'avoir un portable pour de vrai, comme ma mère, vu que ma mère, elle a un jeu de Disney et un jeu pour construire des manèges. Moi, j'ai trop envie d'en avoir un.
2: Pour faire quoi ?
1: Je sais pas.
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3: La Lorraine regorge de trésors et elle ne le sait pas assez. Des villes, par exemple, qui sont superbes et riches en histoire, parfois à un jet de pierre de chez soi et qu'on ne pense pas toujours à aller voir au moins le temps d'une balade. Vic-sur-Seille est de celle-là. Une cité de caractère en Termes-et-Lanne, à moins d'une demi-heure de Nancy, au cœur du riche pays du Saulnois, le pays de la verdure et du sel. Un sel qui a fait la fortune des Gaulois des environs, puis des Romains, puis des évêques de Metz, puis des ducs de Lorraine. Il faut dire que le sel, autrefois, c'était l'or blanc. C'était le seul moyen de conserver longtemps les aliments, la viande notamment. Alors, qui avait la main sur le sel, avait la main sur les réserves. De cette époque très riche, Vic a su garder le meilleur, un patrimoine qui raconte une histoire. Le château des évêques a gardé la porte fortifiée, qui continue d'impressionner ceux qui la découvrent, elle qui prend ses racines au Moyen-Âge, mais qui a tellement bonne mine, parce que la ville en prend bien soin, il faut le dire, tout comme elle prend soin des batraciens qui vivent dans les anciennes douves, qui sont protégés et qui pourraient vous dire en langage grenouille que la Vic est belle, si j'ose dire. Il y a aussi le bel hôtel de la Monnaie, construit à peu près au moment de la bataille de Nancy. Il a donc 550 ans, à peu de choses près. Un bâtiment coiffé d'un étonnant balcon en bois qui fait tout le tour. Et dans lequel vous trouverez d'ailleurs l'office du tourisme avec plein d'idées de randonnée dans le coin. Vic, c'est aussi le musée départemental Georges de la Tour qui affiche une collection exceptionnelle de peintures du XVIIe siècle. Et c'est quand on entre à l'intérieur de ce musée qu'on se demande pourquoi on n'a pas eu envie plus tôt de voir de vrais tableaux, vous savez, ceux sur lesquels on voit la trace du pinceau. Et puis Vic-sur-Seille, ce sont de jolies rues avec de beaux hôtels particuliers. En partant, faites un détour par Marsal, la ville de sel des ducs de Lorraine, ville d'histoire, fortifiée par les Français qui voulaient absolument mettre la main dessus et quand ils l'ont eu, la garder, puisqu'elle était véritablement le bas de laine des ducs de Lorraine. On y voit encore les remparts, la porte de France et dedans l'étonnant musée du sel. Vic-sur-Seille, ville d'art et d'histoire, le Saulnois, pays d'héritage et de nature, c'est fin bien. En même temps, c'est Lorrain.
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4: C'est la Camini Minute, votre chronique de la joie et de la bonne humeur. Comment ça va les amis ? Enfin, je dis comment ça va les amis, je pourrais dire CMTV. Oui, parce que je ne sais pas si vous avez remarqué, mais je ne sais pas si c'est la nouvelle génération, mais il y a des gens, quand ils parlent, ils mettent de moins en moins de voyelles, de moins en moins de lettres. Pour dire « il n'y a rien », ils disent « il y a R ». Pour dire « mort du rire », ils disent « MDR ». Pour dire « pété de rire », ils disent « PTDR ». Et pour dire « à ce qui paraît », ils disent « à skip ». Il y a de moins en moins de lettres, de moins en moins de mots. Mais si on continue comme ça, ils vont parler comment dans 10 ans, les gens ? C'est quoi cette façon de parler, là ? Je veux dire, il n'y a rien, c'est pas une longue phrase. Je comprends qu'on veuille écourter des trucs, mais il n'y a rien, c'est pas long, il y a R. Comment on va parler dans 10 ans ? Moi, je dis, on parle de plus en plus des extraterrestres et des ovnis. Moi, je pense que si les extraterrestres viennent sur Terre, c'est à cause des gens qui parlent comme ça, qui réduisent les mots. C'est quoi cette façon de parler, franchement ? C'est abusé, quoi ! Parler français, c'est une belle langue, le français. Il y a R, MDR, PTDR, ASKIP, il est BG pour dire beau gosse. Et c'est bien de dire qu'on est beau gosse, ça fait plaisir d'entendre beau gosse. C'est plus plaisant que BG. Ils enlèvent les voyelles comme ça. Ça me rappelle les films coquins qu'on voyait sur Canal+, au début du mois, le samedi du mois, quand c'était encrypté. Vous vous rappelez ça ? Faites pas semblant, hein. Lui, à tous les auditeurs d'ici Picardie, vous aussi, vous êtes tombés au moins sur du crypté sur Canal+, dans les années 90. Et ben c'est pareil, cette nouvelle façon de parler là. Des mots courts, de plus en plus courts. Et d'ailleurs, même les rappeurs de nos jours ont des noms d'artistes de plus en plus courts. ZKR, PLK, SCH, MHD. Après, il y en a qui gardent quand même les voyelles. Gims, Jules, Vald. Et bien sûr, on terminera par les groupes asiatiques, les Coréens de BTS. Alors eux, ils n'ont pas mis de voyelles, mais BTS, c'est quand même Bac plus 2.

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1: L'oreille de Sam Berda fait des merveilles depuis 2016. Il s'occupe de masteriser les albums de vos artistes préférés ou encore de s'occuper du son de leur vinyle. C'est un travail précis et unique en Moselle. Bonjour Sam.
2: Bonjour Jérémy.
1: Vous avez commencé par des études dans des domaines très différents avant de tourner vers la musique. Comment cette transition s'est-elle opérée ?
2: Effectivement, ouais, différentes études, même que je dirais avortées. Puis après, j'ai travaillé pas mal d'années en restauration, en faisant de la musique à côté en fait. Et puis, c'est des concours de circonstances et d'opportunités qui ont fait qu'à un moment, j'ai eu la possibilité de me lancer comme d'abord comme producteur et mixeur en musique électronique en essayant de produire d'autres personnes. Et puis, petit à petit, à transitionner vers le mastering par intérêt et puis par opportunité et par demande aussi des clients simplement.
1: Est-ce qu'on peut expliquer ce qu'est le mastering à nos auditeurs qui sont pas forcément dans le milieu de la musique ?
2: Pour faire simple, c'est la dernière étape entre la production de la musique et sa distribution ou la fabrication des disques si on parle d'un support physique.
1: Vous avez l'occasion de travailler avec des artistes de renommée comme Cœur de Pirate, Gims, Lio, Claudio Capeo. Vous êtes occupé de masteriser le tout premier vinyle qui sert ensuite pour le pressage commercial. Comment ces collaborations ont pu voir le jour ?
2: Pour ces artistes-là, je fais ce qu'on appelle donc le master vinyle. Donc c'est le disque témoin qui est ensuite dupliqué pour le pressage et puis la vente des disques comme on les connaît, qu'on achète chez soi. Moi, j'ai pas contact directement avec ces artistes-là, je travaille beaucoup
1: avec les maisons de disques.
2: Les maisons de disques, ouais.
1: Quelle est votre méthode, Sam Berda, de travail pour faire ressortir l'âme de la musique d'un artiste ?
2: Je pense que ça passe beaucoup par énormément d'écoute de musique déjà, de manière générale, être un peu curieux de choses différentes, et il faut savoir mettre ses propres, des fois ses propres goûts, et je dirais même de manière plus générale,
1: de côté,
2: de côté, et essayer de comprendre les intentions de l'artiste et les sens, puisqu'au final, nous, on est des techniciens, des artisans au service d'artistes, et c'est pas du tout l'inverse, quoi.
1: Il y a de plus en plus d'artistes qui font appel à l'intelligence artificielle pour la création de morceaux. Qu'en pensez-vous? Est-ce que vous trouvez que votre métier est en danger ?
2: Pour la partie purement créative, je reste assez dubitatif pour l'instant avec tout ce que j'ai entendu.

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1: Bonjour Nicolas Villerette.
2: Bonjour Olivier.
1: Responsable zoologique, c'est tout mignon, un raton laveur. Décrivez-nous cet animal.
2: C'est un animal qui fait à peu près la taille d'un renard, qui va être tendance gris avec cette belle queue annelée, avec des anneaux qui sont noirs un peu plus foncés. C'est comme un petit ourson. Et puis c'est très dynamique.
1: Il vit où?
2: On peut le trouver de plus en plus d'ailleurs, parce que les densités augmentent ces dernières décennies. Nous ici, dans notre secteur, on va dire en Argonne-Ardennaise, autour de tous les villes, si on sort la nuit en voiture, il n'est pas rare de croiser un ou quelques ratons laveurs maintenant. Au départ, les ratons laveurs, c'est nord-américain. On les retrouve au Canada. Ça n'est pas une espèce de chez nous, mais qui a été importée notamment dans notre secteur par les militaires canadiens au sortir de la Seconde Guerre mondiale. Et en fait, ils retrouvent ici tout ce qui leur correspond, des forêts de feuillus dans les zones tempérées, qui leur permettent d'avoir des refuges, que quand ils se sentent agressés ou en danger, ils montent à la cime des arbres et là, ils sont inatteignables.
1: Qu'est-ce que ça mange, un raton laveur ?
2: Eh bien, c'est omnivore, ça mange de tout. Donc, quelqu'un qui a un beau jardin, eh bien, ça en fait une belle assiette pour les ratons laveurs.
1: Qui va se servir dans le potager.
2: Ah oui, il va se servir dans le potager. Alors voilà, effectivement, donc, il va manger des légumes, des fruits bien sucrés, ça c'est ce qu'ils aiment bien, et de la viande, et c'est là où ils posent problème. Sur les passereaux, notamment les populations de mésanges, de moineaux, parce qu'ils vont aller prélever les petits ou les œufs directement. Et puis, ils vont manger aussi beaucoup de grenouilles, par exemple, dans les milieux humides. Ils vont manger aussi beaucoup d'amphibiens. Donc c'est là où, effectivement, en surdensité, il peut poser des problèmes à la biodiversité.
1: On le trouve souvent en lisière de village. Est-ce qu'il rentre dans les villages? Est-ce qu'il fouille dans les poubelles?
2: Alors oui, typiquement, si on retrouve un jour une poubelle un peu éventrée, c'est pas nécessairement un chien errant, ça peut être un raton laveur.
1: Ça reste actif toute l'année, hiver comme été?
2: Alors il n'y a pas d'hibernation au sens strict, mais il y a une hivernation, c'est-à-dire que les périodes froides, et alors qu'on va dire qu'on descend en dessous de 0 degré, ils vont se mettre dans une cachette et ils vont en rester là, tranquilles, s'endormir. La température de leur corps baisse un petit peu. Ils ne vont plus chercher à manger. Ils restent au chaud. Ça peut durer quelques semaines, 2-3 semaines. Et dès que les températures sont plus clémentes, hop, ils restent en activité. Ce qui est très pratique quand il fait froid. Ils n'ont pas besoin de chercher à manger.
1: En matière de reproduction, comment ça se passe?
2: C'est comme les chats, on va dire. Les petits naissent au printemps, 3-4 petits par femelle en général. Et je fais le comparatif avec les chats et on en parle ici au parc parce que parfois des gens trouvent un jeune raton laveur à la traîne, vont le prendre, c'est trop mignon. On peut le biberonner facilement. Les gens vont parfois les garder chez eux, mais quand vient le moment de l'adolescence, ça devient bougon, c'est compliqué, ça met le bazar à la maison. Donc on déconseille vivement qui que ce soit de ramasser des ratons laveurs. Laissons-les là où ils sont. S'il est à la traîne, ça arrive, c'est pas grave, il n'est pas nécessairement oublié par sa maman.
1: D'ailleurs, en préparant cette interview, vous me racontiez qu'il y a des ratons laveurs qui passent par les chatières dans des habitations.
2: Ah oui, tout à fait, si jamais, parce que c'est la bonne taille, si jamais il y a à manger pas très loin après la chatière, ils sont tout à fait capables de rentrer dans les maisons, manger les croquettes et ressortir presque incognito. Et puis autre chose, leur particularité, ils aiment bien ouvrir les robinets. Et ils les ouvrent, mais généralement, ils ne le referment pas. Donc ça, c'est souvent signe qu'il y a un raton laveur par ici.
1: Ces animaux tout mignons, on les a mis à l'honneur aujourd'hui dans Terre de Champagne-Ardenne. Avec vous, Nicolas Villerette, les ratons laveurs de notre région.
2: Avec grand plaisir, Olivier.
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3: Salut Brésil.
4: Salut toi. Qui est cette charmante personne? Voulez-vous me présenter?
3: Ah, c'est encore Sylvie.
5: Je suis Sylvie.
4: Vous avez quel âge?
5: J'ai 50 ans.
3: Tu crois que je te vois pas?
4: Vous faites quoi dans la vie en fait?
5: Je suis vendeuse en boulangerie.
3: Mais tu me prends pour une conne hein, ou quoi?
6: Elle est jalouse, tu sais pourquoi?
5: Je suis dans les petits bonheurs.
7: C'est exactement ça qu'on a pensé.
8: Qu'est-ce que vous faites ici à part foutre la merde?
5: J'habite à Port-Sal.
4: Et alors?
5: Port-Sal, c'est sauvage, bleu turquoise.
4: Comme sur les cartes postales?
5: Il y a une super vue au Guiligui qui surplombe le port et c'est le paradis.
9: Un petit commerce, une petite femme. C'est pas beau ça, c'est pas le paradis?
10: C'est quoi votre endroit préféré?
5: Mon coin de balade préféré, c'est Boutrouille à Kerlouan.
11: Et on peut savoir pourquoi?
5: C'est une grande plage avec des rochers. Quand j'étais jeune, je montais sur les rochers. J'allais attraper des poissons, des crabes, des étrilles. Il y a 3 petits rochers qui se situent au milieu de la plage. L'eau ne part pas quand la mer descend. Et ça fait des petites mares. Et quand j'y retourne maintenant, je vois les enfants qui jouent là où je jouais. Par contre, les rochers sont tous usés.

0: puisque les enfants glissent dessus.
1: Allez, je glisse. Moi, tous les matins, je casse le vent, je fais chier les gens, ça me purifie, c'est important.
2: C'est quoi un mégatube ?
0: Ma chanson d'enfance inavouable, c'est Son Kukai.
3: En l'an 70 du calendrier spatial, des êtres humains quittèrent la Terre pour rejoindre différents systèmes galactiques, comme le 15e système solaire, par exemple.
0: C'est un générique de dessin animé qui passait dans les années 80. J'adore.
4: Je ne comprends toujours pas.
5: Tu l'auras qu'à lui demander.
0: Quand je me suis mariée, on l'a passé avec le MP3.
6: Très bien, ma chérie. Après tout, c'est ton mariage.
0: Son Kukai au mariage. Ah bah oui.
7: Sur quelle planète ?
8: Allez, vas-y, fais nourrir.
9: Raconte-nous une histoire, allez.
0: Si, j'en ai une quand même.
7: Ah oui ?
0: La maladie du boulanger.
10: Ah, mais je crois que je la connais.
11: Non, c'est peu probable.
0: C'est la brioche qui gonfle et la baguette qui tombe.
12: Mais c'est une honte d'entendre des trucs comme ça !
0: C'est une tradition. Allez, salut!
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14: On raconte, on vous rappelle aussi les mille raisons d'aimer la Côte d'Azur. Tout ne se passe pas que sur le plancher des vaches. Salut Tom Aubry.
15: Salut Quentin, bonjour à tous.
14: C'est un bon moyen justement d'ouvrir la page du jour.
15: Allez, c'est parti.
14: Allez hop!
15: Raison numéro 5, journée spéciale. Aujourd'hui, ce 28 novembre, on célèbre une vieille dame. Une vieille dame que l'on connaît tous. C'est la mère de centaines de millions de personnes, car elle borde notre littoral. Je parle bien sûr de la Méditerranée. Méditerranéum, la mer au milieu des terres en latin. Ou Mare Nostrum, notre mer. Et il faut bien dire, ici, dans les Alpes-Maritimes, on est tous méditerranéens.
14: Alors, ça veut dire que la Méditerranée fait aussi partie de notre patrimoine.
15: Bien évidemment, un patrimoine que l'on partage avec des millions de personnes. C'est un carrefour de culture, un pont entre trois continents. La Méditerranée a vu naître des civilisations, des philosophes, des poètes et les plus anciennes routes commerciales. Et aujourd'hui encore, elle abrite l'une des plus fortes biodiversités du monde. Des herbiers, des coraux, des tortues, des mérous. Un patrimoine naturel incroyable, juste sous nos yeux.
14: Alors, qu'il y ait une journée mondiale de la Méditerranée, pourquoi pas? Mais pourquoi le 28 novembre? Pourquoi aujourd'hui précisément?
15: Car il y a 30 ans, jour pour jour, une décision historique a été prise. À Barcelone, le 28 novembre 1995, l'Union européenne et 12 autres pays bordant la Méditerranée se sont réunis pour signer un accord fondateur. C'est le lancement du processus de Barcelone, dont l'un des piliers stipule qu'il faut renforcer les échanges entre les peuples, promouvoir l'éducation, la culture, les droits humains et développer une identité méditerranéenne partagée. En bref, il faut faire de cette mer un lieu de dialogue plutôt qu'un lieu de fracture. Alors aujourd'hui, que l'on vive à Nice, à Menton, à Barcelone, à Tunis ou à Alexandrie, on partage tous un bout de cette mer, de cette histoire et de cette culture commune.
14: Mais on le sait, Tom, hein, la Méditerranée est aussi en danger.
15: Le changement climatique détruit cet écosystème hors norme. Des cachalots aux phoques moines, en passant par le corail rouge et le mérou brun. Car oui, il y a du monde qui vit sous la surface. 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
14: Et ça, c'est une très belle raison d'aimer la Côte d'Azur et d'aimer la Méditerranée.
15: En plein dans le mille.
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2: Bonsoir Marc Dolizy.
3: Bonsoir Amélie.
2: Bonsoir, bienvenue dans Décibel. Je suis ravie que vous soyez là. Marc, vous êtes journaliste, écrivain. Alors dans votre CV, on trouve par exemple la rédaction en chef de grands magazines comme VSD. Vous avez écrit sur la musique aussi. On voit que votre spectre est large, hein, de Carla Bruni à David Guetta. Là, on est ensemble pour parler de votre nouveau livre, Marc Dolizy. Ça s'appelle « La nuit de l'Amérique ». Au centre de ce livre, il y a un artiste, un grand artiste, qui s'appelle Sam Cooke. Sam Cooke, il a, selon vous, et selon d'ailleurs beaucoup de spécialistes de la musique, changé la face de la musique aux États-Unis, oui. Parce que c'est un des premiers artistes noirs américains à atteindre une popularité égale à celle d'Elvis Presley, par exemple.
3: Alors, il a une particularité. Il a été, il est né dans ce qu'on appelle le berceau du blues. Il est né à Clarksdale, donc dans l'État du Mississippi. Et il a été, alors, on est quand même à la fin des années 50, au début des années 60. On a beau être un siècle après la guerre de sécession, il faut savoir que le racisme est quelque chose de terrifiant.
2: Oui, c'est ça, on est après l'esclavage, mais on n'est pas à l'égalité.
3: Pas du tout. Les États du Sud, d'ailleurs, l'esclavage, c'est toujours une vaste fumisterie. Il y a toujours une ségrégation terrible envers notamment tous les Afro-Américains. Mais Sam Cooke, il a une particularité, c'est que sur son premier album, il a les cheveux lissés, plaqués. Et sur le deuxième album, il a les cheveux crépus. C'est-à-dire qu'il accepte ce qu'il est, il accepte cette espèce de cette différence. Et il va être effectivement un des premiers chanteurs populaires, un des premiers chanteurs afro-américains extrêmement populaires, dont certains titres vont faire de l'ombre à ceux d'Elvis Presley au tout début des années 60.
2: Alors, le problème avec Sam Cooke, et qu'on n'a pas résolu encore aujourd'hui, c'est sa mort. Que s'est-il passé, Sam Cooke, en fait, donc vous racontez très bien et très vite d'ailleurs sa vie au début du livre. Petit garçon qui chante à l'église, ouais. Du gospel, une voix d'ange. Samu à 14 ans se passe très bien, donc il continue à avoir une voix absolument magnifique. Et puis, ben, on enchaîne, hein, premier amour, premier contrat, mariage, les premiers passages radio, etc. À 33 ans, il est assassiné en 1964. Ouais. On le retrouve mort dans un motel pourri.
3: Exactement. Alors effectivement, sa mort est quelque chose d'assez... Il y a eu énormément de théories conspirationnistes. Il ne faut pas oublier qu'on est quand même une dizaine de mois après la mort de l'assassinat de Kennedy. Non, on est même un an après, puisque Kennedy, c'est novembre 63, et là, on est la nuit du 10 au 11 décembre 1964. Sam Cooke avait une réputation... il était devenu très connu, et il avait la réputation d'être un homme à femme. Il va dans un des endroits les plus, un des restaurants les plus sélects de Hollywood à l'époque, où il y avait Sinatra, Presley, John Wayne, enfin absolument tout le Rat Pack. Et il étale 5000 dollars sur le comptoir et une jeune femme voit tout l'argent. Et à l'époque, 5000 dollars, c'est une énorme somme. Il va laisser 1000 dollars pour rincer absolument toute la salle, il va en rembarquer 4000. Et la jeune fille, qui est assez jolie, va commencer à lui faire un peu de rentre dedans. Et lui, parce que la chair est faible, et puis parce que son mariage avec son épouse est en train de battre un peu de l'aile, il va accepter de suivre cette jeune fille qui va l'amener dans un motel pourri, ce qui est assez surréaliste quand on est une star du niveau de Sam Cooke à l'époque. Et après, c'est là où les choses se gâtent. C'est-à-dire que moi, je reste sur la notion... Moi, je ne crois pas aux thèses conspirationnistes. Je pense que c'est un fait divers. Je pense que la fille qui se prostituait occasionnellement était de mèche avec la taulière, avec la gérante du motel, etc., qui devait prendre un petit peu de... un pourcentage sur ce que gagnaient les filles qui venaient. Je pense qu'elle a piqué les fringues de Sam Cooke avec l'argent, ce qui restait, donc 4000 dollars, que lui était en train de se doucher. Il sort, il ne voit plus ça... Il était un peu saoul, il se demande où est la fille. Il faut savoir qu'il sort, excusez-moi du détail, il a juste une veste et une chaussure. Le reste, c'est le plus simple à Paris, parce que la fille est partie avec tout. Il va tambouriner à la porte de la gérante du motel, qui, prise de panique, parce qu'elle va dire au flic qu'il a enfoncé la porte, elle va lui tirer dessus à bout portant.
2: Trois coups.
3: Lui, il va tomber, et ses derniers mots sont « Vous m'avez tiré dessus, madame », et elle l'achève à coups de balai. Alors... évidemment. La police de Los Angeles se pointe, va mettre à peu près, il est 3h du matin, va mettre à peu près 3h à se rendre compte que le noir qui vient de se faire descendre, c'est un noir célèbre et qui s'appelle Sam Cooke, puisque la veuve de Sam Cooke sera prévenue à 6h30 du matin.
2: Voilà,
3: et l'enquête est bâclée. Ouais. La police de Los Angeles, qui est quand même assez raciste pour beaucoup de ses membres, etc., va malheureusement bâcler l'enquête. Et toutes les théories de la conspiration vont naître de cette enquête.
2: Ça, c'était en 1964. Alors, ce que je vous propose pour vous mettre dans l'ambiance et pour vous rendre compte de la dimension presque christique, ouais, de cet homme, Sam Cooke, de cet artiste, on va écouter ensemble une chanson qui s'appelle « Change is gonna come ». Le changement arrive. C'est une chanson qui est synonyme d'espoir pour la communauté noire américaine quand elle sort. C'est une chanson qui est, vous le racontez dans le livre, citée par Barack Obama.
3: Ouais. Quand il est élu en novembre,
2: quand il est élu en 2008.
3: Il y a à peu près 500 000 personnes qui viennent acclamer son élection à Grand Park, donc au bord du lac Michigan à Chicago. Et quasiment les premiers mots de Barack Obama, ça, un changement est peut-être enfin arrivé. Ouais. Mais il faut savoir que Martin Luther King, que Sam Cooke admirait énormément, tous ses meetings jusqu'à sa mort en 68, sont précédés de « And Change is Gonna Come ». Et puis le morceau a été repris par Céline Dion, Beyoncé, énormément de gens.
2: Ouais.
3: Et c'est une merveille. Pour la petite anecdote, ce morceau qu'il écrit en 63 est un peu une réponse au « Blowing the Wind » de Dylan. C'est-à-dire que tout à coup, il se dit, il aimait beaucoup Dylan.
2: Il allait reprendre la chanson de Dylan.
3: Il l'a reprise d'ailleurs.
2: Il l'a reprise,
3: a chanté quelques fois sur scène. Mais sa réflexion, ça va être, mais c'est incroyable que nous, noirs, ne soyons pas capables de nous défendre nous-mêmes. C'est un blanc, ouais, qu'il admire énormément, Bob Dylan, qui fait une des premières protestations, qui est Blowing the Wind, qui est écrite en 62. Et en fait, Change is Gonna Come est une réponse au morceau de Bob Dylan.
2: Écoutez, cette merveille. Et ensuite, on vous dira pourquoi, finalement, c'est problématique la mort de Sam Cooke et pourquoi on pourrait penser qu'il y a énormément de gens qui le voulaient mort, malheureusement. A Change is Gonna Come.

0: Sam Cooke, Change is Gonna Come. Voilà, je suis sûre que même si son nom ne vous disait plus rien, la chanson, forcément, vous avez dû la croiser une fois dans votre vie. Puis si c'était la première fois, bah écoutez, je suis ravie parce que normalement, c'est une chanson qui fait énormément bien, une chanson pleine d'espoir. Donc, une chanson, Marc Dolisi, qui fait de Sam Cooke le porte-parole de la condition des Noirs américains, de ce mouvement pour les droits civiques.
1: Oui.
0: Donc, c'est politique.
1: C'est politique avec une particularité, c'est-à-dire que Sam Cooke était très proche de Mohamed Ali, Cassius Clay qui
0: est devenu Mohamed Ali.
1: Mohamed Ali
0: après sa rencontre avec Malcolm X.
1: Mais ouais, justement, entre Sam Cooke, il y a Malcolm X d'un côté, Martin Luther King de l'autre. Et oui, Sam Cooke trouve que Malcolm X est trop radical.
0: Alors pour celles et ceux qui n'ont pas révisé la civilisation américaine, en gros, le mouvement des droits des Noirs aux États-Unis, c'est soit la bagarre avec Malcolm X, soit essayer de prêcher la bonne parole, et ça, c'est Luther King.
1: Et justement,
0: les deux ont été assassinés. Hein.
1: Exactement, voilà. L'un en 65 et l'autre 3 ans plus tard, en 68.
0: Ouais.
1: Et un des vœux, une des envies les plus fortes de Sam Cooke, c'est d'avoir un public mélangé dans les États du Sud. C'est-à-dire qu'il veut que les Blancs et les Noirs soient ensemble dans le public.
0: Est-ce que c'est le cas? Est-ce que les Noirs et les Blancs l'écoutent? Et
1: oui,
0: est-ce que les Noirs et les Blancs peuvent aller ensemble?
1: Alors, il y a un concert en Louisiane où il refuse de monter sur scène parce que les organisateurs refusent que le public noir et le public blanc se mélangent. C'est la seule fois où il va refuser de monter sur scène. Ça va le rendre fou. C'est-à-dire qu'il va se dire, c'est pas possible, je ne monte. Alors que c'était un type qui adorait la scène.
0: Oui.
1: Mais il était beaucoup plus proche de Martin Luther King, qui d'ailleurs a eu son prix Nobel de la paix en 1964. La même année, l'année de la mort de Cooke. Il en était proche parce que il se souvient, il aimait beaucoup les prêches de Martin Luther King, notamment le prêche Drum Major, qui était celui qui avait été lu à la mort aux obsèques de Martin Luther King, qui disait que Martin Luther King, contrairement à Malcolm X, disait, il faut défendre toutes les couleurs. Il faut défendre les Noirs. Il faut défendre les Indiens. Mais il faut défendre aussi les Blancs qui sont pauvres et qui sont à la marge et qui sont délaissés. Donc ça, c'était un discours qui était beaucoup plus rassembleur et qui correspondait beaucoup plus à l'idée que Sam Cooke se faisait de la musique. Et d'ailleurs, quand on regarde la musique de Sam Cooke, il naît dans le berceau du blues.
0: Et du Ku Klux Klan.
1: Et du Ku Klux Klan. il chante des gospels. Mais il est aussi un des premiers chanteurs noirs. Alors, on dit que c'est un des inventeurs de la soul music. C'est vrai.
0: Ouais.
1: Mais dans les années 50, avant A Change Is Gonna Come, etc., qui pour moi est un morceau à part, sa musique, c'est à la fois une musique un peu pop et un peu rhythm and blues.
0: Ouais.
1: Donc, il est entre les deux. Il veut séduire. En tout cas, il veut aller à la conquête et rassembler deux publics qui sont a priori, qui sont pas prêts de se rassembler. Elvis y était arrivé. Faut jamais oublier qu'Elvis avait été aussi élevé à Tupelo, et ensuite à Memphis, il avait été élevé dans le blues et le gospel. Faut jamais oublier ça. Faut rendre ça aussi à Elvis.
0: Alors, on n'a pas encore parlé de ce qu'en pensait le gouvernement américain, le FBI, etc. Dans le livre, vous racontez, Marc Dolisi, que dans certains documents du FBI, donc qui est un service de renseignement, oui, intérieur, il est décrit, Sam Cooke, comme un Negro Recording, oui, Star.
1: Oui.
0: Voilà. Star de la musique nègre. Il dit, on lit aussi toute une série de questions que le FBI se pose, oui, sur Sam Cooke. Ça va de...
1: Est-ce qu'il est homosexuel,
0: voilà.
1: Est-ce qu'il trompe sa femme? Est-ce que sa femme le trompe?
0: S'est-il rendu en URSS? À Cuba, quels sont, voilà, ses vices? Alcool, ouais, drogue, dette de jeu? Alors vous faites comme ça cette énumération, ouais, c'est très très très très très angoissant, parce qu'on se dit vraiment, il était considéré comme un ennemi de la tranquillité nationale, la tranquillité étant que les Noirs et les Blancs ne puissent pas se blairer, définitivement.
1: Alors, en fait, tout vient de... Sam Cooke avait été invité par Mohamed Ali à un combat célèbre à Miami au printemps 1964.
0: Un combat de boxe.
1: Un combat de boxe. Ou d'ailleurs, face à Sonny Liston, où Mohamed Ali va écraser celui qu'il appelle le vieil ours, Sonny Liston, il va gagner. Et il se passe après une réunion, Mohamed Ali qui va organiser ça, il va y avoir une réunion dans un hôtel de Miami, où il y aura des gens de National Islam,
0: ouais,
1: mouvement radical
0: de Malcolm
1: noir,
0: X,
1: etc., et où il y aura Malcolm X. Et à partir du moment où cette rencontre a lieu dans un hôtel de Miami avec Mohamed Ali, Malcolm X, Sam Cooke et Jim Brown, qui est un joueur de football américain très célèbre, Malcolm X immédiatement est sur écoute du FBI, tout de suite.
0: Parce qu'il
1: fréquente Malcolm X. Mohamed Ali l'était déjà. Il, à partir du moment où il suit Malcolm X et il adhère à Nation of Islam,
0: il était déjà
1: sous surveillance. Sam Cooke n'était pas particulièrement sous surveillance avant, mais à partir du moment où il fréquente Malcolm X, etc., ça y est, il est sur les radars du FBI. Il est considéré comme ce qu'on appelle une personne of interest, ouais, mais pas au même niveau, bien entendu, que Malcolm X.
0: Des années plus tard, John Lennon le sera aussi.
1: Oui.
0: Mais n'empêche que c'est partant de ces faits-là, du fait qu'il était surveillé par le FBI et qu'il y avait tout un tas de gens aux États-Unis qui avaient tout intérêt à ce que les Noirs et les Blancs ne s'entendent pas, continuent à ne pas s'entendre. C'est pour ça qu'il y a cette théorie qui dit qu'en fait, le crime crapuleux que vous nous avez raconté, oui, tout à l'heure, à savoir la prostituée et la patronne du motel qui se mettent d'accord pour dépouiller la star et qui lui tire dessus, on dit, non, c'est pas ça, c'est un assassinat, c'est commandité, les ficelles sont tirées, et alors là, il y a effectivement tout un tas de théories que vous égrenez d'ailleurs,
1: oui,
0: parlez dans le livre, vous n'y croyez pas.
1: Absolument pas, pour une simple et bonne raison, c'est que personne n'a essayé d'assassiner Bob Dylan, qui prend la défense des Afro-Américains et qui est blanc, qui, ouais, pourrait donc passer aux yeux des blancs suprémacistes, il pourrait passer pour un traître.
0: Oui, c'est vrai.
1: Et Blowing in the Wind, c'est la défense des Afro-Américains. D'ailleurs, un morceau sublime, parole sublime. Personne n'a menacé Bob Dylan à cette époque. Moi, je pense qu'on est dans une Amérique qui est totalement paranoïaque. Il y a eu l'assassinat de Kennedy en novembre, juste avant. Ne pas oublier aussi que l'été 1964 est un été particulier, puisque début juillet 1964, ce qu'on appelle les Civil Rights Act sont promulgués par, ouais, Lyndon Johnson en présence de Martin Luther King. Et ça va réveiller le Ku Klux Klan, qui était un peu assoupi, enfin vaguement assoupi,
0: ouais,
1: et qui va faire des massacres absolument abominables d'étudiants autant blancs que noirs dans l'état du Mississippi. Non, j'y crois pas. Il y a une phrase de Mohamed Ali qui, pour moi, est quasiment une clé. Il dit, si ça avait été Elvis Presley ou Willie Nelson, l'enquête aurait été bien faite. Et là, l'enquête a été bâclée en 3 jours. En plus, enquête sur laquelle on ne retient que le témoignage de la gérante du motel et de la jeune fille qui se prostituait occasionnellement. Quand vous regardez, moi j'ai regardé les PV, c'est surréaliste.
0: C'est bâclé.
1: Ils s'en foutaient. Pour eux, c'était... En plus, les premières heures, ils ne savent pas que c'est Sam Cooke qui s'est fait descendre.
0: Ouais.
1: Il y a des photos terribles qu'on trouve, que j'ai retrouvées. Vous voyez comment ils sortent le corps de Sam Cooke du motel. En fait, sur un diable...
0: Il est tout nu, en plus. Il est à moitié nu,
1: il a juste une veste, etc. Ouais. En fait, il lui met une couverture de déménageur dessus et il le sort à la verticale sur un diable de déménageur. Les photos existent.
0: Wow.
1: C'est-à-dire que on voit là l'idée qu'il se faisait d'un noir qui venait de se faire descendre dans un quartier un peu populaire.
0: Ouais. Heureusement, il y a des théories du complot rigolotes,
1: oui,
0: dans le livre. On parlera notamment de l'extraterrestre de Roswell.
1: Ouais.
0: Je vous renvoie à la page 187, vous allez rigoler. Non mais voilà, parce qu'effectivement, le sujet est lourd. L'artiste était sublime, donc évidemment, tout ça est très triste. Mais voilà, le livre est en 3 parties. Hein. Il y a avant le meurtre de Sam Cooke, il y a la nuit de son meurtre, et puis il y a après. Alors, avant de parler justement de son héritage et de pourquoi il est pertinent et important de continuer à parler de Sam Cooke aujourd'hui et de l'écouter, justement, on va mettre en pratique et écouter. Alors ça, c'est ma petite chanson préférée de Sam Cooke. Elle s'appelle What a Wonderful World, mais c'est pas Louis Armstrong, c'est Sam Cooke, et c'est très beau, et ça a la fraîcheur des années lycée et des premières amours.
1: Ah,
0: hein.
1: C'est, ouais,
0: c'est magnifique.

0: Il a laissé un grand vide, évidemment, à sa mort, Sam Cooke. Ceci dit, toute la dernière partie du livre, qui s'appelle Après, oui. Après sa mort, donc, il y a des moments comme ça. En 1986, il rentre au Rock'n'Roll Hall of Fame, oui. Notre Sam Cooke. En 1994, son étoile sur le Walk of Fame, oui. D'Hollywood. En 2008, Barack Obama, qu'il cite dans, oui. Un discours. Il est toujours là. Est-ce que les jeunes américains, les jeunes noirs américains, fans de rap, connaissent Sam Cooke? Est-ce que sa mémoire est célébrée aux États-Unis? C'est vrai qu'en France, il ne fait pas partie des grands artistes noirs américains, non. Militants des droits civiques qu'on peut connaître. On connaît mieux Aretha, par exemple, Aretha, oui. Franklin ou d'autres. Est-ce qu'aux États-Unis, sa mémoire est entretenue?
1: Oui, elle est entretenue parce qu'il y a une filiation. C'est-à-dire que l'avant-dernier album qui s'appelle Nightbeat de Sam Cooke, si vous regardez la pochette, il y a marqué Sam Cooke et Mr. Soul. C'est une des premières fois où on voit ce mot
0: le
1: apparaître,
0: mot soul.
1: Le mot soul. Et la soul, qui est la musique de l'âme, donc musique qui est un héritage direct du blues, va nous amener au funk, va nous amener aussi à Aretha Franklin, à Marvin Gaye, tous les grands chanteurs, artistes noirs, il y a une filiation. Alors, en même temps, Sam Cooke, il ne vient pas de nulle part. Il y a eu le gospel, il y a eu le blues. Et en plus, il naît à Clarksdale, qui est... c'est un peu loin du delta du Mississippi, mais on estime que John Lee Hooker, Muddy Waters, tous ces bluesmen qui sont natifs de Clarksdale, c'est le blues du delta,
0: blues.
1: C'est,
0: ouais.
1: Le berceau. Ouais. Il ne vient pas de nulle part lui-même, mais il est, en tout cas, il a cette chance... Je veux dire, et ce courage d'être le premier à essayer de faire un crossover entre différents publics,
0: ouais.
1: Et entre le public noir et le public blanc. Et ça, c'est quelque chose d'extraordinaire parce que ça ouvre la voie à tout ce qui va suivre derrière. Même si, attention, tout n'a pas été réglé derrière. N'oublions jamais qu'un autre disque très important pour moi, c'est What's Going On de Marvin Gaye en 1971. Autre année terrible, guerre du Vietnam. Chaque morceau de cet album parle des souffrances des gamins qu'on envoie là-bas. Il faut jamais l'oublier, même si ça semble poétique. Mais sans Sam Cooke, je ne sais pas s'il y aurait eu tout ce qu'il y a eu derrière, ou ça aurait peut-être mis un peu plus de temps. Et puis bon, il a une voix sublime, il faut jamais oublier qu'il composait, qu'il écrivait ses paroles, et il a une voix merveilleuse.
0: Ça méritait bien un livre. Marc Dolisi, merci pour cette nuit de l'Amérique aux éditions Éric Bonnier, la collection Encre Rock, fort recommandable. La nuit de l'Amérique, donc, et merci d'être venu nous voir.
1: Merci à vous.
0: Merci.

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2: Bienvenue dans Décibel.
3: Bonsoir, merci beaucoup.
2: Je suis très très contente de vous rencontrer. Mais il faut que je démarre, Alex, avec une confession.
3: Ah oui?
2: Vous allez dire que je suis folle comme un lapin, peut-être. Mais en fait, ça fait des mois que je vous écoute et que je pense que vous êtes canadien.
3: Ah bon?
2: Oui.
3: Ah ben c'est un compliment.
2: Alors pourquoi est-ce que... Parce que là, évidemment, les gens chez eux font... Vous êtes du Maine-et-Loire, donc
3: tout
2: ça
3: à
2: n'a
3: fait.
2: Rien à voir, Alex, entre Nantes et Angers, voilà.
3: C'est ça.
2: Mais en fait, comme vous vous appelez Montembeau et qu'on vous a découvert grâce au rôle de Marie-Jeanne dans Starmania, qui lui-même avait été chanté par Fabienne Thibault, alors moi, Montembeau, Thibault, Starmania... Il est canadien.
3: Mais franchement, c'est pas idiot parce qu'il y a une partie des Montembeau qui vient du Canada, étymologiquement. Enfin voilà,
2: bon.
3: si on retrace l'arbre généalogique. Mais non, moi je viens bien du Maine-et-Loire.
2: C'est ça. Voilà. Voilà. Bon, maintenant ça va mieux. Il fallait que je l'avoue parce que je me sentais bête. Parce que, évidemment, on prépare un peu l'émission, un peu. Hein, vous me connaissez. Et donc je lis la biographie d'Alex et là je fais ah mais pas du tout de Québec en fait. Non. Bon, pas du tout. C'est gentil de dire que étymologiquement, il y a peut-être une partie de la famille.
3: Non, c'est vraiment pas idiot, quoi.
2: Alex, vous êtes chanteur, auteur, compositeur. On va parler évidemment de votre premier album. Mais avant, dire qu'on vous a découvert, donc, dans ce rôle de Marie-Jeanne qui avait été merveilleusement chantée par Fabienne Thibault pour le souvenir, pour le plaisir.
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2: Alex Montembeau.

0: très beau guitare-voix que vous nous avez offert ici à la Maison de la Radio pour France Culture, France Musique, pardon, qui faisait une spéciale sur les comédies musicales. Alors, les comédies musicales, cette comédie musicale là, Starmania, c'est comme ça qu'on vous a découvert. Est-ce que c'était un rêve d'être dans une comédie musicale, particulièrement Starmania? Parce que c'est pas de votre génération, hein, vous avez 26 ans. Ça vient d'où?
1: Ça vient d'où? Bah, mes parents écoutaient beaucoup Michel Berger, France Gall, Véronique Sanson, voilà toute cette clique de chanteurs et chanteuses. Donc j'ai un peu grandi avec la musique quand même de cette époque-là. Ma mère avait l'album de Starmania à la maison, l'album bleu, je m'en souviens très bien.
0: Oui.
1: Je l'ai récupéré avant de savoir même que j'allais jouer dans Starmania. Donc il y a quand même une petite histoire, ça vient pas de nulle part. Et en fait, ça n'a jamais été un rêve dans le sens où j'ai jamais osé m'imaginer faire partie d'un spectacle comme ça. C'est arrivé un peu comme un cheveu sur la soupe. Je suis arrivée à Paris dans l'espoir de développer mon projet personnel.
0: Parce que vous êtes auteur, compositeur et chanteur.
1: Oui, c'est ça.
0: Donc,
1: J'avais une volonté en fait de développer mon projet, de défendre mes chansons personnelles. Et puis en fait, très rapidement, j'ai rencontré des différents directeurs artistiques, différents directeurs de labels, dont Raphaël Amburger, le fils de France Gall, Michel Berger. Et de fil en aiguille, voilà, il m'a proposé en fait une place pour le rôle de Marie-Jeanne.
0: Alors, quand on vous propose cette place-là, qu'est-ce qui se passe? Vous hésitez? Vous foncez? Est-ce que vous êtes du genre à vous précipiter?
1: Franchement, je me souviens assez précisément le moment où j'ai reçu l'appel de Raphaël.
0: Ah, racontez-moi.
1: j'ai explosé de rire, mais de nerfs en fait. Enfin, je voulais pas y croire. Donc j'ai appelé mon père dans la foulée. J'ai appelé mes parents. Je crois que j'ai lâché un gros rire nerveux parce que ça me paraissait assez irréel en fait de m'imaginer faire partie de ça. Moi, je venais d'arriver à Paris. C'était un peu l'effervescence déjà en l'espace de quelques semaines, quelques mois. Donc c'est au-delà d'un rêve. C'est au-delà d'un rêve.
0: Donc, Alex, les informations que nous avons jusqu'à présent. Vous êtes du Maine-et-Loire et pas du Québec. Mmh. Vous avez été biberonné à la grande variété française et vous allez donc sortir L'envie folle, cette chanson que vous portez en vous depuis longtemps ou alors qui vont un petit peu nous donner une idée de qui vous êtes là après cette expérience Starmania et le fait d'avoir fait le tour des zéniths de France.
1: C'est un petit peu tout ça mélangé. L'envie folle, c'est le titre de la première chanson de mon projet. C'est une chanson que j'ai écrite avant Starmania. Donc c'est une chanson que je porte depuis un moment et j'avais envie qu'elle fasse partie de ce projet puisque elle représente un peu ma façon d'écrire que j'ai depuis un petit moment et puis à la fois des chansons plus récentes, plus intimes comme Chez moi, Vanille Choco, où avec l'expérience Starmania justement j'ai appris à mettre des mots plus précis sur mes sentiments, mes émotions, mon rapport à ma famille, etc., mon identité, chose que j'étais pas forcément capable de faire il y a quelques années. Donc
0: Il y a l'âge aussi. Non, mais le fait d'avancer en âge aussi. Il y a l'expérience de Starmania, mais aussi, juste bêtement le fait de grandir, quoi.
1: Bah, le fait de grandir. L'envie folle, c'est un projet, sur l'émancipation quelque part. Ces quatre dernières années, je suis partie de mon Maine-et-Loire pour arriver à Paris. Il s'est passé plein de choses. Je crois que j'avais envie de raconter, avec simplicité, ce que ça peut être le parcours de quelqu'un qui s'envole, quoi, de ses propres ailes.
0: Ah, c'est beau. J'ai dit tout à l'heure, vous êtes chanteur, auteur, compositeur, mais on n'a pas parlé des instruments. Vous jouez de la guitare, vous jouez du piano. Vous avez grandi dans un environnement extrêmement musical. Comment vous composez?
1: C'est très variable. Souvent c'est au piano quand même.
0: Ah ouais.
1: C'est le premier instrument que j'ai appris, comment dire. J'ai commencé à 5-6 ans, école de musique, puis conservatoire, parcours classique. Puis très rapidement, je me suis rendu compte que ça fonctionnait pas avec moi le parcours académique. Donc
0: et ça passe du côté obscur.
1: Je suis passée du côté obscur. Donc j'ai fait des musiques actuelles, j'ai fait du jazz et en fait, je passais surtout énormément de temps à casser les oreilles de ma famille, à jouer dans le salon des heures et des heures durant. Mais tout sauf ce qu'on me demandait de travailler au conservatoire. Donc j'ai commencé à écrire. Ça a été vraiment avec le piano que j'ai établi un vrai rapport. C'est là où j'ai l'impression que je peux me montrer vulnérable aussi, exprimer mes émotions. C'est sur le piano. La guitare, c'est un rapport un peu différent. Je raconte les choses, mais ça vient dans un second temps souvent.
0: Et la guitare, vous en jouez sur scène, vous vous accompagnez?
1: Oui.
0: Ah oui, c'est ça aussi. Donc,
1: ça me permet d'avoir un rapport différent avec le public puisque je suis debout. Je suis debout en face du public et j'aime bien cette proximité que j'ai davantage avec la guitare. Là où le piano, c'est plus ma petite bulle de confort, quoi.
0: On va écouter une chanson qui s'appelle Chez moi et qui, comme son nom l'indique, va nous permettre de regarder par le trou de la serrure et voir comment ça se passe chez les Montembeaux. C'est une chanson et même quand depuis qu'on a commencé à parler, là, on se rend compte à quel point la famille est importante pour vous. Il y a vos parents, mais il y a aussi vos grands-parents, mais il y a aussi vos sœurs. Enfin voilà, c'est vraiment un de vos piliers, votre famille.
1: Ouais, évidemment. Bah, ça m'a forgé. Pendant longtemps, j'ai fait de la musique avec deux de mes sœurs. On avait un groupe ensemble, on chantait à trois voix. Donc, notre parent nous aidait à faire les arrangements. On faisait écouter à notre maman qui nous donnait son avis. Enfin, voilà, on a vraiment grandi dans la musique, dans cet univers-là. Ça a été notre façon de communiquer depuis très jeune.
0: Ils l'ont entendu, évidemment, cette chanson avant tout le monde. Nous, on va l'écouter maintenant. Juste avant, j'aimerais savoir quand ils l'ont entendu pour la première fois chez moi.
1: Bah, je crois que tout est dit dans la chanson. On est des gens pudiques, donc un sourire un peu timide et un câlin, et voilà.
0: Ça va vous faire l'effet d'un câlin, à vous aussi. Chez moi, Alex Montembeau est l'invité de Décibel.

0: tendresse. Oh là là, puis vous chantez comme un ange, hein. Bravo, Alex Montembeau. À la fin de la chanson, vous parlez des CD de Sanson, puisque vous nous avez parlé tout à l'heure de vos influences Berger, Gall et compagnie, mais Sanson, évidemment. C'est une artiste qui est importante pour vous, Véronique Sanson?
1: Vraiment, elle m'a marquée. Je pense que je devais avoir 10 ou 11 ans quand je l'ai découverte, avec son album Plusieurs Lunes, un album assez récent.
0: Ah, c'est drôle, mais oui.
1: Et en fait, j'ai découvert...
0: Parce qu'il sortait à ce moment-là.
1: Il sortait à ce moment-là.
0: Ah, mais oui.
1: Et donc, ma mère l'a acheté, elle l'a mise dans la voiture. Et là, j'ai découvert une voix que je n'avais jamais entendue, une émotion, une sensibilité. Et j'étais jeune et ça m'a vraiment marquée. Et donc, j'ai écouté tous ses autres albums. Je pense que je connais toute sa discographie par cœur. Elle m'a vraiment accompagnée dans toute ma vie, tout mon parcours de musicien.
0: Et 15 ans plus tard, petit musicien est devenu grand et va faire les premières parties de Véronique Sanson.
1: Je l'ai appris hier.
0: Mais bravo.
1: Merci.
0: Waouh. La fameuse tournée « J'ai eu envie de vous revoir » Véronique Sanson. Ici est d'ailleurs la Fière Radio partenaire. Et alors, vous allez ouvrir pour Véro. Quoi.
1: Ouais, pour Véro. C'est fou. Je ne l'ai pas fait exprès. Hein. Je ne l'ai pas placé dans ma chanson.
0: C'est ça.
1: Je vous jure.
0: Alex Montembeau, on peut aussi parler de coup de cœur. Je me souviens la première fois que j'ai entendu votre voix, j'étais avec ma fille, Maya, dans les tribunes de Bercy, au concert de Clara Luciani. Et

0: en duo donc avec Clara pour ce Monde et Stone. C'était en janvier 2023, donc ça va faire bientôt 3 ans. Elle a eu un coup de cœur, Clara, pour votre voix, votre musique. Elle décrit votre voix, elle dit c'est comme une comète, quoi. Ça passe une fois tous les 100 ans. Ça vous fait quoi ce genre de soutien, Alex ?
1: Ça m'émeut vraiment, ça me touche vraiment beaucoup. Et c'est vrai que c'est un cadeau qu'elle m'a fait. Et ce cadeau qu'elle m'a fait, c'est aussi comme les comètes. C'est assez rare de vivre des moments comme ça. Je me serais jamais imaginé chanter avec une des artistes que j'admire beaucoup. J'ai beaucoup écouté Clara Luciani avant de la rencontrer, en fait.
0: Ouais.
1: Et donc, c'était un peu comme un rêve. Je vis des rêves après d'autres rêves. Clara Luciani, puis là, les premières parties de Véronique Sanson. C'est un rêve éveillé que je vis depuis quelques années. Et c'est vrai que le Bercy, je m'en souviendrai très longtemps, je pense.
0: Et ben moi aussi, parce que vous dites qu'elle vous a fait un cadeau. Mais à nous aussi, son public, elle a fait un cadeau parce qu'elle nous a dit, voilà, là, vous pouvez aller écouter. Là, il y a quelque chose qui se passe, Alex Montembeau. Et c'est vrai. Alors, L'envie folle, donc cette chanson, c'est plus qu'un EP, mais c'est moins qu'un album, c'est une espèce de format un peu hybride. C'est parce que vous vouliez sortir tout de suite quelque chose ?
1: Ben alors justement, j'avais envie de prendre mon temps et pour ça, sortir un album, je pense que ça m'aurait demandé de prendre plus de temps pour réfléchir, pour bien faire les choses. Et je crois que les entre-deux, ça me définit bien. le côté hybride, voilà, que j'essaie d'injecter dans ma musique, d'avoir à la fois de l'organique et à la fois de l'électronique. Voilà, quand je parle de Vanille Choco et mon identité, je raconte que je suis un peu entre les deux ou alors ni l'un ni l'autre. Et je crois que j'avais envie de sortir un format aussi qui est pas totalement qui est pas vraiment conventionnel, quoi.
0: C'est un disque non binaire.
1: Ouais, on peut dire
0: il veut pas le disque. Est-ce que tu es un EP ou est-ce que tu es un album? Eh bien, débrouille-toi, j'ai 7 chansons.
1: Voilà. Et ce sera comme ça. Non, mais j'avais envie de prendre le temps avec Starmania. C'est vrai qu'il m'a fallu un peu de temps pour revenir à la réalité, remettre les pieds sur terre, renouer aussi avec mon entourage, retrouver une vie à peu près normale, puisque c'était génial, Starmania, comme expérience. Et à la fois, c'est voilà un rouleau compresseur qui m'est passé dessus.
0: Ça doit bouffer une énergie folle. Ah
1: ouais. Mais c'est ce qui fait la magie aussi de l'expérience. C'est que c'était tellement fou, tellement intense dans tous les sens du terme, que ça en fait une expérience inoubliable. Mais voilà, j'ai eu besoin de reconnecter. Et pour ça, sortir un album, je pense qu'il m'aurait fallu 3 ans, 4 ans pour m'en remettre.
0: Ah ouais, non, nous, on voulait pas attendre.
1: Et moi non plus.
0: Ça, c'est sûr. Vous bossez en solitaire ou vous avez un gang qui travaille avec vous?
1: Mais encore une fois, un peu des deux. Ce serait trop facile d'avoir une réponse claire.
0: J'aime bien. Allez, on y va. Rentrons dans les complications, dans les méandres créatifs d'Alex Montembeau.
1: J'aime bien toujours initier l'écriture et la composition seule. Ça me permet d'être plus authentique, au plus proche aussi de mes émotions, de ce que j'ai envie de raconter. Et puis voilà, souvent, au bout d'un moment, si c'est pas du one shot, je vais un peu bloquer pour aller au bout d'un texte, trouver les mots justes. Et là, je vais m'entourer un petit peu. Je m'entoure de Séverin, avec qui je collabore énormément. C'est mon éditeur. C'est mon associé aussi, avec qui voilà, je produis en partie mon projet, et ils m'aident parfois sur certains bouts de texte ou certains bouts de mélodie quand je bloque. Je me suis entourée de Fiskara aussi, Marc, qui m'a aidée sur des textes, notamment sur À l'autre bout du tel. Je me suis entourée de Sage, donc, qui collabore avec Clara Luciani sur la production de ses disques. On travaille plus la musique ensemble. Donc voilà, j'essaie de prendre un petit peu à droite à gauche, de m'entourer pour compléter, on va dire.
0: La chanson Vanille Choco, c'est évidemment celle qu'on va écouter d'ici quelques minutes. Avant qu'on l'écoute, vous l'avez mise en avant, cette chanson. Il y a même un clip. Enfin voilà, c'est une chanson qui est importante pour vous. Est-ce que vous pouvez nous raconter son histoire ?
1: C'est une chanson que j'aurais jamais pensé réussir à écrire. Alors, je sais pas trop comment expliquer ça, mais moi, je suis donc non-binaire. Ça fait 8-9 ans à peu près que je suis raccord avec mon identité et que je vis ça pleinement. Mais je pensais ne jamais avoir envie d'en parler ou ne jamais avoir envie d'en faire un sujet, en fait.
0: Oui, c'est pas parce qu'on le vit que c'est un sujet de chanson, effectivement.
1: Voilà. En fait, dans mon entourage, etc., évidemment que j'ai eu à avoir des discussions, entre guillemets, pour essayer d'expliquer. Pour qu'on me considère ou qu'on me genre comme j'ai besoin qu'on me genre, à savoir au masculin. Et en fait, assez récemment, j'ai pris conscience de beaucoup de choses. Et comme je vous disais tout à l'heure, notamment avec l'expérience Starmania, je crois que j'ai eu envie / besoin de raconter avec précision les choses pour créer de la proximité aussi avec les personnes qui m'écoutent. Et j'avais l'impression que si je ne mettais pas des mots là-dessus, ça laissait encore peut-être une barrière pour essayer de me comprendre un peu mieux et de connecter en fait avec, avec l'entourage musical.
0: Et puis, petit bonus, ça donne aussi à entendre un témoignage d'une personne non-binaire à qui, en l'occurrence, en tant que groupe social, on tend pas beaucoup le micro.
1: Non, pas vraiment. Pas vraiment. Et en temps normal, je pense que j'aurais pas forcé la main pour prendre le micro.
0: Ouais.
1: Prendre le micro, justement, c'est pas tellement mon tempérament. Et en fait, j'avais envie de le dire avec simplicité. Moi, je reproche rien à personne. Je suis pas là pour faire la morale ou pour revendiquer quoi que ce soit. Et je pense que le fait de le dire simplement, moi, je me sens comme ça. Ouais. Personne ne peut rien dire contre ça, puisque c'est comme je me sens, quoi.
0: Ouais. Et peut-être même que ça file un coup de main à les petits jeunes.
1: J'espère.
0: Hein?
1: C'est le but aussi, évidemment, d'essayer de donner confiance aux personnes qui sont peut-être moins bien entourées que ce que j'ai eu la chance d'être entourée.
0: Ouais, dire c'est possible. C'est marrant parce que là, dans la construction de l'émission, juste après, on écoutera David Bowie. Mmh. Et très, très souvent, j'ai entendu, moi, des témoignages de gens, quand ils ont vu David Bowie à la télé en Angleterre à Top of the Pops dans les années 60 et qu'ils ont vu un gars avec du rouge à lèvres et ils ont dit, oh, c'est possible! On a le droit! Et ça fait un bien fou, en fait. Ouais. Et en fait, c'est vraiment quelque chose, la libération des esprits par l'art, quoi.
1: Bien sûr. Mais c'est vrai qu'on manque toujours de représentation. C'est une évidence que la musique et l'art, de manière générale, c'est un levier indispensable pour justement essayer de normaliser toutes les identités qui existent, en fait.
0: Ça vous rend heureux de sortir L'Envie Folle le 7 novembre prochain?
1: Ouais. Je suis sur X pour tout vous dire.
0: Ah, il faut attendre encore un petit peu. Encore un petit mois.
1: Un gros mois.
0: Un gros mois. Moi aussi, j'ai hâte. 7 chansons d'Alex Montembeau qui sortiront le 7 novembre. L'Envie Folle. Écoutons Vanille Choco. Et merci beaucoup d'être venu nous voir.
1: Merci.
0: À bientôt.

0: déjà ça.
1: Ah, c'est déjà ça et c'est déjà vachement bien. Alex Montembeau, vanille, choco.
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3: Bonjour à toutes et à tous. J'espère que vous allez bien en cette fin de semaine. Bon courage si vous êtes sur la route. Bison futé, voie rouge sur une très grande partie du sud de la France dans le sens des retours. Pour vous accompagner donc jusqu'à 13h et peut-être dans les bouchons, voici Valérie Damido et Eric Bastien et nos super candidats avec des histoires au ski, dans une forêt et même à la cité interdite en Chine. Ça commence juste après Michel Jonas, la boîte de jazz sur votre radio ici.
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0: sur scène le 16 octobre à Hyères en Essonne et le 24 à Gérardmer, Michel Jonas, la boîte de jazz sur votre radio ici. Place à Valérie Damido et Éric Bastien qui sont maintenant avec Didier d'ici Picardie, qui nous avoue une drôle de chose lors de son service militaire. J'espère que vous ne l'avez pas croisé. Et Marilyn d'ici Alsace qui a une technique bien à elle pour ranger et c'est radical.
1: Nous sommes au taquet avec Didier qui joue avec ici Picardie qui a 4 et Marilyn qui joue avec ici Alsace qui a 7. Alors, notre petit Didier, ah Didier, il lui est arrivé des bobos, il a souvent des petits trucs. Et oui, vers 10 ans, il paraît que t'es parti chercher des cerises dans l'arbre et que t'es tombé, mais t'es tombé pas n'importe où, t'es tombé où ?
2: Je suis tombé dans une grande touffe d'ortie.
1: Aïe, aïe, aïe, aïe, aïe, aïe, aïe. Et alors ?
2: J'étais bien piqué.
1: Oh là là là là là là.
2: Je suis retourné à la maison en courant. Je me suis allongé dans le canapé et j'ai dormi toute l'après-midi.
1: Oh là là là là là là là là là là là là là là.
3: Sûr que c'était que des orties. Dormir toute l'après-midi.
2: J'ai peut-être mis des somnifères dans les orties.
3: Ah bah oui, parce que ça pique.
1: C'est horrible les orties, c'est terrible. Alors il paraît que pendant ton service militaire, on t'avait mis au service santé. Alors que tu avais fait des études de mécanique, donc bon, voilà. Et il paraît que tu as fait des piqûres pendant tout ton service, c'est-à-dire ?
2: Bah, chaque arrivée de contingent, il y avait des piqûres obligatoires à faire. Et donc, bah, j'ai fait 200 piqûres à chaque fin de mois, donc j'en ai fait, je sais pas, plus de 1000 pendant tout mon service militaire.
1: Ah bah, t'es devenu médecin, alors adieu la mécanique, hein ?
2: Non, j'ai même pas de brevet de secouriste.
1: Ah bah, c'est quand même étrange qu'il t'ait mis à faire des piqûres alors que tu faisais de la mécanique, c'est dingue ça.
2: Ah mais ça c'est l'armée hein.
1: Ah bah oui mais bon quand même, je sais pas trop si j'aurais eu confiance dans un mécanicien pour me faire une piqûre quand même.
2: Ah mais il y a personne qui était au courant hein.
1: Alors mon petit Didier, c'est la question cash, c'est la question qui te permet de gagner 5 points.
2: Oui.
1: Donc écoute bien, petite ambiance, tout ça. On part en Provence. Alors, écoute bien. Quelle préparation provençale à base d'olive, de capre et d'anchois se tartine souvent à l'apéritif ? Quelle préparation à base d'olive, de capre et d'anchois se tartine à l'apéritif ? Top chrono, 10 secondes.
2: Bah, je pense que c'est la tapenade.
1: Et c'est une bonne réponse. Alors, ça vient de Marseille, elle tire son nom du mont provençal Tapenot, qui signifie capre. Elle est déclinée en noir ou en vert, mais c'est très très bon, hein, la tapenade. Bravo, ça fait 7 pour Didier.
3: Oh, ça donne faim. T'as pas envie d'une petite tapenade, Marilyn ?
4: Oui, si. J'aurais bien aimé la question, surtout.
3: Mais oui, je comprends. Mais... Non, t'inquiète pas, il y a d'autres questions qui arrivent. Et ta question, je suis sûr.
4: C'est vrai.
3: Oui, non, ça va aller. T'es à combien, là ? T'es à 7 points, Marilyn, Didier ?
1: 7.
3: Ah, on est sur une égalité. Là, Marilyn, va falloir un petit peu se distinguer, on est d'accord. Alors, je voudrais revenir quand même sur ce dossier de la maniaquerie. Parce que on a évoqué ce côté bien rangé, tout ça. Bon, on en a parlé rapidement. Mais je découvre, parce que je vais un petit peu plus loin dans ma fiche, que c'est de pire en pire. Tu nous as pas tout dit, Marilyn. Attends, il paraît que tu vas jusqu'à souvent jeter les affaires des autres.
4: Non, mais oui,
3: mais ça,
4: oh
3: va
4: là
3: pas.
4: Là.
3: Mais ça va pas bien.
1: Mais c'est-à-dire
4: non. Ben, je jette à la poubelle. Hein.
1: Mais pourquoi ?
3: Ben, parce que c'est pas bien rangé.
4: Ben, voilà, je veux ranger, et puis surtout les cuillères après des yaourts.
3: Bon, tu jettes les cuillères à la poubelle ?
4: Voilà, avec le yaourt.
1: Ah oui, il y a d'accord.
3: Et les cuillères en argent, c'est... tout ça, c'est... t'as plus de service, quoi.
4: Trop rapide, hein, voilà.
1: Ah, voilà.
3: Non, mais, voilà. C'est-à-dire, un papier qui traîne. Un papier important, genre, en ce moment, tu vois, c'est les impôts.
4: Voilà, voilà aussi, oui. Alors, les enfants, ça râle.
3: Poubelle.
4: Je suis chez eux. Oh là là.
3: Poubelle.
1: Parce que, excuse-moi, voilà, je viens d'entendre une phrase qui m'a interpellée. Tu dis chez eux, c'est-à-dire que tu fais le ménage quand tu es chez tes enfants ?
4: J'essaye, mais ils ne veulent pas. La fille, elle ne veut pas.
3: Alors, rappelons qu'Alexandrine a 43 ans, bien sûr, et Benjamin, 34 ans. Enfin, il s'appelle Tanguy, c'est leur deuxième prénom.
1: Mais excuse-moi, c'est normal qu'elle ne veuille pas, parce que si tu lui jettes ses affaires, c'est pas très sympa quand même.
4: Voilà, me dit, tu viens, mais tu ne touches à rien.
3: Voilà, j'ai encore un dossier. Là, j'enquête depuis tout à l'heure, je suis comme Doum Doum dans Les Traîtres. Faut avoir la ref. C'est quoi cette histoire de bouchon dévié ?
4: Ah bah alors là, pareil, hein. Pareil, je jette le bouchon d'évier quand je fais la vaisselle. C'est souvent, on fait que acheter des bouchons d'évier.
3: Et pourquoi ?
4: Et puis je l'ouvre. Alors, après, c'est les égouts qui sont bouchés. Voilà, bon. Okay. Les égouts, quoi.
1: Eh bien, j'ai une pensée émue pour Alain, mari de Marilyn. Voilà.
3: Une pensée pour tous les bouchons d'évier aussi.
4: Il est près de moi, il vous entend.
3: Oui, oui, bah salut Alain.
1: On t'embrasse, Alain.
3: Voilà.
4: Bonjour.
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0: Vous écoutez ici Sia, Give Me Love, Valérie Damido et Eric Bastien sont à présent avec Lydia d'ici Loire-Océan. Lydia qui est allée une seule fois au ski et ça sera la dernière. Quant à Florian d'ici Normandie, il partage son amour d'un certain style de film qui ne plaît malheureusement pas vraiment à sa copine.
1: Mmh. Alors, ah là là là là, notre petite Lydia, il paraît qu'un jour, une seule fois dans ta vie, tu as fait du ski. Pour faire, enfin, à la montagne, pour faire du ski. Parce que ça a été une expérience très dure. Hein. Tu t'es totalement fait tirer par le tire-fesse, t'as pas pu rester debout. Donc, tu t'es fait tirer par le tire-fesse, et puis t'as descendu toute une piste noire sur les fesses. Qu'est-ce qui s'est passé ?
2: Bah, j'étais avec ma fille, c'est la première fois qu'on y allait, donc j'avais 45 ans. Et j'étais avec ma fille, elle me fait monter sur un télésiège, du coup, et arrivé en haut, on s'aperçoit que pour redescendre, c'était une piste noire. Donc moi, j'en avais jamais fait, j'ai dit, je descends sur les fesses.
1: Eh ben oui, mais tu t'es quand même, du coup, cassé le coccyx parce que t'es tombé sur une plaque de glace.
2: C'est en arrivant au bar, on devait aller boire un chocolat chaud, il y avait une plaque de glace que j'ai pas vue et je me suis vautrée.
1: Aïe.
2: Et j'ai cassé deux bâtons de ski pendant la semaine.
1: Oh là là là là là là, oui, non, donc là on est sur. T'as jamais refait de ski en fait.
3: Non, mais faut pas insister.
2: Non, je suis jamais retournée à la neige, non.
1: Ah, mais en même temps.
3: C'est mieux.
1: Bah oui, si quand il va, tu te casses le coccyx et tu pètes les bâtons, c'est pas bien, on n'est pas. Bon. Par contre, t'as adoré la tour de l'enfer de Disney. Ça, tu t'as.
2: Ah ouais.
1: Ah là, tu t'es régalé là.
2: Ah ouais. Ouais. Mes enfants m'ont offert ça c'était mon Noël, là. Donc, j'étais avec mon gars et ma fille, tous les trois.
1: Oh.
2: Ils m'ont offert un week-end là-bas. J'avais jamais été. C'était mon rêve d'y aller. J'ai pris mon courage à deux mains. J'ai dit, si tu te ramènes dans 10 ans, tu vas peut-être faire un AVC. Donc là, j'en ai profité. J'ai tout fait tant que j'ai pu. Et je suis rentrée vidée, mais hyper contente, avec des très bons souvenirs. Et j'ai pu voir le spectacle de la Reine des Neiges qui venait juste d'ouvrir. Et c'était.
1: Alors, je sais que c'est la Saint-Éric, mais un auditeur du Poitou nous a appelé pour nous dire, vous êtes bien gentil, mais c'est aussi la Saint-Corinne.
3: Non, je ne partage pas, madame.
1: Bonne fête à toutes.
3: Saint-Éric aujourd'hui.
1: Corinne. Alors.
3: Ouais, bonne fête, Corinne.
1: Bonne fête, Éric. Bonne fête, Corinne.
3: Ouais.
1: Alors, ma petite Lydia, c'est la question à choix multiples. Je vais te poser la question, te proposer des réponses, et puis tu me donneras, après les 10 secondes, ta réponse, ton choix. Et tiens, je t'emmène. Hop. Ah non, c'est Karin Schreil. C'est Karin Schreil. Alors, écoutez bien, aujourd'hui, lundi 18 mai, c'est la Saint-Éric, c'est la Sainte-Corinne, mais c'est aussi le début du tournoi de Roland-Garros. J'embrasse Benoît Paire qui va démarrer le tournoi. Alors, écoute-moi bien, à toi de me dire, alors, vraiment, de quoi est principalement composée la terre battue des courts de tennis ? De sable rouge ? De briques pilées, de roches volcaniques ou de sueur d'Éric Bastien.
3: C'est horrible.
1: Alors, de quoi est composée la mythique terre battue ? Sable rouge, briques pilées, roches volcaniques, sueur d'Éric Bastien. Oh, top chrono, 10 secondes.
2: J'aurais bien dit Éric, mais c'est un peu gros. Je vais rester sur la brique pilée.
3: Alors, Éric est gros, j'aime pas trop l'association. Hein.
2: Ouais, c'est vrai que j'ai pas le visuel, je m'excuse, je retire.
3: Ouais. Bon,
1: Eh bien oui, c'est de la brique pilée. C'est une fine couche de briques rouges broyées. C'est elle qui donne à tous ces terrains la couleur ocre et les rebonds magnifiques. Ouais. Voilà, allez, ça fait 3 points, tu es à 6.
3: Et qui va faire un jeu 7 et match ? C'est mon Florian, c'est mon petit Gaulois, c'est mon Normand, mais oui, mon Florian. Qui...
4: Oui, oui.
3: Ouais, alors, on parlait de trucs qui font un peu peur là, à Disney avec Lydia. Toi, t'aimes bien te faire peur aussi avec des films.
1: Ah !
4: Les films d'horreur, j'adore ça.
1: Ah, moi aussi.
3: Alors, Lucie, qui est ta chérie, aime pas trop ça, visiblement.
4: Non, elle aime pas trop ça, non. Elle veut pas trop regarder avec moi.
3: Ouais. C'est quoi tes films préférés, films d'horreur préférés, du coup ?
4: Oh là là, il y en a plein.
3: Hein, écoute celui-ci.
4: Il y a
3: celui-là, là. Tu le reconnais, celui-là ?
4: Massacre à la tronçonneuse.
3: Mais oui, il est fort, hein.
1: Massacre à la tronçonneuse.
3: Oh là là là là là. Bon, pourquoi pas, c'est bien de se faire peur.
1: Moi, j'adore.
3: Mais oui. Tu as quelques défauts aussi. Tu t'emportes assez vite. Tu es un Normand. C'est logique.
4: J'aime bien avoir raison, mais j'aime pas avoir peur.
3: Je comprends.
1: T'aimes bien dire que le Mont-Saint-Michel est normand, mais bon.
3: Oui. D'ailleurs, la réalisatrice nous a dit qu'Alain Barrière, qu'on écoutait tout à l'heure, était breton.
1: Eh oui, bien sûr.
3: C'est
1: bah oui.
3: Aujourd'hui. Hein. Tu t'emportes assez vite, je le disais. Tu es joueur, tu es taquin. Et en même temps, si tu étais un animal, tu serais quoi? Et tout s'explique.
4: Le lion.
3: Eh oui, voilà, c'est ça.
1: Oh là là, mon Dieu, le signe astrologique d'Éric Bastien.
3: Eh bien sûr, ça rugit de plaisir.
4: Et moi aussi, c'est mon signe astrologique d'ailleurs.
1: Oh là là.
3: Salut Régis, votre mari aussi, qui est lion. Bah si, c'est vrai.
1: Oui. Mon mari est lion, c'est vrai.
3: Bah oui, votre mari est
1: lion. Ne sommes pas mariés, je vous rappelle.
3: Oui, enfin bon, vous connaissez bien quand même.
1: Oui, 25 ans que je le supporte, qu'est-ce que tu veux faire ?

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1: Merci d'écouter votre radio ici. Les meilleurs moments d'Otake avec Valérie Damido et Eric Bastien. C'est jusqu'à 13h. Et on écoute la suite juste après Michel Berger. 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

0: Michel Berger dans la playlist d'ici, il n'y a pas de honte. Et si on faisait un petit quiz musical maintenant? Essayez de faire aussi bien, voire mieux, que Maud d'ici Touraine et Benjamin d'ici Poitou. Il faut découvrir les interprètes des titres sélectionnés par Éric Bastien et Valérie Damido sur votre radio ici.
1: Nous sommes avec Maud qui a 2 points, Benjamin qui a 1 point, Maud qui joue avec ici Touraine, qui habite à Charentilly. Et Maud,
2: Maud,
1: tu te tiens? On dort encore avec son doudou.
2: Bien sûr.
3: Oh là là.
2: C'est important.
1: Bah oui, mais je
2: te rassure.
1: Alors c'est quoi le doudou? Parce que je voudrais savoir.
2: C'est un petit bout de couverture en fait qui a plus de qui a plus de forme, mais le petit biais autour là qui est tout doux, qui réconforte, ça me fait du bien.
1: Attends, ma fille a 33 ans, elle dort encore avec son doudou. Alors si tu veux, comment te dire.
2: Je pense qu'on est de plus en plus en fait, donc il faut qu'on se pose des questions peut-être.
3: Rappeler le docteur Kirsek peut-être.
1: On ne vit pas dans un monde facile, j'entends.
2: Non.
1: C'est
2: réconfortant pour moi et que je dors bien.
1: Voilà.
2: Le doudou, je suis partout.
1: Eh ben, tu as bien raison. Voilà, tu pars en vacances avec, il est sous ton oreiller. Voilà. Bon.
2: Ouais.
1: C'est très bien. Comme ça, tu dors. Alors.
2: On va le savoir maintenant.
1: Ouh, c'est pas grave. Alors, mon chat, est-ce que tu chantes? Est-ce que tu fais du karaoké? Est-ce que tu. Tout ça.
2: Ouais, j'aime bien, mais je chante pas. Hein. Mais j'aime bien les blind tests. J'aime bien tout ça, en fait. À ici Touraine, j'aime bien participer à tout ça, en fait.
1: Ah, eh ben, ça tombe bien.
2: Pas trop vieux, hein. Pas des années d'EHPAD, hein.
3: Oh là là,
1: Alors chérie, là c'est pas du tout des années d'EHPAD. Et alors j'ai envie de te dire, c'est même des énormes tubes. Ça s'enchaîne, écoute bien, il y a deux artistes, deux filles qui vont s'enchaîner. Il faut que tu me donnes une ou deux. Enfin en tout cas, ça serait bien les deux, comme ça t'as 2 points. Écoute bien.
2: Ok.

0: groupe, en plus, elle est en...
1: Alors, nous avons...
0: C'est Madonna.
1: Ouais.
0: Madonna et l'autre, je sais plus le prénom, mais en fait...
1: Baby, one more time.
0: One more time. Ouais, elle est en cure de désintoxication.
2: Oh là.
0: Je sais plus.
2: Il a fait une belle pub, là.
1: Bah, écoute, tu nous as bien vendu Britney Spears.
2: Ouais, ouais.
0: Oh là là.
1: Like a Virgin. Bon, bah, ça, c'est Madonna.
2: Eh oui.

0: Eh ben, tu as quand même un point, c'est déjà.
1: J'ai l'indice, hein. Ah ouais, ouais.
0: Bon, bah t'en as trois. Voilà.
2: 12h28, j'ai faim, je vais chez Benjamin parce que je sais que Benjamin adore cuisiner. Quelle est ta spécialité, mon Benjamin?
3: Le bourguignon.
2: Ah, oh, le bourguignon.
3: Non, non. Tout simplement.
2: Comment tu fais un bon bourguignon, ta petite recette à toi?
3: Déjà une bonne viande.
2: Ouais.
3: Une bonne viande et on n'est pas obligé de se ruiner, on peut aller chez son petit boucher à côté de chez soi. Déjà, il vous conseillera un super produit et puis au pire, en acheter moins, mais de meilleure qualité. Quoi.
2: Ouais, bien sûr, le bourguignon. Alors, il n'y a pas que ça, un côté spécialité.
0: Le couscous, c'est dur à faire. Hein. La très bonne semoule, non, c'est du travail.
3: Non, ah oui, mais sinon, c'est pas compliqué. Le plus long, c'est de préparer les légumes. Après la cuisson, c'est long, mais c'est pas compliqué.
2: Ah, oui.
0: Non, mais il faut bien travailler la semoule.
2: Oui, il faut qu'elle soit douce, comme de la farine, c'est bien. Tu sais également préparer le pot-au-feu, pas de dessert,
3: oui.
2: Par contre. Si on vient chez toi,
3: non, je suis pas bec sucré, non.
2: On emmènera les gâteaux, salé. Valérie. Vous notez, on doit aussi passer à Poitiers hein, cet été.
3: Oui, bah oui.
2: On a tout le périple.
3: On vient dire les filles qui doivent finir leur séjour pour aller jusqu'à Saint-Jacques. Bah, si elles ont fait tour Poitiers l'année dernière ou avant, bah, si elles commencent à Poitiers, elles auront qu'à s'arrêter à la maison.
2: Bah, parfait. Un petit
0: évidemment.
3: Un petit café,
2: tourner manège dans cette émission. Ah oui,
0: alors.
2: Comme célibataire, Benjamin. Bref.
3: Oui, mais pas Maud.
2: Oui.
0: Maud, elle n'est pas célibataire. Hein. Tu vas arrêter de vouloir marier tout le monde. Pose ta question.
2: Voici ton quiz musical. On a deux chansons, c'est mixé, c'est deux garçons. Pour le coup, à identifier, il y a deux points à gagner. On y va.

0: Qui chante?
1: Il t'a dit.
2: Elton John.
0: Okay.
2: Et George Michael, peut-être Wham, quand il était à l'époque de Wham.
0: Ben voilà, Carlos Whisper, vérifions tout de suite. Elton John, bien sûr. Et le deuxième, c'est bien George Michael, ce qui fait 2 points de plus, Benjamin.
1: Allez, 3 points pour Maud, 3 points pour Benjamin. Vous êtes à égalité, vous êtes parfait.

0: Un des derniers titres de Bruno Mars, On My Soul, sur votre radio ici. Nous sommes toujours avec Maud d'ici Touraine, Maud dont la mère aime bien lui faire des blagues, heureusement qu'elle a de l'humour, et Benjamin d'ici Poitou qui n'a aucun sens de l'orientation, mais vraiment aucun, comme il le raconte à Valérie Damido et Eric Bastien sur votre radio ici.
1: Alors, notre petite Maud, dis donc, il paraît que t'as une maman un peu sympa, un peu genre « je fais des blagues, l'air de rien ».
2: Bien
1: il paraît
2: sûr.
1: Que quand t'avais 20 ans, ta maman t'a demandé d'aller acheter des tringles à rideaux dans un magasin.
2: Oui, c'est ça.
1: Et au moment de payer, qu'est-ce qui s'est passé?
2: Eh ben en fait, elle sait que j'ai un gentil caractère, en fait, et puis la caissière... Et du coup, elle m'a fait des... J'ai dû vider tout mon sac, je savais que j'avais rien pris. Et puis c'est tout, la caissière, elle s'est vraiment mise en colère et tout ça. Je me suis mise en colère aussi. Je retourne chez ma mère. Et t'es arrivée là, bah oui, elle m'avait collé les antivols dans mon dos, en fait. J'étais partie au magasin comme ça. J'étais pas contente. Bon, elle était bien contente.
1: Mais...
2: en même temps, c'est un petit jeu sympa, parce que je suis un peu... J'aime bien les bêtises, quoi. D'ailleurs, j'ai fait un petit coucou à Claudine et à Patrick de Chouny, en fait. Ils sont contents
1: voilà.
2: comme ça.
1: Voilà, donc parce que ça...
2: contente. Mais bon, on aime nos mamans, hein.
1: Oui, on aime nos mamans. Bah, moi, oui.
3: C'est la fête des mères, d'ailleurs, dans quelques jours.
1: C'est la fête
2: bientôt,
1: des
2: mères. Bientôt.
3: Bah, c'est
2: bien
3: dimanche.
2: D'ailleurs, j'espère que mes enfants, ils entendent, hein. C'est bientôt la fête des mères.
3: Ils comptent.
1: C'est dimanche, la fête des mères.
3: C'est pas dimanche, c'est dimanche d'après, ouais, c'est ça.
1: Alors.
2: D'après.
1: Oui. Le dernier dimanche du mois de mai, c'est la fête des mamans.
3: Exactement.
1: Pensez à vos mères qui ont souffert pour vous mettre au monde, bande
3: enfin,
1: de petits ingrats.
3: C'est l'occasion de rappeler que c'était la Saint-Éric hier. Bon,
4: après, je dis ça. Voilà.
1: Est-ce que
2: oui,
1: tu vas me
2: l'Éric.
1: Est-ce qu'il va me laisser en placer une ou pas? Je sais plus, là. Alors, écoute bien. Là, t'as 3, il a 6. C'est la question à 5 points. Donc, il faut que tu la marques. Il faut que tu l'emportes. Tu vas l'emporter. Allez. Quel chanteur. Mais si t'es au taquet, vas-y, ma chérie. Écoute bien. Quel chanteur français était surnommé l'homme à tête de chou? Quel chanteur français était surnommé l'homme à la tête de chou? Top chrono, 10 secondes.
2: Peut-être Serge Gainsbourg, peut-être?
5: Dieu est un voilà. fumeur de
1: gitane. Eh oui, c'est Serge Gainsbourg. Bien sûr,
2: ah,
1: parce
2: avec
1: que...
2: Les oreilles.
1: En fait, il a sorti un album en 1976, inspiré d'une sculpture qui représente un homme à la tête de chou. J'ai ce vinyle à la maison, c'est très très beau. Et donc, c'est lui, l'homme à la tête de chou. Tu as 5 points de plus, tu passes à 8.
3: Benjamin, il y a un domaine dans lequel tu es nul. J'adore. C'est quoi?
4: Rappelle-le-moi parce que ça me parle pas. J'essaie d'être là-dedans dans la mémoire que je suis nul.
3: Eh bien, c'est l'orientation. Voilà, ah. T'aurais pas
4: oh là
3: pu
4: là,
3: faire.
4: Oui, mon Dieu.
3: Voilà.
4: Oui, je m'étais perdu dans mes réflexions.
3: Ah
4: oui,
3: non,
4: oui,
3: toi, oui, l'épreuve de Koh-Lanta d'orientation, c'est pas possible.
4: Ah oui, non. Ah ben non, je trouverais même pas l'aéroport pour aller dans l'avion. Donc,
3: D'accord.
4: Non.
3: Te voilà parti en forêt, la cueillette, hein, bien sûr, des champignons.
4: Et là,
3: t'as tourné combien de temps dans cette forêt?
4: Les heures passent, le soleil se couche et mon pauvre Benjamin était perdu dans les bois comme un couillon.
3: Ah non, mais le soleil se couche, c'est-à-dire que tu as quand même tourné, a priori, 5 heures dans la forêt pour retrouver ta voiture.
1: Ah là là.
4: Oui, aisément, tout à fait.
3: Et finalement, t'as trouvé une route?
4: Oui, voilà, j'ai trouvé une route, je suis remonté sur 1 ou 2 kilomètres, j'ai trouvé des maisons et puis j'ai pu retrouver mon chemin après grâce aux gens qui habitaient pas loin des bois.
3: Ah ouais, non.
4: Là,
3: bon.
4: Là, puis la flippe, quoi, quand la nuit commence à tomber, là.
3: Et bien sûr.
4: On est loin
3: sûr.
4: De chez soi.
3: Et puis
4: à l'époque, on n'avait pas de téléphone portable, alors les signaux de fumée, ça passe pas dans les forêts. Enfin, faut éviter de faire du feu en forêt, mais. Non, c'était.
3: Bon, puis Benjamin.
4: J'ai eu la peur de ma vie.
3: Quand t'avais 18 ans, tes parents, ils t'ont dit de pas la prendre, cette 2 chevaux. Ben oui.
4: Non, c'était la Mégane, la 2 chevaux, c'était ma voiture à moi.
3: Ben oui, mais on t'avait dit de pas toucher la voiture. Qu'est-ce que t'as fait?
4: Ben oui, ben non. Ben je l'ai prise.
3: Ah oui, mais tu l'as prise, mais tu l'as mis dans un mur surtout.
4: De chez planté. Ah oui, elle était explosée du pare-choc avant au pare-choc arrière. Il n'y avait pas un centimètre carré de tôle qui était.
3: Une belle Mégane. En fait, ses parents étaient partis en vacances et lui, il s'est dit, je vais choper la belle Mégane et il voulait faire un petit tour, quoi. Mais ça a été. Ouais, t'as dû drôlement te faire gronder, hein, Benjamin.
4: Quand les parents ont vu l'état de la voiture, ils étaient plus rassurés que quand j'allais bien. Quoi.
3: T'as des parents qui sont.
4: Ouais.
3: Allez, voici ta question à 5 points. Question cage, pas de proposition de réponse. Un extrait pour t'aider. Himalaya, et c'est Johnny Hallyday. Quel personnage folklorique vit, selon la légende, dans les montagnes de l'Himalaya? Top chrono, 10 secondes.
4: Serait-ce le Yeti?
3: Attends, c'est moi qui pose les questions là. Tu me demandes si serait-ce le Yeti.
4: Oui, tout à fait.
3: Écoutez, je vais vous répondre, Benjamin. Oui, c'est le Yeti, l'abominable homme des neiges, qui est le poilu gigantesque, objet des récits dans Tintin, notamment, dans l'île Noire. Oui, c'est bien le Yeti. Bravo.

0: Johnny Hallyday et Carmel, j'oublierai ton nom dans la bande son d'ici. Allez, à suivre dans quelques instants Catherine d'ici Loire-Océan, qui n'est pas du tout douée en ski, et Christophe d'ici Brézizel, qui aime beaucoup un des personnages de Star Wars. A tout de suite avec Valérie Damido et Eric Bastien sur votre radio ici.
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2: Notre Catherine qui chante, qui coud, qui peint, qui marche, qui saute en l'air, qui danse, oh là là là là là là, mais qui n'est pas très très douée en ski. Ah là là là là, il paraît que donc ton mari t'a emmené au ski, t'en as jamais fait bien évidemment, et tu te retrouves en haut de la piste, et t'as dévalé la piste en arrière en fait, hein. Comment tu t'as fait?
3: En fait, j'ai essayé de me retenir à des poteaux, mais les poteaux, c'était pour indiquer le chemin. Alors, ça ne tenait pas du tout, je l'ai ramené dans les mains à chaque fois. Et j'ai fini dans le filet.
2: Ah oui, d'accord. Écoute, c'est super. C'est bien. Tu t'es pas fait mal, quand même.
3: Ah non, pas du tout. Non. C'est comme pour le tire-fesse. Hein. On me dit, tu tiens bon. Oui, je tiens bon. J'ai pas lâché, mais j'étais pas dessus.
2: Ah voilà.
3: J'étais complètement à côté.
2: C'est très dur, le tire-fesse. On pense que c'est simple, mais.

0: Je ne pouvais pas rentrer chez moi, j'avais plus la même orientation, quoi. Je ne savais pas, puis ma fille ne pouvait pas m'aider au téléphone. Bon, j'ai fait confiance, moi je fais très très confiance aux gens, et ben, je suis revenue une heure et demie après devant la porte de ma fille, et là j'ai dit waouh.
1: Ah oui, t'as fait un petit...
0: Je dirais que j'ai eu peur hein, quand même, hein. J'avais des larmes aux yeux, hein, parce que je me suis dit mince, comment je vais rentrer. J'avais pris le taxi, mais ce jour-là il pleuvait tellement que j'étais mouillée, et les taxis ne nous prennent pas quand on est mouillée.
1: Ah, sympa. Bon bah du coup t'as mis une heure et demie pour rentrer chez ta fille quand même.
0: Oui, mais je suis rentrée vraiment devant la porte.
1: Ah ben ça, c'est magnifique.
0: Je fais confiance au monsieur qui a dit au chauffeur et puis à la personne de derrière, parce qu'ils sont deux dans le bus, hein, qu'il ne fallait pas que je descende, qu'il fallait que j'attende. Et elle m'a fait reprendre un autre bus et je suis revenue, je vous dis, une heure et demie après,
1: magnifique,
0: devant la porte.
1: Alors, tu vas essayer de marquer 5 points. C'est la question cash. Oui. Et tiens, une petite ambiance.
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3: Ouais.
1: Alors, l'encre de tes yeux, on va parler d'encre. Autrefois, qu'est-ce qu'on utilisait pour absorber l'encre et éviter les bavures lorsqu'on écrivait au stylo-plume ? Qu'est-ce qu'on utilisait pour absorber l'encre et éviter les bavures quand on écrivait au stylo-plume ? Top chrono, 10 secondes.
0: Un buvard,
1: est-ce que c'est une bonne réponse ? Oui, c'est une bonne réponse. Et oui, on s'en servait pour absorber l'excès d'encre, et puis comme ça évitait les taches. Et l'effaceur, bravo, tu as 5, ça te fait 7 points.
3: Et on embrasse Philippe, évidemment. Philippe Buvard. Bon, c'était. Allez, je rends hommage aux grosses têtes. Hein. On est digne des. Bah si.
1: Non, je regarde Basile, ça va, il n'a pas l'air de trop souffrir aujourd'hui, mon petit Basilou. Je suis avec toi, chérie. Tu sais que je t'aime, mon Basile.
3: Il a plus de 90 ans, Philippe Buvard, qui vit dans le sud de la France.
1: C'est Basile qui avait 90 ans.
3: Non, ça va, Basile, il est jeune. Christophe. Alors, vous savez quoi ? Christophe, il aime bien déjeuner avec ce monsieur. Dark Vador, tu te perds.
1: Christophe, t'aimerais déjeuner avec Dark Vador ?
3: Mais oui, parce qu'il est fan de Star Wars, ouais. Christophe.
1: Oui, mais tu
4: pourrais. Ouais, j'aimerais bien.
1: Mais tu pourrais manger avec, je sais pas, Leia, avec Harrison Ford, je sais pas.
3: Ah non, mais il a des porte-clés, mais... la tasse.
4: Oui, Dark Vador, il a une prestance.
3: Bon, alors, ça s'arrête pas là, l'histoire de Dark Vador, parce qu'il adore se déguiser. Hein. Ah oui, non, Christophe, et...
1: Mais en quoi
3: catin, bah, à ton avis.
1: En Dark Vador.
3: Bah évidemment, raconte quand tu t'es déguisé en Dark Vador.
4: Alors oui, on avait une soirée déguisée comme tous les ans chez des copines, et puis du coup il fallait trouver un costume. Le thème c'était se déguiser dans un personnage connu.
3: D'accord.
4: Et du coup, comme j'aimais bien Dark Vador, j'ai fabriqué le costume de Dark Vador.
1: Ah,
3: alors
4: voilà.
3: Le masque, le sabre laser, tu l'as trouvé sur un site Vinted pour ne citer que lui. Mais attends, raconte ce que t'as fait quand même pour avoir la fameuse voix. T'as fait un truc particulier.
4: Oui, alors sous mon costume que j'ai fabriqué, j'avais téléchargé sur mon téléphone la marche de l'empereur, et puis la marche impériale, et puis derrière il y avait la respiration de Dark Vador, et j'avais glissé une petite enceinte Bluetooth et que je faisais marcher sous le costume, quoi. Donc il y avait la respiration. Donc je suis arrivé comme ça.
3: Génial.
4: Je suis arrivé comme ça.

Il sera le 2 septembre à Foire en Seine, à Châlons-en-Champagne, puis en tournée dans toute la France. Claudio Capéo, un homme debout. Les meilleurs moments d'Otakès, c'est déjà fini. La suite demain, la suite lundi plutôt, c'est mieux, avec Valérie Damido et Eric Bastien sur votre radio ici. 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

0: Véronique Sanson qui sera le 3 octobre à Vichy. Besoin de personnes sur votre radio ici.
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0: Bonjour à toutes et à tous, j'espère que vous allez bien. Ce matin, l'équipe d'ici des 5h, c'est Saveria au standard, Ange à la technique, Emmanuel à la rédaction en chef et Valentin Bertrand aux infos. Bonjour Valentin.
2: Bonjour Catherine, bonjour à tous.
0: Ce matin, Valentin, retour sur le premier débat de la présidentielle.
2: Et ce tour de chauffe pour les 7 principaux candidats réunis hier devant un parterre de patrons.
0: Et puis manger au restaurant, c'est sympa, mais ça peut vite coûter cher. Heureusement, Valère Correa a des idées pour faire baisser la note. 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
0: Très bon vendredi avec votre radio ici. Vendredi 28 août, il est 5h. Les informations, Valentin Bertrand. Les retraites et la dette au cœur du premier grand oral de la présidentielle.
2: 7 candidats face à face pendant 3 heures devant 6000 patrons. Ce premier débat organisé hier par le MEDEF sur le cours central de Roland-Garros a jeté les bases de la campagne à venir. Avec pour Marine Le Pen une mission, rassurer le patronat, Hélène Terzian.
3: Après des atermoiements au sein du RN, Marine Le Pen se savait attendue sur les retraites. Fini les réflexions envisagées par Jordan Bardella. Elle défend sa réforme initiale, un choix de société, dit-elle.
4: Tous ceux qui ont commencé à avoir un emploi avant 20 ans cotiseront 40 ans et partiront à 60 ans. Puis progressivement, on arrivera à un âge légal de 62 ans.
3: Mission délicate pour celle qui, de l'aveu même d'un de ses lieutenants, doit rester mariniste, c'est-à-dire social-étatiste, tout en se montrant responsable. Marine Le Pen propose un plan drastique de réduction de dépenses.
4: Nous présenterons notre trajectoire de rétablissement des finances publiques avec 125 milliards d'euros d'économie.
3: Applaudie lorsqu'elle affirme que l'État doit baisser son train de vie, elle appelle enfin les patrons à s'éloigner des caricatures autour de son programme.
4: Jugez sur ce que vous lisez, sur les engagements que nous prenons, et pas sur ce que vous pouvez entendre de ci, de là, qui est souvent effectivement assez éloigné de la réalité.
3: Merci. Marine Le Pen voit toutefois le départ d'un des proches conseillers de Jordan Bardella, le libéral François Durvy, qui faisait jusque-là le lien entre le RN et les patrons.
2: Hélène Terzian, des pare-brise transpercés par la grêle dans le Doubs, des toits envolés en Saône-et-Loire et des arbres sur les voies ferrées en région parisienne. Les orages fulgurants de cette nuit ont fait des dégâts matériels, mais pas de blessés graves à signaler ce matin. Il reste 14 départements de la Haute-Loire au Bas-Rhin en vigilance orange avant le prochain bulletin de Météo France, attendu dans une heure.
0: Après la tornade dans l'Aude, la rentrée scolaire maintenue.
2: À Poma, où l'école a été en grande partie détruite, le maire annonce avoir trouvé une solution. Les élèves de la commune vont pouvoir reprendre les cours dans une école provisoire à Coufoulins, à une quinzaine de kilomètres de la commune. Dans plusieurs académies, par contre, la rentrée s'annonce perturbée après une cyberattaque des serveurs de l'éducation nationale. Ils ont été débranchés par précaution en Corse, autour de Toulouse et autour de Nantes, avec pour les professeurs les mails bloqués et pour les familles des démarches en ligne impossibles. Résultat, toujours pas d'inscription pour la fille d'Alice. À 4 jours de la rentrée, ça préoccupe forcément cette maman tout juste arrivée au Mans, jointe hier par Issimène.
5: J'ai ma petite fille qui va rentrer au CP. On a fait une préinscription à la ville du Mans. Malheureusement, avec la cyberattaque, on ne peut pas l'inscrire en direct à l'école. On va devoir certainement faire des formulaires papier et il en est de même pour tout ce qui est périscolaire. On n'arrive pas à joindre l'école pour le moment. Ce que l'on va faire, c'est qu'on va imprimer tous les papiers pour faire une inscription et tenter de se rendre à l'école demain. Ça rajoute beaucoup de stress. Déjà que c'est pas facile, c'est une étape particulière et de déménager et une rentrée scolaire en CP pour une enfant. Donc ça nous rajoute, nous, en tant que parents, beaucoup de stress. De pas savoir où va être notre enfant, si elle va pouvoir bien manger, si le soir elle va pouvoir bénéficier du périscolaire. Et également, on aimerait bien lui acheter ses petites fournitures scolaires avant mardi prochain.
2: Alice, cette maman qui attend donc de pouvoir inscrire sa fille au Mans. Le député insoumis de Marseille, Sébastien Delogu, est sorti de garde à vue hier soir après 8 heures d'audition. Il est convoqué en novembre où il sera jugé pour outrage envers des policiers. Il est accusé de les avoir insultés arrêter et bloquer leur accès à son immeuble en début de semaine. Le député a de son côté porté plainte contre X pour injures et violences physiques.
0: Des retrouvailles réussies pour Victor Wembanyama et les Bleus à Bercy.
2: 2 ans après la finale des JO de Paris 2024, retour gagnant de l'équipe de France de basket à Paris. Victoire hier, 92 à 67 contre la Slovénie pour ce match de qualification avant la Coupe du Monde organisé dans un an au Qatar. Xavier Monferrand, les Bleus font donc un pas de plus vers ce mondial.
6: Quand on demande à Victor Wembanyama s'il a aimé ses retrouvailles avec Paris,
7: ouais, toi.
6: Difficile de lui dire le contraire. Des Bleus solides et victorieux avec un Wemby à 22 points.
7: On a bien travaillé, on a pris le match sérieusement, on a abordé tous les cartons plus ou moins comme il faut, c'était pas parfait, mais c'est un pas en avant.
6: Un pas de géant, même aux côtés de son pote Maxime Reynaud, le pivot des Kings de Sacramento vit sa première campagne avec les Bleus et ça donne envie de revenir.
8: Bah, ce qui est important pour nous, c'était de gagner les matchs. Ça, c'était la première chose et c'est ce qu'on est en train de faire pour l'instant, les matchs qui comptent. C'est-à-dire la Slovénie et ensuite la Suède dimanche. Et puis après, bah, naturellement, on crée plus d'automatisme au fur et à mesure du temps. Honnêtement, là, ouais, je pense que les gars se sentent bien, le groupe vit bien, donc que du positif.
6: Les Bleus ont déjà un pied à la Coupe du Monde, mais à savoir quand ils seront officiellement qualifiés, le sélectionneur Frédéric Fautoux l'avoue.
9: Pour être très sincère, j'en sais absolument rien. Je ne sais pas, je sais le plus tôt possible. Je suis désolé.
6: Bon, en gros, si les Bleus font le boulot en Suède dimanche, ils pourront valider leur ticket dès les prochains rendez-vous internationaux à la fin du mois de novembre.
2: C'est pas encore fait, mais c'est quand même bien
0: on
2: parti.
0: On y croit, Valentin.
2: Catherine, on jette tout de suite un coup d'œil dans le
0: oui,
2: ciel.
0: Oui, on y croit un peu moins, là, du
2: voilà,
0: coup.
2: C'est perturbé aujourd'hui.
0: C'est ça. Ce matin, le temps est très orageux sur une majorité du pays. Seule la Corse et l'extrême sud-ouest devraient être épargnés. Je vous rappelle qu'il y a une vigilance orange aux orages dans 14 départements. Cela va du Bas-Rhin, la Haute-Loire, en passant par la Côte d'Or et le Jura. Pour les températures, ce matin à Amiens, Aurillac, 17 degrés, Brest, 18, Paris, Limoges, 19, Bordeaux, 20, Auxerre, 22, Nice, 29, oui, 29 ce matin à Nice. Cet après-midi, les orages devraient se dissiper un peu et se concentrer sur la Bretagne, l'Île-de-France et la Provence-Alpes-Côte d'Azur. Pour les températures cet après-midi, on gagne quand même quelques degrés. On ira jusqu'à 26 dans la moitié nord, de 21 à 26 dans la moitié nord et de 26 à 34 dans la moitié sud. 34 étant pour la Corse. Corse qui est en vigilance orange canicule. Et puis demain, le ciel devrait être moins agité. Enfin, on l'espère, c'est ce qu'annonce Météo France. Et le soleil reviendra par le sud du pays.
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0: Et pour se réveiller, Calogero, je joue de la musique sur votre radio ici.

0: Calogero qui est sur scène ce soir et demain au Parc des Oiseaux de Villars-les-Dombes. Je joue de la musique sur votre radio ici, 5h10. Bon réveil.
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0: Valentin, il y a quelques jours en Italie, une cliente a eu une drôle de surprise en lisant la note qu'elle a eue à la fin de son repas. Le problème, c'était pas le montant, mais l'annotation qui était mentionnée. Je cite, hein, une vraie casse-couille, celle-là, brûle les œufs et crache dedans. C'est sympa, non?
2: Ah ben oui.
0: Voilà. Alors en fait, la cliente avait simplement demandé à ce que ses œufs soient brouillés et bien cuits et servis sans salade. Alors figurez-vous que le jeune serveur qui a pris la commande, lui, il a interprété ça un petit peu différemment, comme vous avez pu le comprendre. Il a mis donc un petit mot au cuistot qui n'était évidemment pas destiné à être mentionné sur l'addition. Voilà. La famille de la cliente est bien sûr partie très fâchée. Elle a refusé les excuses du manager et la proposition de leur offrir le repas, et elle a posté sur internet la fameuse addition.
2: Avec pas beaucoup d'étoiles, on imagine.
0: Non, voilà. On peut voir le petit commentaire. Alors, le très jeune serveur, il avait 17 ans, il a été licencié, puis réintégré quelques jours plus tard, parce que bon, on lui donne une seconde chance quand même.
2: Oui.
0: Voilà, donc il faut être sympa au resto avec les serveurs, Valentin.
2: Oui, vaut mieux, visiblement.
0: On ne sait jamais ce qui peut se passer. Bon, sinon, ce matin, Valentin, on revient sur le grand concert caritatif organisé hier soir pour les sinistrés du feu de la Gironde.
2: Il a permis de récolter 1 300 000 euros et d'amener aussi un peu de légèreté, plus que bienvenue. Reportage à suivre dans les toutes prochaines minutes.
0: Et puis, pour la musique, d'ici 5h30, on aura Survivor. Burning Heart, Survivor, qu'on retrouve d'ailleurs sur la bande originale du film Rocky 4. 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Et pour faire des économies, c'est Valère Coréard qu'il vous faut. Il est maintenant avec nous sur votre radio ici. Bonjour Valère Coréard, chaque jour avec vous un bon plan pour notre pouvoir d'achat. Aujourd'hui, on va parler restaurant sans plomber l'addition.
3: Parce qu'un bon repas à l'extérieur, ça fait plaisir, mais la note grimpe vite parfois, en moyenne 25 à 30 euros par personne en France, bien plus dans les grandes villes. Alors autant dire qu'un dîner en couple peut rapidement dépasser les 70 euros. Mais bonne nouvelle, il y a des solutions pour faire baisser un peu l'addition, que ce soit au restaurant ou à la maison d'ailleurs, à condition d'avoir les bonnes adresses sur Internet.
0: Et concrètement, Valère, comment ça marche pour payer moins cher?
3: L'application la plus connue reste The Fork. Le principe est simple. Vous réservez votre table via l'application et selon les établissements partenaires, vous bénéficiez de 20, 30, parfois 50% de remise, hors boisson en général. À chaque réservation, vous cumulez aussi des points de fidélité qui sont appelés des yums, que vous transformez ensuite en réduction supplémentaire. Autre piste, Too Good To Go. Ici, il ne s'agit pas d'une remise sur l'addition, mais de sauver les invendus de restaurateurs ou de traiteurs à petit prix. Vous payez quelques euros et vous repartez avec un panier surprise. Vous ne choisissez pas forcément votre plat, mais vous divisez la facture par 2, 3, voire 4, et puis vous contribuez à réduire le gaspillage alimentaire. Et puis, il y a certaines applications de livraison comme Uber Eats ou Just Eat qui proposent régulièrement des codes promo ou encore des réductions de bienvenue. Et ça, bien sûr, c'est pas le même plaisir qu'un repas en salle, mais enfin, ça reste un bon moyen de limiter la dépense tout en se faisant plaisir. Résultat, en combinant ces solutions, vous pouvez économiser facilement 10 à 15 euros par repas, soit plusieurs centaines d'euros par an si vous y allez souvent. Une vraie bouffée d'air pour le budget loisir, sans se priver de bons moments autour de la table. Si vous aussi, vous avez des bons plans resto d'ailleurs, écrivez-moi, comme ça, ça va aider tout le monde. Mon mail, c'est parici.leséconomies@radiofrance.com.
0: Merci Valère Coréard pour ces bonnes idées qui sont à réécouter sur ici.fr, comme tous les autres bons plans de Parici Les Économies.
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0: 5h30, 15h15, Valentin Bertrand, opération réussie pour le grand concert caritatif après le méga feu de Gironde.
2: Oui, plus d'1 300 000 euros récoltés pour les sinistrés, pour les 240 familles dont la maison a été totalement détruite par les flammes et pour tous les autres dont une partie de la vie a brûlé. Ce concert organisé en un temps record par Pascal Obispo a mis du baume au cœur hier soir à l'Arena de Bordeaux, Marie Mutricy.
5: Un moment de communion, bienvenue. Un grand karaoké collectif spontané quand Mathieu Chédid dirige les 10 000 spectateurs. Les chansons de Gaëtan Roussel, de Zazie, de Julien Clerc, de Gims, reprises à tue-tête. L'expérience collective a beaucoup plu à Hélène de Sissac dans le Médoc, bénévole pendant le sinistre.
6: Les gens chantaient, je pense que les gens avaient besoin de s'éclater et je pense qu'ils avaient besoin de se changer les idées. Donc là, ce soir, ça a été fait. C'était le faire la fête, faire avec tout le monde.
5: Fred, un habitant de Teuillac près de Blaye, ressort aussi ravi.
7: J'ai plus un seul mot, j'ai plus de voix, j'ai plus rien. On a tout donné ce soir. Les gens, ils ont donné aussi bien par des dons, mais par leur présence aussi à ce concert, et ça a vraiment été magique.
5: Il avait dessiné avec sa femme un t-shirt fait maison pour remercier les pompiers, longuement applaudi au début du spectacle. Cyril est monté sur scène comme ses collègues des Landes.
8: L'atmosphère est différente, les gens autour sont joyeux, on se retrouve dans d'autres conditions, dans de meilleures conditions. Voilà.
5: Les soldats du feu salués par Gauvin Serre.
9: Oui, qu'elle tombe pas dans le panneau de ceux qui promettent tout là-haut, mais qui porteront jamais de leur vie la moindre lance incendie.
10: Bah, j'ai réécrit un petit peu ma chanson pourvu, j'ai adapté les deux derniers couplets en essayant de soutenir à la fois voilà, tous les gens qui sont sur le front en première ligne, les pompiers, et qui sont malheureusement pas forcément soutenus par les gens qui sont tout en haut de la pyramide au quotidien, donc je pense que c'est important de le rappeler. Ouais.
5: Quasiment 3 heures de musique pour remonter le moral, ça compte aussi pour la chanteuse Zazie.
11: École des sous, il y a les ventes de t-shirts, tout ça, il y a une diffusion sur une chaîne nationale, ça suffira pas à reconstruire toutes les maisons. En revanche, ça peut-être met un petit bûche dans le moral de ces gens qui sont découragés et terrifiés de recommencer leur vie, voilà. Donc c'est ce qu'on sait faire, nous, dans l'urgence aussi, mais avec de la joie.
5: Ce qui serait encore plus terrifiant, ça serait d'oublier ce qui s'est passé cet été, lance-t-elle au public.
2: Les gains de cette soirée seront redistribués par la Fondation de France qui poursuit en parallèle sa collecte en ligne soutenue par toutes les antennes de Radio France. Cette collecte a dépassé les 5 millions d'euros.
0: 5h18, dans quelques minutes, Patrice Gascoin sera avec un ancien vainqueur de la Star Academy. Mais d'abord, musique, Survivor, Burning Heart sur votre radio ici.

Survivor avec Burn Your Heart sur votre radio ici à 5h21. Et bon anniversaire si vous êtes né un 28 août comme le réalisateur et auteur de bande dessinée Johan Sfar, 55 ans. L'acteur canadien Jason Priestley, inoubliable Brandon Walsh dans la série Beverly Hills, il a 57 ans aujourd'hui. Et puis c'est aussi l'anniversaire de la chanteuse Shania Twain.

0: Shania Twain. Bon anniversaire également au réalisateur David Fincher, 64 ans. Et puis cela fait déjà 9 ans que Mireille Darc nous a quittés. Bonne fête aux Augustins et Augustines qui nous écoutent. Le dicton du jour à la Saint-Augustin. Les orages sont proches de la fin. Eh bien, c'est tout ce que l'on espère. Que regardiez-vous à la télé dans votre enfance? C'est ce que Patrice Gascoigne va demander à un ancien vainqueur de la Star Academy sur votre radio ici.
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0: Bonjour Patrice Gascoigne. Alors aujourd'hui, dans les coulisses TV, vous êtes parti à la rencontre d'un ancien vainqueur de la Star Academy, aujourd'hui musicien reconnu, un doux rêveur qui prête sa voix au cinéma à un héros de dessin animé.
2: Allez, on remonte le temps, nous sommes en 2008 et voici celui qui va gagner cette année-là, la Star Academy. Il s'appelle Moziman et depuis il a fait un sacré bout de chemin. DJ, producteur, chanteur, animateur, chroniqueur chez nos amis de France Inter, invité partout à la télévision. Et depuis mercredi, il est la voix d'un dessin animé au cinéma, Tad l'Explorateur et la Lampe Magique. Tad l'Explorateur qui va rencontrer Archéo Robot, le personnage à qui Moziman prête sa voix. L'occasion de lui demander d'essayer de se souvenir de la télé de son enfance. Qu'est-ce qui vous revient, Moziman ?
3: Bah, je te parle probablement tout de suite des Minicum. Il était une fois la vie. Ça, c'est vraiment mes Madeleines de Proust ultimes.
2: Moi, on m'a dit aussi un certain Denver le dinosaure.
3: Oh, j'adorerais Denver. Mais parce que tout ce que je te cite là, c'est lié à des musiques. C'est moi le dernier dinosaure, Minicum. Oh, je peux te faire un medley. En fait, ce serait ça mon dream track. Ce serait tous les trucs de mon enfance.
2: Alors, on me dit dans l'oreillette que votre émission préférée, c'est L'Amour est dans le Pré.
3: Bien renseigné, l'oreillette. C'est une de mes émissions préférées. Peut-être avec Koh-Lanta et puis la Starac, j'aime bien. Mais c'est vrai que ça me rappelle mon enfance. Je viens d'un village où il y a plus de vaches que d'habitants. Entre la Haute-Savoie et la Suisse allemande, j'ai grandi vraiment entre les deux. Et que ce soit la version française d'ailleurs avec Karine Le Marchand ou la version suisse allemande, exceptionnelle.
2: C'est quoi, c'est la ruralité ou c'est ce petit côté la quête d'amour qui vous plaît?
3: Je crois que c'est la simplicité des gens. J'ai le sentiment que dans les villages et dans cette ruralité, les gens trichent pas. On n'a pas cette espèce de folie urbaine qui nous crame le cerveau là.
2: Parce que finalement, sans la télé, est-ce que vous auriez pu faire ce personnage, cette voix d'archéo-robot dans la nouvelle aventure de Tad au cinéma?
3: C'est une bonne question. Peut-être pas. De toute façon, si on part du point de départ qui est la Star Academy, qui a changé ma vie, je dirais que oui. Surtout que ce petit robot, il est doté d'une intelligence artificielle exceptionnelle, nouvelle génération, et qui, je crois d'ailleurs, se nourrit aussi beaucoup des médias et de la télé. Il y a plein de références, ne serait-ce que dans sa manière de faire des blagues, par exemple, qui sont très télévisuelles.
2: Voilà, vous saurez que Moziman adore L'Amour est dans le Pré et qu'on retrouve sa voix au cinéma dans le film d'animation Tad l'Explorateur et la Lampe Magique. Quant à moi, la magie, bah, c'est que je reviens demain pour de nouvelles coulisses télé.
0: Les coulisses TV qui sont à fond. Boyard avec Cyril Ferraud. Merci Patrice Gascoigne. Dans l'histoire de France, il y a quelques révoltes et révolutions. Eh bien, figurez-vous que certains se sont fait en jupon. Stéphane Bern vous explique pourquoi, juste après un des derniers titres de Céline Dion, qui est bientôt en concert à Paris. Bonjour, pardon, merci sur votre radio ici, 5h25.
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0: Le dernier titre de Céline Dion, écrit par Icard. Bonjour, pardon, merci, sur votre radio ici. Chaque jour, avec ici un peu d'histoire avant l'actu, avec Stéphane Bern. Et ce matin, on voyage au temps où des paysans se déguisaient en femmes pour mener une guérilla contre l'État français.
1: Des demoiselles surgissent la nuit avec jupons et fusils, et une profonde envie d'en découdre. On a connu des soirées costumées moins agitées. Direction le Couserans, au sud de l'Ariège. Ici, la forêt fait vivre tout le monde. On y prend le bois pour l'hiver, on y fait paître les troupeaux et on y nourrit les cochons. Mais en 1827, catastrophe. Le nouveau code forestier interdit aux paysans de couper du bois et de faire paître les bêtes librement. Bouh ! Enfin, autant dire qu'on leur retire à peu près leur garde-manger, leur chauffage et leur patience. Dans les villages, c'est une déclaration de guerre. La résistance s'organise et elle choisit une méthode inattendue, le déguisement.
2: Oh là là là là, ça va pas du tout.
1: Parce que quand il ne reste plus beaucoup d'espoir, il reste toujours un dressing. La nuit, des hommes débarquent habillés en femmes. Robe, chemise blanche, visage noirci au charbon, voix forcée en falsetto. Un mélange de carnaval et de commando.
3: Au bal masqué, olé, olé.
1: On les appelle les demoiselles. Elle désarme les gardes forestiers, brûle les registres administratifs, démonte les clôtures et distribue quelques coups de bâton. Le plus humiliant pour le pouvoir, impossible de les arrêter. Les villages protègent les insurgés. Les soldats tournent dans les montagnes en vain. Niveau cache-cache, les Ariégeois étaient très forts. L'État finit par envoyer jusqu'à 2000 soldats.
4: Et si nous mettions un terme à cette partie de cache-cache puéril ?
1: Malgré cela, la révolte dure près de 10 ans. Des demoiselles de l'Ariège aux drag queens d'aujourd'hui, le déguisement c'est aussi une façon de défier l'ordre établi et de rappeler qu'un jupon peut parfois faire plus peur qu'un uniforme.
0: Et oui, merci Stéphane Bern pour ce voyage dans le temps. 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Appelez-nous maintenant si vous voulez la gagner, 0810 055 056. 5h30, c'est l'heure de l'actualité en France et dans le monde avec le 90 secondes, Valentin Bertrand.
5: Fin de garde à vue pour le député insoumis de Marseille, Sébastien Delogu, est sorti hier soir avec dans les mains une convocation. Il sera jugé en novembre pour outrage après l'altercation survenue lundi dans son immeuble. Il est accusé d'avoir insulté et bloqué l'accès à des policiers dans le cadre d'une enquête pour vol de montre. Lui aussi a porté plainte contre X pour injures et violence. Deux jours après les coulées de boue spectaculaires au Népal et au Tibet, le ministère français des Affaires étrangères confirme être sans nouvelles de plusieurs ressortissants. Sans avancer de nombre, l'Office du tourisme du Népal évoque lui 4 Français disparus. Le bilan global s'est encore alourdi. Près de 400 morts et 1400 personnes recherchées. Pascal Obispo, Gaëtan Roussel, Zazie, Julien Clerc, Gims, ils ont donné de la voix hier soir pour les victimes des incendies de Giron. Le concert caritatif organisé à l'Arena de Bordeaux a permis de récolter 1 300 000 euros. La dernière vague des retours de vacances commence dès ce vendredi. Toute la France est en rouge sur la carte de bison futé. Ça s'annonce très chargé dès le milieu de matinée en remontant du sud-est et le long de la côte atlantique. Dans l'autre sens, celui des départs, c'est orange sur la moitié ouest. À l'euro de volley féminin, les Françaises se hissent en 8e de finale. Elles ont battu hier soir les Suédoises chez elles, 3-1. Prochaine étape affrontée, les Grecs. Ce sera dimanche ou lundi pour accéder au quart de finale. Et puis, après l'éclipse de soleil, il y a celle de lune qui disparaît. Le maximum de l'éclipse lunaire est attendu à 6h12. Et pas besoin cette fois de lunettes pour en profiter.
0: Ce ne sont pas des balles de tennis, mais les idées et les tacles qui ont fusé hier soir à Roland-Garros.
5: Avec le premier débat de la présidentielle organisé à l'occasion des universités d'été du MEDEF, 7 candidats conviés pour exprimer leur vision de l'économie. Marine Le Pen, Bruno Retailleau, Gabriel Attal, Raphaël Glucksmann, Édouard Philippe, Jean-Luc Mélenchon et Marine Tondelier. Des échanges pendant près de 3 heures et une bataille qui se dessine, Mathieu Bonnour, pour espérer atteindre le second tour derrière la candidate du Rassemblement National.
6: Pendant le débat, Marine Le Pen n'est pas vraiment dans le viseur des autres candidats. C'est la bagarre de la deuxième place. Les Français font le tri entre les candidats utiles et ceux qui ne servent à rien, glisse l'entourage d'Édouard Philippe, lui qui s'en prend plusieurs fois à Jean-Luc Mélenchon.
7: Vous avez dit que vous ne compreniez pas la réalité dans laquelle vous évoluez.
8: Mais j'ai pas dit ça, bah, si, je parlais d'autre chose. Arrêtez de caricaturer tout le monde.
9: Vous l'avez dit, vous regarderez la VAR.
6: L'ancien Premier ministre d'Emmanuel Macron met en avant son passage à Matignon, mais s'éloigne de la suite. Gabriel Attal suit le mouvement, des tricotages en règle, règles de l'héritage, Raphaël Glucksmann tente de renvoyer la balle.
10: Je m'attendais à votre culot sur l'économie, avec 1000 milliards de dettes en bilan, de nous faire des leçons d'économie, mais alors des leçons d'écologie. Il y a une limite à l'arrogance.
6: Une écologie que Marine Tondelier essaie d'imposer plusieurs fois. Bruno Retailleau campe lui la position de l'ultralibéral contre les normes. Pour terminer, Marine Le Pen semble finalement avoir choisi son adversaire.
11: Nous avons fait un travail extrêmement sérieux. Ça fait 2 ans qu'on le fait. On a fait un contre-budget. Nous avons été les seuls... La France Insoumise également a fait un contre-budget.
6: Elle interpelle directement les patrons avec ces mots. Jugez-moi sur les engagements, pas sur ce que vous pouvez entendre. Appel aussi lancé par Jean-Luc Mélenchon. Tentative pour les deux d'effacer l'histoire des campagnes passées pour écrire un autre récit.
5: Résumé de cette soirée signée Mathieu Bonnour. Ça a donc donné hier soir à Roland-Garros et ce matin, les orages sont toujours présents.
0: Effectivement.
5: En
0: alors ce matin, jusqu'en fin de nuit, début de matinée, 6h pour certains, 9h pour d'autres, il y a 14 départements en vigilance orange orage, mais ça va évoluer au cours de la matinée et de la journée. Cela va du Bas-Rhin à la Haute-Loire en passant par le Jura ou bien la Côte d'Or. Donc tout le pays sera un peu sous les orages par ailleurs. Seule la Corse et l'extrême sud-ouest, mais vraiment la pointe sud-ouest, devrait avoir du soleil. Pour les températures, c'est plutôt agréable ce matin. Lille, Nantes, 18 degrés. Paris, 19. La Rochelle, Toulouse, Bourges, 20 degrés. Strasbourg, Chalon-sur-Saône, 21. Marseille, 26. Et puis, sur la page Facebook, Frédéric, qui est à Aulnois-sur-Odon, nous confirme que ça tonne chez elle. Barbara est à Orbigny. Elle relève 16 degrés sur son thermomètre. Thierry, qui est à Barville, en Gâtinais, lui, c'est 16 degrés 7. Du côté de Vissembourg, où est Doris. Doris nous indique qu'elle a 20 degrés. Et puis, Eddy, il est sur la Lavandou. Alors, lui, Eddy, il a 28 degrés carrément ce matin. Cet après-midi, donc, les orages devraient s'éloigner, mais rester quand même bien présents en Bretagne, en Île-de-France et en Provence-Alpes-Côte d'Azur, selon les prévisions de Météo France, pour les températures jusqu'à 26 dans le nord, 34 dans la moitié sud. Et puis demain, normalement, ça devrait être un petit peu plus calme. On croise les doigts.
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0: Et pour la musique, mais aussi à la bonne humeur de mon matin, voici Nick Kershaw, The Riddle, sur votre radio ici.

0: Voici The Rider, Nick Kershaw, 5h39.
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0: Que faites-vous au quotidien pour faire attention à votre impact sur l'environnement? Est-ce que, par exemple, vous triez vos déchets? Est-ce que vous faites du compost? Est-ce que vous récupérez l'eau de pluie? Est-ce que vous produisez même de l'énergie solaire? Est-ce que vous avez diminué la voiture? Vous essayez de limiter les déchets ménagers? Il y a vraiment plein de petites choses qu'on peut faire au quotidien. Valentin, vous vous faites quoi, par exemple?
2: Alors, j'ai mon petit compost dans la cuisine et de plus en plus, j'essaie d'aller chercher des habits de seconde main. Est-ce que vous validez?
0: Ah oui, complètement, effectivement. Très bien. Alors, est-ce que comme Valentin, vous avez des petits gestes comme ça? Est-ce que vous aimeriez que votre commune mette des choses en place, comme des ramassages de déchets, une consigne pour les bouteilles en verre, par exemple, 0810 055 056? Peut-être que votre commune a déjà mis quelque chose en place. N'hésitez pas à venir témoigner, 0810 055 056. Appelez-nous maintenant et on en parle juste avant 6h. Alors, les femelles, on en a souvent dans notre boîte de réception.
2: Ça, c'est sûr, ça déborde. Ces mails, ils confirment une commande que nous n'avons jamais passée. On parle souvent d'une grosse somme d'argent, ce qui nous fait forcément réagir. Et Audrazo nous explique pourquoi c'est une arnaque et comment elle fonctionne. Dans quelques minutes, c'est notre rendez-vous, c'est pas vrai.
0: Et puis d'ici 6h, la musique, ça sera avec Félix Grey et aussi Amir.
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0: Complémentaire, Amir. Et puis, bonjour Isabelle.
4: Bonjour.
0: Et vous allez bien Isabelle?
4: Très bien, merci.
0: Bon, Isabelle, vous êtes en Loire-Atlantique à Vallon-de-l'Erdre.
4: C'est ça, exactement.
0: Pourquoi vous êtes debout si tôt, Isabelle?
4: Eh ben, je me réveille tôt pour être efficace ce matin et me reposer cet après-midi peut-être.
0: C'est une bonne organisation de la journée.
4: Je suis tranquille, je suis au calme.
0: C'est ça, avec Valentin on fait pareil. Hein. Nous on a décidé ce matin de se
2: lever tôt. Exactement, sieste l'après-midi. Quel est le programme pour vous, Isabelle?
4: Plutôt papier administratif aujourd'hui et jardin parce que ça donne énormément, donc il y a du boulot.
2: Bon, on vous envoie bien du courage.
0: Vous avez quoi dans votre jardin, Isabelle?
4: On a un peu de tout. On a des tomates, on a des courgettes, on a des concombres, on a des piments, du poireau, des pommes de terre.
0: Tout pour faire quelque chose de sympa. Quoi.
4: D'accord. Voilà.
0: Et vous êtes partie en vacances cet été? Vous avez eu la chance de prendre quelques jours?
4: Oui, on est parti une semaine en Creuse.
0: Où ça, en Creuse?
4: Une location au calme avec un étang d'un hectare. Donc voilà, c'était très très bien.
0: C'était où en Creuse? Pas très loin de la Bourboule. Très bien, vous y retournez?
4: À une de la Bourboule, mais il y en avait pour tout le monde, voilà.
0: Très bien. Eh bien, merci de nous avoir appelé donc si tôt pour faire pour gagner votre radio portative. Effectivement, radio ici que vous avez gagné, puis pour faire toute votre petite paperasserie administrative. Il faut la faire. Voilà. Il faut faire les papiers, Isabelle.
4: C'est ça, pour se décharger mentalement après.
0: C'est ça. Reprise du travail quand, Isabelle?
4: Je reprends lundi.
0: Lundi?
4: Donc, tranquille, ça va. J'ai eu mes 2 mois de vacances, je vais pas. Je travaille en école, donc c'est très bien.
0: Eh bien, je vous souhaite une bonne rentrée et un bon week-end d'ici là. Je vous embrasse, Isabelle.
4: Merci beaucoup, bon courage à vous, bonne journée.
2: Merci.
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0: C'est pas vrai, c'est le rendez-vous anti-arnaque d'Audrazo et des femelles d'Arty et Cdiscount ce matin. On va y nos boîtes mail depuis d'ailleurs le début de l'été.
8: Oui, et vous êtes tellement nombreux, vous, les auditeurs, à m'en parler que j'ai décidé d'appeler ça l'arnaque de l'été. Voilà, tout simplement. Ces mails, on va les regarder ensemble. Je vois soit le logo d'Arty, soit le logo Cdiscount. Je vois écrit commande validée, reçu de paiement ou information sur votre panier. Et je vois surtout une liste d'achats assez angoissante. angoissante. Hein. Un smartphone, une PlayStation, un chargeur, bilan des courses. Ça dépend des messages, mais ça va de 1500 à 2000 euros. Dans tous les cas, c'est vraiment beaucoup. Je n'ai jamais acheté tout ça. Ça doit être une arnaque. C'est ce que m'écrit Sébastien, un auditeur. Et je confirme, Sébastien, c'est une grosse arnaque. Donc, qu'est-ce qu'on fait ? On met le mail à la poubelle. Ne vous inquiétez pas, vous ne serez pas prélevé, c'est un tissu de mensonges.
0: Aude, est-ce que des auditeurs se sont fait piéger ?
8: Oui, malheureusement, et c'est pour ça que je voulais absolument vous en parler. Ces mails, en fait, ils veulent que vous paniquiez. Ils veulent que vous appeliez un prétendu numéro d'assistance. Je le vois, il est écrit là en très gros, en rouge, tout en bas du mail. Au cas où, dit-il, vous n'êtes pas à l'origine de cet achat. Véronique a appelé ce numéro, c'est une autre auditrice. Et elle me dit qu'en discutant avec la personne au bout du fil, elle a compris, elle a réalisé que tout était faux. En fait, cette personne n'est pas du tout là pour aider Véronique, bien au contraire. Elle cherche à lui soutirer des infos pour siphonner son compte en banque. Ne donnez jamais d'informations confidentielles, carte bleue, identifiant, mot de passe à quelqu'un que vous ne connaissez pas. Même s'il est très gentil, qu'il vous jure qu'il est là pour aider, cette personne est forcément malhonnête.
0: C'est évident, mais il est toujours bien de le rappeler. Merci Aude. C'est pas vrai, est disponible en réécoute sur ici.fr et sur l'appli ici. Vous pouvez retrouver tous les épisodes anti-arnaque d'Aude Razo. 5h45, sur quoi pousse la banane ? Vous allez avoir la réponse avec Benoît Prospero qui vous en dit plus juste après Amir. Complémentaire, bon début de journée sur votre radio ici.
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1: Complémentaire Amir dans la bande son d'ici 5h48. Bonjour Benoît Prospero et nous rentrons dans le monde merveilleux du vivant. Aujourd'hui, trois choses à savoir sur un fruit qui donne le sourire.
2: On pourrait dire qu'il donne la banane. Bonjour à toutes et tous. Pour rappel, avant de commencer, la banane qui est verte avant d'être mûre et devient généralement jaune avec des taches brunâtres à maturité. Et donc au programme, arbres, singes et bonbons. Première chose à savoir, vous pensez savoir ce qu'est un bananier ? Eh bien, détrompez-vous car non, le bananier n'est pas un arbre.

0: une banane est profondément ancrée dans notre imaginaire collectif depuis l'enfance, elle est en grande partie trompeuse. On a toutes et tous tendance à y croire parce que oui, ça paraît logique et presque évident. Et bien pourtant, dans la nature, les singes ne consomment quasiment pas les bananes telles que nous les connaissons. En fait, ces fruits cultivés et transformés par l'humain sont bien différents de ceux que l'on trouve à l'état sauvage. Et donc, leur régime alimentaire est en réalité beaucoup plus varié, composé de feuilles, d'insectes, de graines ou encore de fruits sauvages.
1: Et pour terminer, Benoît, une petite curiosité qui va parler aux plus gourmands.
0: Alors là, oui. Troisième chose à savoir, les bonbons à la banane ont-ils vraiment le goût de banane? Vous les connaissez, ces petits bonbons? Ben oui. Eh bien, la réponse est oui et non à la fois. Oui, parce que leur arôme est bien inspiré d'une banane, mais non, parce qu'il ne s'agit pas de celle que nous consommons aujourd'hui. Cet arôme est en fait basé sur une ancienne variété de banane, aujourd'hui quasiment disparue, qui dominait le marché il y a plus d'un demi-siècle. Une banane plus parfumée, au goût plus intense, et qui survit désormais surtout dans nos souvenirs sucrés. Appelle-moi escargot et admire ma vitesse fulgurante. Le monde vivant est merveilleux, préservons-le. Et pour toutes ces précieuses informations, merci au biologiste et défenseur du vivant, Marc-André Sellos.
1: Et nous pouvons dire désormais que la banane ne pousse pas dans un arbre. Merci Benoît Prospero.
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1: Cet été, si vous avez eu la chance d'aller à la plage, est-ce que vous les avez trouvés propres? Est-ce que les vacanciers ont bien ramassé leurs déchets? La question de la propreté des plages revient chaque année. À Ajaccio, un habitant a décidé d'agir à son échelle pour contribuer au nettoyage du littoral d'une manière pour le moins originale, Robin Bernot.
3: En Corse, un homme ramasse les déchets sur la plage accompagné d'un âne.
4: Bah, je trouve que c'est une bonne initiative de sa part.
3: Depuis 4 ans maintenant, Sébastien sillonne les plages d'Ajaccio accompagné de ses ânes pour ramasser les déchets abandonnés sur le sable. Et notre journaliste Julia Beaufils l'a suivi lors d'une tournée matinale accompagnée de Sidonie, une ânesse de 24 ans. Et parmi les déchets que Sébastien ramasse le plus souvent...
5: Alors les gens laissent de plus en plus carrément leur reste de pique-nique. Après les mégots, j'en ramasse une partie, mais je peux pas dire que je les ramasse tous. Après, on sent la vie nocturne, quoi. Quand on tombe sur une zone où il y a eu du protoxyde d'azote, à la bouteille, tous les ballons, des fois on trouve des dessous féminins. Et puis dans cette zone, il y a des vieilles décharges, si vous voulez, qu'on ne voit pas, qui sont dans le maquis. Et à l'occasion des orages ou quand un sanglier les exhume, il y a des vieux déchets, donc c'est facile à reconnaître, les vieux modèles de bouteilles de bière, des cassettes audio. Et là, regardez, du papier aluminium, encore du papier toilette. Tout ce qui est morceaux de verre, on essaie de vraiment pas en laisser.
3: Après 2 heures passées sur la plage, 7 kilos de déchets ont ainsi été collectés et plusieurs personnes ont été sensibilisées à la protection de notre environnement. Alors ici, ça marche. Et vous, qu'en pensez-vous?
6: C'est une super initiative. En plus, Ajaccio, c'est un endroit que moi, j'aime trop.
3: Pour Ilona, c'est avant tout à chacun d'être plus attentif.
6: Il faut qu'on fasse plus attention. Donc c'est bien qu'il y ait quelqu'un qui prenne l'initiative de le faire. Et puis, même avec son âne, c'est trop mignon.
3: Alix, elle, évoque simplement une question de bon sens.
4: Déjà, les personnes de base qui vont à la plage devraient nettoyer et pas laisser leurs déchets. C'est une des règles principales.
3: Mais alors, sommes-nous assez vigilants?
4: Moi, je fais toujours gaffe. C'est comme en montagne, de toujours ramener tous mes déchets et pas les laisser. C'est comme sur les sentiers, même s'il y a des poubelles, c'est toujours compliqué de devoir avoir des entretiens, devoir les ramener. Alors que là, de tout prendre ses déchets et les ramener chez soi, ça, c'est quand même beaucoup plus facile pour les autres.
3: Et les gens le font?
4: Non. Bon, trop peu. J'ai vu beaucoup trop de déchets sur les plages qui traînent, même pour les animaux.
3: Et est-ce que l'actualité de cet été pourrait contribuer à faire émerger, à développer ce type d'initiative?
6: À titre personnel, les incendies, les canicules, ça m'a marqué. Donc effectivement, je pense que d'autant plus avec tout ce qui se passe actuellement, c'est des initiatives qui devraient être mises en place.
3: Aujourd'hui, les déchets ramassés par Sébastien et ses ânes sont ensuite triés, puis déposés en déchetterie. Une partie est ainsi valorisée, tandis que l'autre se retrouve enfouie.
1: Pour découvrir Sébastien et son ânesse, Sidonie, rendez-vous sur notre compte Instagram ici officiel où nous avons partagé le reportage vidéo d'ici RCFM. Merci Robin Bernot. Est-ce que vous participez à des actions du même genre? Est-ce que vous avez des habitudes de consommation qui préservent la nature? Est-ce que vous aimeriez bien que votre commune s'engage dans ce sens et comment? 0810 055 056. Appelez-nous maintenant pour en discuter après Félix Gray, la Gitane sur votre radio ici. Bon réveil.

0: La Gitane, Félix Gray, sur votre radio ici, 5h57. Et ce matin, nous sommes avec Suzanne. Bonjour Suzanne.
1: Bonjour Suzanne.
2: Bonjour.
0: Suzanne, vous êtes dans les Bouches-du-Rhône, à Carry-le-Rouet.
2: Oui.
0: Bon, bien réveillée ce matin, Suzanne.
2: Oui, très bien.
0: Et vous vous levez tôt, pourquoi? Dites-nous tout.
2: Parce que je dors un certain nombre d'heures et ensuite, voilà, je me lève et je commence ma journée.
0: Très bien. Et vous commencez votre journée en nous écoutant sur la radio ici.
2: Ah, mais c'est toute la journée, madame.
1: Vous faites très bien, Suzanne.
0: C'est une très bonne chose. Et alors, il y a d'autres choses que vous faites bien. Vous avez plein de petits gestes au quotidien pour prendre soin de l'environnement. Racontez-nous.
2: Eh bien, déjà, j'ai des réserves d'eau de pluie.
0: Vous récupérez l'eau de pluie dans votre jardin, c'est ça, sur votre terrasse?
2: Oui.
0: D'accord.
2: Toutes les gouttières, il y a une réserve.
1: Et vous le réemployez? Vous la réemployez, cette eau?
2: Ah ben bien sûr, au jardin, avec les plantes, les fleurs, voilà.
0: Vous avez d'autres bonnes habitudes comme ça, Suzanne?
2: Oui, alors j'ai un composteur.
0: Oui.
1: C'est parfait. Donc, pour le jardin.
2: Oui. Alors au départ, on met tout ce qu'on doit mettre, et ensuite on les a pour le jardin.
1: Est-ce qu'il a donné justement cette année ce jardin bien arrosé et avec
2: alors,
1: du compost au pied?
2: Il a donné très mal parce qu'avec la chaleur, d'habitude on a
1: ça
2: des tomates et là on n'a rien du tout, des billes.
0: Et alors je crois que vous faites comme Valentin, vous vous habillez en seconde main.
2: Oui, absolument.
0: Vous allez dans quoi? Des ressourceries
2: des ressourceries, oui, il y en a une à Soucy, je crois que c'est. Oui, souci.
0: Bon, vous faites bien attention à préserver votre impact sur l'environnement, Suzanne.
2: Exactement.
0: Bon, eh bien, merci beaucoup de nous avoir appelé. Qu'est-ce que vous allez faire ce matin, Suzanne?
2: Je suis en train de faire un taboulé.
0: Un taboulé?
2: Oui.
0: Ah bah très bien, on arrive avec Valentin, juste après.
1: On a déjà faim.
2: Si vous voulez.
0: Ça marche.
2: Si vous voulez.
0: Bon, et je vous souhaite une très très bonne journée, Suzanne, et puis bah, bon taboulé du coup. Je vous embrasse, bonne journée.
2: Moi aussi, à vous aussi.
0: J'ai été ravie de passer cette semaine avec vous. Lundi, vous retrouvez Louis Raspail et Valentine Letesse. À bientôt, et puis je vous souhaite une belle journée avec l'équipe d'ici matin. Bonjour à tous.
3: Bonjour Catherine Kilcrandon, ravie de savoir qu'on fait la cuisine si tôt. Vous faites la cuisine si tôt, vous, Cataluguin?
4: Non, rarement.
3: Non,
4: bonjour.
3: Pas de taboulé à la menthe à 6h du matin?
4: À 6h, non.
3: Emma Dewey, bonjour.
5: Bonjour.
3: Vous êtes quelqu'un qui vous lève tôt pour faire la cuisine?
5: Moi, je la mange tôt, la cuisine.
3: Ah, vous la mangez tôt? C'est déjà. Il faut quelqu'un que la fasse, mais en tous les cas.
4: Avec du persil, elle a dit.
3: Ravi de vous accueillir pour ce vendredi 28 août. Il est 6h, on va être ensemble jusqu'à 9h. Il y a des cadeaux pour vous, l'info évidemment, des belles surprises. Louise Lempire qui nous rejoindra aussi tout à l'heure autour de 7h moins le quart.
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3: L'actu de ce vendredi à 6h, Emma Dewey.
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3: La galère dans les trains, Emma, a bien duré jusqu'à la fin de la soirée hier.
4: Une panne de courant électrique a totalement interrompu le trafic à Montparnasse. Cette gare parisienne dessert la majorité des trains pour la Bretagne. Résultat, une douzaine de trains ont été supprimés entre notre région et Paris dans les deux sens. Une dizaine en retard, plus de 2 heures, parfois même 4. Alors, en gare de Montparnasse, vous avez sûrement vu les images de cette file d'attente incroyablement longue qui s'est terminé dans la rue, c'était la pagaille, l'attente aussi, mais les voyageurs bretons que vous avez croisés, Louis et Muriel, l'ont pris avec sagesse, voire même un sourire.
8: La circulation de train est totalement interrompue au départ et à l'arrivée de Paris-Montparnasse.
9: Dans le grand hall de la gare, plus aucun train n'est affiché. Thomas, qui départira à Brest, scrute les panneaux. Il ne sait pas encore comment il va faire.
10: Bah là, c'est grosse galère, je peux pas rentrer chez moi. Bah, j'attends juste de voir comment ça va se passer et puis voilà.
9: Un peu plus loin, Daniel a 3 enfants avec lui et de grosses valises. Se préparer à un long week-end en bateau, ça semble compromis. Désormais, sa priorité, acheter la paix familiale.
11: Là, je les ai corrompus à coups de glace. Et puis on essaie de trouver un autre train. Enfin, la glace, ça marche toujours.
9: Armelle, elle, est bien embêtée. Dans ses bagages pour Rennes, un cadeau pour ses enfants qu'ils ne verront sans doute jamais.
12: J'ai acheté un gâteau dans une pâtisserie végane, un truc de ouf pour mes enfants. Et du coup, je ne sais pas si ça va venir 5 heures puisque c'est plein de crème. Donc peut-être qu'on va partager les gâteaux avec tout le monde.
9: Marie-Thérèse, elle, doit rejoindre Lorient, mais elle ne décolère pas contre la SNCF.
13: C'est un peu n'importe quoi depuis le départ. C'est-à-dire qu'on nous dit que c'est annulé, que ça reprend dans 3 quarts d'heure au départ. part, après que ça va reprendre dans une heure. Et on sait forcément que ça va pas redémarrer. Donc voilà, c'est la SNCF, quoi.
9: Même si elle le reconnaît, elle n'est pas la plus à plaindre.
13: C'est pas la situation la plus dramatique que la mienne, donc je sais que je peux rentrer coucher chez moi, donc c'est déjà ça.
4: Et ce matin, la situation semble revenue à la normale. Tous les trains Brest-Paris sont à l'heure, idem pour Quimper-Montparnasse, mais dans l'autre sens, un seul retard de 25 minutes pour le train à 7h18, a rien à voir avec hier.
3: Un reportage en immersion, on l'a bien vu, hein, qui sent le vécu de Louis Emeriaux. Dans l'actualité, Emma, ce sera un hommage exceptionnel et joyeux pour Charlie Delain.
4: Oui, la ville de Concarneau entend célébrer dans 2 semaines la mémoire du skipper disparu en juin dernier. C'est là où le marin habite. Et la ville close veut donc organiser, je cite, une immense fête joyeuse qui ne sera pas empreinte de tristesse, comme le voulait le navigateur. Cet hommage prendra la forme d'une parade maritime rassemblant des dizaines de bateaux de course au large, Ultime, Imoca, Classe 40, Figaro, avec 1 minute de bruit et un écran géant. Les 8 personnes soupçonnées d'être impliquées dans les coups de feu à Brest en début de semaine ont été relâchés. En début de semaine, un adolescent de 17 ans a été victime d'un tir de balle au dos. Ses jours ne sont plus en danger, mais encore à l'heure actuelle, la gravité de ses blessures reste importante. Après ces coups de feu, 8 personnes ont été interpellées, placées en garde à vue. Elles ont été levées hier sans poursuite judiciaire, mais les éléments obtenus par les enquêteurs ont permis de faire des avancées significatives, nous informe le parquet de Brest.
3: Il est 6h03. Tagué des slogan anti-touriste, ça devient à la mode en Bretagne.
4: C'est ce que l'on pourrait croire quand on voit à Plobanalec les Sconil, Pinmar, les voitures rayées immatriculées région parisienne, les tags touriste, go home, parigo, dehors, bobo dehors, ça c'est à Saint-Suliac près de Saint-Malo, vu en début de semaine. Rien de nouveau, malheureusement, regrette Anne Gallo-Carlo, la vice-présidente du conseil régional chargé du tourisme.
5: Ce sont des faits qui se sont déjà produits ailleurs sur d'autres années, hein. C'est pas spécifique à cette année, ce sont des faits qui sont assez ponctuels et malgré tout nous sommes attentifs à ces mouvements voilà, pas quelque chose de nouveau en tant que tel, et puis on rappelle quand même que la Bretagne a plaisir à accueillir les visiteurs. Ce que nous travaillons pour les visiteurs, il faut d'abord que ça serve les Bretonnes et les Bretons, les équipements publics, etc. Donc ça c'est vraiment très important. Avec le président de région, Louis Chinigérard, nous travaillons à ça. Et c'est important, effectivement, et nous travaillons aussi avec Fanny Chappé, qui ont responsabilité sur le logement, pour faire en sorte que les Bretonnes et les Bretons puissent se loger en Bretagne. Oui, nous travaillons à ce qu'il y ait un maximum de satisfaction pour les Bretons. Donc, vous voyez, c'est vraiment très fin comme travail à réaliser.
4: Et la réaction des habitants bretons dans le Finistère face à ces tags anti-touristes est à écouter et à lire sur ici.fr Brésisel.
3: On vous a offert les places tout au long de la semaine. C'est le rallycross que tout le monde attend.
4: Et ça se passe en Bretagne, le rallycross de l'OEA qui, pour ses 50 ans, il retrouve le pilote le plus titré du sport automobile. Sébastien Loeb, 9 fois champion du monde de rallye, va piloter à partir d'aujourd'hui une Peugeot 208 WRX. Il concourt pour une des manches du championnat d'Europe. La dernière fois qu'il était venu à l'OEA en Ille-et-Vilaine, c'était il y a 3 ans. Quel plaisir pour lui de revenir.
7: Pourquoi ça me tient à cœur de revenir? Parce que déjà c'est les 50 ans de l'OEAC, j'ai des bons souvenirs ici, c'est clair que c'est le rallycross, quand on faisait le championnat du monde, c'est le rallycross que tout le monde attend, parce que c'est celui où il y a le plus d'ambiance, en plus en ce qui me concerne ça se déroule en France, beaucoup de supporters, il y a toujours une ambiance incroyable, et puis voilà, c'est une discipline que j'ai beaucoup aimée quand j'en faisais, à un moment c'était ma discipline principale, je faisais le championnat du monde de rallycross, et le fait de pouvoir revenir dans ces voitures qui sont quand même des voitures extraordinaires, c'est toujours un moment incroyable. C'est clair que c'est un des événements en France où on voit beaucoup de supporters, de fans de sport auto qui sont là et nous on prend beaucoup de plaisir, donc oui, en tout cas c'est un plaisir pour moi d'être là.
4: Et dans l'équipe de Sébastien, on va voir le chanteur Claudio Capeo. Oui, vous avez bien entendu, il prendra le départ en division 5 du championnat de France.
3: Et l'accordéon ?
4: Bah, presque. Ça fera pas le même bruit, mais bon, ce sera à peu près pareil. Au volant d'une Renault Clio 5, le Craze Braze Elite féminin, la course cycliste dans le centre Bretagne, remportée hier par une néerlandaise, Luz Adegist, qui s'est imposée au sprint à Callac. La meilleure française, elle est bretonne. Elle s'appelle Cédrine Carbol. On la connaît bien. Elle a fini 11e hier. La finistérienne avait aussi été la meilleure française au dernier Tour de France, terminant 6e de la grande boucle. Le cycliste cycliste breton Valentin Madouas a encore fini 43e sur la Vuelta hier. Le même classement entre la 6e et la 5e étape du Tour d'Espagne pour le Brestois, ce qui lui permet quand même de gagner quelques places au classement général et de se hisser à la 51e place. C'est le maillot rouge tête de classement général, Tadej Pogacar, qui a remporté l'étape hier.
3: L'ombre gagne du terrain et dans moins de 10 minutes, Emma, l'apogée de l'éclipse partielle de la Lune.
4: À 6h12 précisément, on attend le maximum de ce spectacle céleste. La Lune qui vire au rouge, qui a déjà pris une teinte cuivrée. Et puis notre animateur qui court déjà, qui file du studio pour aller voir. Alors pas besoin de lunettes, il suffit de regarder à l'ouest et envoyez-nous vos plus belles photos. On les repartagera sur Facebook. Bon, allez-y, partez, abandonnez-moi.
3: Elle est belle. Hein. Moi, j'ai regardé depuis ce matin, 4 heures, ça a commencé à se couvrir par la gauche, l'ombre, là. Et puis, la chance, c'est que la Lune était assez haute. Donc, on pouvait la voir d'à peu près partout en Bretagne.
4: Moi, j'ai pris une petite vidéo, mais c'est pas très, très beau. Donc, n'hésitez pas vraiment, si vous avez un bel appareil, à nous les envoyer. Pour l'instant, la météo, c'est comment?
3: C'est un peu plus frais que les jours derniers. On a 12 degrés seulement à Guipava, sous un magnifique ciel étoilé. Une superbe éclipse lunaire, confirme Janine. Un vent léger, voilà, agréable journée à tous. C'est ce qu'elle vous souhaite sur la page Facebook ici, Brésisel. Le temps est orageux ce matin, accompagné de quelques pluies. Puis l'activité orageuse s'estompe. Hein, des orages surtout dans le Morbihan. Jusqu'à 8 heures, vigilance jaune aux orages pour ce département. De belles éclaircies arrivent dans l'après-midi. Le vent de sud-ouest sera assez fort, avec des rafales de 45 km/h sur les côtes de la Manche, sur les monts d'Arrée, et puis surtout sur les côtes d'Armor et le Morbihan. Alors il fera aujourd'hui 20 degrés à Telgruc-sur-Mer, sur la presqu'île de Crozon, et 23 à Plouézoc dans le Trégor finistérien. Vous aurez à Quimper 23, Châteaulin 22, à Brest 21. Pour le Morbihan, 22 à Codan, dans le Pays de l'Orient, et jusqu'à 23 à Romingol. Dans les côtes d'Armor, Saint-Igeaux aura son 22 degrés, et le Trégor à Mantalo, 24 degrés. Pour votre week-end, demain samedi, c'est très nuageux avec des averses. L'après-midi, c'est du soleil partout. Et un bon petit coup de vent, hein, notamment à la mi-journée et à l'après-midi. Des rafales jusqu'à 75 km/h à Velvervent. Hein, c'est le vent de sud-ouest dans la baie de Douarnenez. Les températures ne changent pas. Dimanche, bien nuageux toute la journée avec des pluies par endroits, sur Léon ou sur le sud Finistère. Là aussi, le vent un petit peu moins fort, mais bien présent. Bon week-end à tous.
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3: Bonne fête au Elouan aujourd'hui. Allez, on salue aussi les Augustins ce vendredi 28 août. Le lever du soleil après l'éclipse de la Lune qui se termine. Ce sera 7h28 sur la pointe bretonne. Bon réveil à tous.

0: Masia Baya et Rita Mitsuko, il est 6h15.
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0: Prêt pour le grand départ? Eh oui, c'est peut-être pour vous la fin, la vraie fin des vacances. Et Bison Futé, eh bien, voit rouge pour vos retours sur l'ensemble de la France aujourd'hui. Dans l'autre sens, ce sera même orange, donc compliqué dans l'ouest de la France. En Bretagne, demain samedi, un petit peu mieux. Orange dans le sens des départs et des retours pour la Bretagne. Et puis dimanche, beaucoup plus calme. Ce sera vert si vous choisissez cette journée pour circuler. Ce sera bien mieux pour vous. La Saint-Glinglin, c'est ce week-end, j'ai envie de dire. La grande fête agricole dans les Côtes d'Armor, Catalugain.
3: Oui, avec de l'huile, du cambouis, une épaisse fumée. C'est le reportage ce matin qui nous fait découvrir la collection d'un passionné. Et ce passionné n'est autre que le maire de la commune de Saint-Glin dans les Côtes d'Armor, collectionneur de machines agricoles. On le rencontre dans moins de 10 minutes.
0: Dans 5 minutes, j'ai envie de dire.
3: Ah oui, il est 6h15. Il était déjà 6h15.
0: Et oui, tout passe vite.
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0: Vous venez tout juste de vous lever, 6h16. Allez, ouvrez la porte-fenêtre de l'appartement, allez dans le jardin. Il y a quand même un spectacle qui est assez rare à voir en ce moment. Vous tournez votre regard vers l'ouest, le sud-ouest. C'est l'éclipse partielle de lune. Autrement dit, la Terre qui prend une couleur orangée est en train de passer presque entièrement devant la lune. C'est l'apogée en ce moment. Donc le spectacle est assez magnifique. Ensuite, la lune va revenir blanche par la gauche de la Terre. Et la fin de l'éclipse va s'annoncer encore dans les minutes et les heures qui viennent. Ici, ça bouge. Gaëtan Pinel, bonjour. Avec vous, on fait un focus chaque jour sur les acteurs sportifs du territoire. Et Gaëtan, on parle ce matin d'une association guingampaise.
5: Exactement, je vais vous parler de l'ABC Guingamp, c'est le club de basket de la ville. Et pourquoi j'ai choisi de m'intéresser à ce club? Tout simplement parce qu'il est très engagé sur son territoire, au niveau du sport bien sûr, mais ça va bien au-delà. Bon déjà, si on se penche sur le terrain, c'est un club qui compte près de 300 licenciés chaque année, ce qui en fait une des plus grosses structures de la ville. Et la saison passée, l'ABC s'est particulièrement distingué en remportant les deux coupes départementales seniors, celle des hommes et celle des femmes. Un vrai triomphe pour les 60 ans de l'ABC, hein, ça ne pouvait franchement pas mieux tomber, en sachant qu'en plus, l'équipe masculine a obtenu sa promotion en Régional 3. Ça, c'est pour planter le décor, parce que tout autour de cet aspect sportif, le club a une vraie volonté d'éduquer ses jeunes licenciés, de les emmener sur des sujets sociétaux et citoyens, de mener certaines actions aussi. Et donc, il y a près de 3 ans, par l'intermédiaire du président Tuc Duel-Lelay et de son équipe, eh bien, l'ABC a lancé sa Guingamp Academy. Guingamp, Guingamp en breton. Et via cette académie, eh bien, les jeunes de l'ABC ont la possibilité de participer à un stage de 3 à 5 jours à chaque vacances scolaires. Évidemment, c'est l'occasion de faire du basket, c'est quand même le but principal du club, mais il y a plein d'autres ateliers mis en place. Ces derniers mois, il y a par exemple pu avoir une intervention sur l'importance du sommeil, une sensibilisation aux violences sexistes et sexuelles, une initiation aux gestes de premier secours, une découverte du basket fauteuil aussi. C'est vraiment très varié et l'idée, c'est de participer à l'ouverture d'esprit des jeunes. Et dans ce cadre-là, l'ABC Guingamp a été récompensé en fin de saison dernière d'un label citoyen par la Fédération Française de Basketball. C'est une distinction qui est venue reconnaître l'investissement du club au niveau de la citoyenneté, de l'inclusion, de la solidarité, du respect, du développement durable. Donc voilà la vision des choses dans ce club de basket. Il y a les entraînements, il y a les matchs et les résultats qui vont avec, mais il y a aussi plein d'autres sujets à côté. Et finalement, le basket, comme toute activité, peut devenir un moyen de se rassembler pour s'éveiller à tout un tas de thématiques. C'est un peu le message envoyé par l'ABC Guingamp.
0: Alors Gaëtan Pinel, on va vous retrouver tout à l'heure à 10h50 dans l'émission de Perrine Clément. Ici, ça marche. Et vous nous parlerez tout à l'heure du marathon des étoiles de la baie. 6h19, bon réveil avec Queen. Merci pour vos messages météo ce matin. Quelques photos de l'éclipse hein, qui arrivent sur la page Facebook. On a aussi les températures dans le pays de l'Orient chez Valérie. Il fait 15 degrés. Le ciel dégagé, étoilé, avec l'éclipse de lune.

0: Et encore un qui a mordu la poussière. Queen, Another One by the Dust. Il est 6h22. Reportage ici, Brésil Cataluguin, dans les Côtes d'Armor à Saint-Glain ce week-end. On attend plus de 40 000 spectateurs pour la grande fête agricole.
1: La 21e édition de Terre Attitude, organisée par le syndicat des jeunes agriculteurs. Il y aura des courses de tracteurs, des concours de labour, une mini-ferme, des concerts aussi, et une exposition de 150 vieux tracteurs, dont ce Joanne-Oison de Jean-François Cordon, qui n'est autre que le maire de Saint-Glain.
2: Figurez-vous que dimanche dernier, Jean-François Cordon a fait 1400 km de route dans la même journée pour aller chercher une vieille moissonneuse batteuse dans le fin fond de la Corrèze. Le voici au volant de la Betz dans la cour de sa ferme.
3: C'est une moissonneuse batteuse de la ferme qui sonne 830 de 1957. Complète, elle est magnifique. Un propriétaire très méticuleux. Il pleurait quand il l'a chargée sur le camion. Mon grand-père, en 1958 ou 9, avait acheté une machine d'occasion comme ça. J'ai le même tracteur que mon grand-père, je voulais la même moissonneuse-batteuse et là, je l'ai maintenant.
2: Oui, car ici, à Saint-Glain, le maire est effectivement un passionné de vieilles machines agricoles.
3: Avec le fiston, on a plusieurs tracteurs de collection. On veut quand même garder notre patrimoine. C'est un patrimoine. Et il y a plein de choses à pourrir dans les ronces. Il faut garder tout ce patrimoine. On a toutes les marques un peu, des tracteurs qui fonctionnent, d'autres qui fonctionnent moins bien.
2: La plupart démarrent quand même au quart de tour. La preuve.
3: Surtout quand ça tourne. Et on voit l'évolution depuis 50 ans dans les machines agricoles. C'est l'apparence qui s'améliore, la conduite, mais la technique reste la même. Comme une moissonneuse batteuse, ça coupe, ça trie le grain de la paille et on a gardé tout. À part que c'est beaucoup plus grand aujourd'hui.
2: Ce week-end, monsieur le maire sort donc ses machines pour les exposer à Terre Attitude, ici à Saint-Glain. Et il compte bien faire tourner sa nouvelle petite moisse batte de 1957.
3: Oui, on a le fiston a gardé un petit peu de blé. Et, bon, si le temps le permet, j'espère qu'on pourra faire tourner les machines.
4: En essence, par contre, ça doit un peu...
3: Non, quand le réservoir est vide, on le remplit, et puis c'est tout. Il n'y a pas de la clim, il n'y a pas de la déblou, il n'y a rien du tout, c'est de l'essence, c'est des courroies accessibles, c'est fonctionnel, ça tourne.
2: Allez, on teste un autre tracteur, le petit vert.
1: Et ça redémarre. Rendez-vous est donc donné à Saint-Glain demain et dimanche pour les passionnés de vieille mécanique.
0: Merci d'être avec nous, 6h25. Voilà, c'est la pleine lune aujourd'hui, nous dira Catherine Viguier, qu'on retrouve pour l'horoscope dans quelques secondes.

0: importe.
1: Nouveau tube pour Zazie, peu importe, et nouvelle tournée qui passera par la Bretagne, à Brest à l'Arena le 14 mai prochain, et puis à Quimper dans la nouvelle salle de l'Eau Blanche, le Costume Park, notez bien le 13 mai, et aussi au Scope, la nouvelle salle qui bouge à Lannion dans les Côtes d'Armor, ce sera le 15 mai 2027, 6h29. C'est l'heure de l'horoscope.
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1: Voilà, dans le signe du poisson, cher poisson, vous serez à fleur de peau. Bélier, si un conflit, prenez des distances. Capricorne, un voyage vous enchante. L'horoscope de Catherine Viguier, eh bien, vous le retrouvez évidemment sur l'appli ICI à picorer quand vous le souhaitez. Il est 6h30, excellent réveil à tous. Nous sommes aujourd'hui vendredi le 28 août. Dans l'actualité de ce vendredi, Catel Huguin, ce matin, journée de galère dans les trains, c'était hier.
4: Oui, la gare Montparnasse a totalement interrompu le trafic ferroviaire entre Paris et la Bretagne. Les plus chanceux ont eu 2 heures de retard et pour d'autres voyageurs, c'est plus d'une douzaine de trains qui ont été supprimés. À cause d'exercices militaires, le phare d'Aigues-Mulles sera fermé à partir de lundi et pour plusieurs semaines. Impossible donc de gravir les 300 marches du phare Bigoudin. Et cela inquiète les commerçants qui craignent une baisse d'activité. D'autant que cette fermeture n'a été annoncée que très récemment. On en parle dans l'info d'ici dans une heure. Et eux ont quitté les bancs du lycée il y a peu, mais ils veulent continuer l'aventure, celle de faire rayonner la langue bretonne. Dans 2 minutes, reportage autour du festival Itrica qui revient à Carhaix pour sa 2e édition en septembre. Une bande de jeunes bien décidés à organiser une soirée de concerts et de débats comme des grands.
1: Et puis dans quelques jours, vous allez nous retrouver aussi en image sur l'appli ICI et sur France 3 Bretagne, la TNT. Soyez patients, ce sera entre 6h30 et 9h le matin. On fait le bilan des orages, Valentin Bertrand dans le 90 secondes. Un point sur l'info nationale et internationale aujourd'hui.
5: Des pare-brises transpercés par la grêle dans le Doubs, des toits envolés en Saône-et-Loire et des arbres sur les voies ferrées en région parisienne. Les orages fulgurants de cette nuit ont fait des dégâts matériels, mais pas de blessés graves à signaler. 7 départements de l'Est du Rhône au Bas-Rhin sont maintenus en vigilance orange jusqu'en début de matinée. Les importations de petits colis en provenance de Chine en baisse de 30 à 40%. Effet direct de la nouvelle taxe européenne de 3 euros entrée en vigueur le 1er juillet pour freiner l'essor des géants du e-commerce et de l'ultra fast fashion. On l'apprend aujourd'hui, un soldat de la Légion étrangère a été enlevé au début du mois en Colombie dans une zone contrôlée par la guérilla alors qu'il était en pleine permission dans son pays d'origine. 1 300 000 euros récoltés hier soir pour les sinistrés du méga-feu en Gironde et notamment les 240 familles dont la maison a été détruite par les flammes. Sur scène à Bordeaux, Pascal Obispo, Zazie, Julien Clerc ou encore Gims ont fait le show devant 10 000 spectateurs. C'est la douloureuse de la rentrée. Les avis de taxes foncières commencent à arriver dans les boîtes aux lettres. L'augmentation nationale est de 0,8% pour tous les propriétaires. Mais dans 4700 communes, une augmentation locale s'ajoute. Pour savoir si vous êtes concerné, vous retrouvez un moteur de recherche en une de notre site ici.fr. Une grande parade de voiliers, un feu d'artifice et une minute de bruit au large de Concarneau. Un hommage sera rendu le 15 septembre au skipper et vainqueur du Vendée Globe 2024-2025, Charlie Dalin, 3 mois après son décès début juin à 42 ans d'un cancer de l'estomac.
1: Merci Valentin, il est 6h32, l'info continue en breton à Rélaire et Brézonnec, gagnant Catel Huguin. Journée de galère hier dans les trains entre Paris et la Bretagne.
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1: Il est 6h36, le reportage en breton, qu'a-t-elle Huguin. On parle du festival Itrika, qui est de retour à Carré en septembre.
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1: 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D'autres se sont risqués à prendre l'éclipse de la Lune en photo. Alors, il y a quelques tentatives qui sont assez sympas et on voit bien, justement, l'ombre de la Terre qui est orangée sur la face blanche de la Lune. Et donc, on a passé l'apogée. Donc, la Lune est en train de redevenir blanche petit à petit en ce moment. Allez voir, hein, sortez dans le jardin, ouvrez la porte-fenêtre. Non, le technicien, vous restez ici, s'il vous plaît, Laurent. Enfin, mais c'est très beau spectacle. C'est pas tous les quatre matins qu'on a ça, donc regardez vers l'ouest, le sud-ouest, avant que le phénomène s'arrête. Pour ce qui est des températures, dans l'après-midi, ce sera eh bien, du côté de Carhaix, justement, 22 degrés, 23 à Quimper, vous aurez 23 à Plouezoc, également dans le Trégor finistérien, 21 dans les Monts d'Arrée et à Brest, 20 degrés à Telgruc-sur-Mer, Côte d'Armor, Mantalo dans le Trégor, 24 degrés, Remingol, 23 degrés. Alors, on a quelques orages encore, surtout dans le Morbihan ce matin, vigilance jusqu'à 8 heures. Puis l'activité orageuse s'estompe, de belles éclaircies se développent l'après-midi. Le vent aussi se développe un petit peu. Vent de sud-ouest, 45 km/h sur les côtes de la Manche, les Monts d'Arrée, les côtes d'Armor et le Morbihan. Demain, ce sera un petit coup de vent de 75 km/h en mi-journée. Et l'après-midi, vent de sud-ouest avec les mêmes températures. Et là aussi, éclaircies et averses.
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1: 7h28, c'est le lever du soleil tout à l'heure à l'Esnevin. Bon vendredi à tous. 7h40, 6h40.

0: France Gall résiste, il est 6h44.
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0: Alors moi qui ai eu des chats, il y a un truc qui m'est arrivé tout le temps, c'est le chat qui te réveille pendant la nuit. Voilà. Il gratte à la porte, il regratte à la porte, et puis comme un couillon, toi tu te lèves et tu l'ouvres la porte. Qu'est-ce qu'on fait dans ces cas-là? Docteur Pierre Fabin nous rejoint dans quelques instants pour éviter le drame, la colère et l'insomnie. À suivre également dans les quelques minutes, Cathy Luguin.
3: Les 3 plus, les infos pratiques et locales. Et si ça vous dit, on se fait une toile ce week-end à Quimper. Mais alors, 1162 minutes dans un fauteuil de cinéma. C'est ça qu'il faut faire.
0: C'est un long film,
3: ouais,
0: ça.
3: C'est le Cinéville qui propose un marathon. Harry Potter, demain et dimanche. Diffusion à la suite, hein, sur 2 jours, des 8 épisodes.
0: Toute
3: de la saga.
0: Ouais. Eh ben dis donc, 6h45.
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0: C'est le grand supplice de nombreux propriétaires. Un chat qui miaule, qui gratte frénétiquement aux portes et court partout. À 3h du matin, évidemment, oui. Docteur Pierre Fabin, bonjour, c'est votre conseil veto ce matin. Comment expliquer ces réveils nocturnes insupportables, on peut le dire, à la maison?
5: Si votre chat d'appartement vous réveille au milieu de la nuit, c'est avant tout un énorme problème d'ennui et de mauvais conditionnement. S'il dort toute la journée sur le canapé pendant que vous travaillez, il emmagasine une énergie folle. La nuit, dans le silence, cette énergie doit sortir. Il va donc gratter la porte ou faire tomber un objet. Et là, l'erreur fatale se produit. Excédé par le bruit, vous vous levez pour remplir sa gamelle ou lui crier dessus. Pour votre chat, c'est une victoire totale. Il a compris que gratter à la porte, c'est la télécommande magique pour vous allumer et obtenir de l'interaction.
0: Et d'autant qu'il a roupillé 20 heures avant. Et concrètement, quand il hurle derrière la porte de la chambre à 3 heures du mat, et quelle est la seule réaction, docteur, à avoir pour casser cette mauvaise habitude?
5: Alors, la règle d'or, c'est l'ignorance absolue et inébranlable. C'est la phase la plus difficile psychologiquement pour les maîtres. Mais c'est la seule méthode qui marche. Si vous vous levez au bout de 30 minutes pour le gronder, vous lui apprenez juste qu'il faut insister 30 minutes pour obtenir de l'attention. Vous devez faire le mort. Ne soupirez pas. Ne vous tournez pas bruyamment. Ne lui parlez surtout pas. Mettez des boules quies. Votre chat va d'abord intensifier ses cris. C'est la phase d'extinction. Il va taper encore plus fort pour vérifier si sa technique marche toujours. Mais s'il se heurte à un mur de silence absolu nuit après nuit, il va finir par abandonner.
0: Mais on ne peut pas simplement l'ignorer, espérer qu'il dorme par miracle. Ça, c'est pas possible. Comment on doit modifier sa routine en journée pour qu'il ait envie de faire ses nuits?
5: Il faut vider son réservoir d'énergie avant votre propre coucher. Supprimez la gamelle classique. Mettez ses croquettes dans des jouets distributeurs. Il devra réfléchir et chercher pour manger, ce qui le fatigue énormément. Ensuite, instaurez la grande session de jeu obligatoire. 15 minutes intenses avec un plumeau, juste avant de vous mettre au lit. Faites-le sauter et courir jusqu'à ce qu'il s'allonge sur le flanc. Et ensuite, offrez-lui une bonne portion de pâté humide. Il va s'endormir pour digérer lourdement.
0: Ça vous parle, ça, Cathy Luguin, faire un marathon avec le chat, le faire sauter partout avant de se coucher?
3: Je pense qu'il faut... En fait, si c'est le deal pour pas être réveillé en plein milieu de la nuit, pourquoi pas?
0: Pourquoi pas?
3: Je vais aller acheter un plumeau.
0: C'est ça. C'est la solution. 6h48.
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0: Dans quelques instants, on accueille Louise Lempire qui nous accompagne jusqu'à 9h dans cette émission. Voici dans la playlist bretonne Warvour, Madeline Anne, la chanteuse de la presqu'île de Crozon.

0: sur mer, ou Madeleine Warvour, extrait de La belle carrière. Elle chante en breton, en anglais et en français également, la chanteuse finistérienne. Dans la playlist bretonne, ici Brézizel. Il est 6h51. Louise Lempire, bonjour.
1: Bonjour.
0: Comment ça va?
1: Eh bien écoutez, réveillée. Bonheur, de bonne humeur. J'ai vu l'éclipse alors que j'avais complètement oublié que c'était l'éclipse.
0: Racontez-nous que c'était comment?
1: J'étais sur la route, très surprise de me dire, mais qu'est-ce qui se passe dans le ciel?
0: Ah oui?
1: Qu'est-ce qui se passe dans le ciel? C'était très beau. Puis on est ressortis tous les deux en courant pendant l'un des titres.
0: Alors c'était orange.
1: Oui, c'était orange, c'est vrai.
0: L'ombre de la Terre orange sur la Lune blanche, c'est quand même pas tous les jours qu'on
1: voit
0: ça.
1: C'est fou. J'ai vu deux éclipses dans l'été, j'en avais jamais vu avant.
0: Une de soleil et une de lune. Profitez, c'est les dernières minutes vers l'ouest dans le ciel breton. Louise, on va évidemment évoquer des infos pratiques locales utiles sympas dans les 3 plus ici Brézizel. Alors on va parler des poux. Un pou pond entre 4 et 10 œufs par jour. Sachant qu'il pond de son 17e jour jusqu'à sa mort, entre 30 et 40 jours, combien de landes va-t-il pondre au cours de sa vie?
1: Eh bien c'est la question qui nous a occupés hier dans l'Open Space d'ici Brézizel. Un pou pond environ 300 lentes sur toute la durée de sa vie. Alors imaginez, 10 poux. Qui dit retour à l'école, dit parfois la tête qui gratte et puis les petits mots dans les carnets qui annoncent gentiment.
2: Maman, il y a des poux qui font des guillemets sur la tête.
1: Alors pour éviter d'être pris de court cette année, je vous ai préparé une petite compile de mes astuces anti-poux avant qu'il ne débarque. L'idée, c'est d'attacher les cheveux qui sont longs parce que ça limite déjà la casse.
0: Ça, c'est fait pour moi.
1: Pour vous, c'est fait, Axel. Ouais. Ensuite, les huiles essentielles, ça, c'est mes préférées au rayon des remèdes de grand-mère. C'est une bonne option. Vous avez l'huile essentielle de lavande qui marche vraiment bien, l'huile essentielle de géranium ou encore de citron. Vous mettez une petite goutte derrière chacune des oreilles de vos petits, une sur la nuque, voire même une ou deux dans le shampoing. Et normalement, vous êtes paré pour la rentrée.
0: Voilà les trucs anti-poux de Louise Lempire. Vous étiez 12 000 à voir la vie en rose l'an dernier. Et oui, l'Odyssée à Brest revient pour sa 24e édition. Dimanche, le 13 septembre, le Relais Kerion accueillera une nouvelle édition de cet événement sportif et engagé en faveur de la lutte contre le cancer du sein. Au programme, il y a différentes courses de 9 à 10 km, des courses chronométrées ou pas. Vous pouvez aussi participer de chez vous, sans aller au Relais Kerion, avec des courses de 5 à 10 km, il suffit de vous inscrire. Alors ça, c'est avant du 7 au 20 septembre et courir chez vous grâce à l'application mobile Odyssea. Et il est grand temps de vous inscrire parce que l'an dernier, c'était complet très très très vite. Depuis le début de l'expérience, il y a quelques années, 160 000 participants ont permis de récolter 1 million d'euros. Donc allez sur le site odyssea.info. Votre dossard, c'est tout simplement un don de 8 à 17 euros reversé au comité de la Ligue contre le cancer du Finistère et à d'autres acteurs locaux de la lutte contre le cancer en Bretagne. Et puis c'est parti, Cathy Luguin, pour un marathon ce week-end à Quimper.
3: Oui, mais pas besoin de basket. Il n'est pas question ici de course à pied, mais des chaussons et d'une tenue confortable, peut-être, qui pourrait être appropriée. Le cinéma Cinéville propose aux apprentis sorciers un marathon Harry Potter demain.
1: Chance.
3: Ouais, ça doit être chouette, hein. Demain, c'est les 4 premiers épisodes de la saga qui seront diffusés et dimanche sera les épisodes de 5 à 8. Alors, rendez-vous à 10h30 chaque jour pour suivre les aventures du célèbre jeune sorcier, de son arrivée à Poudlard jusqu'à l'ultime bataille contre les

0: force du mal. Bon, accrochez-vous tout de même, le marathon dure 1162 minutes. Bon, c'est sur 2 jours et avec du pop-corn.
1: Ça fait combien d'heures?
0: Louise, arrêtez, je suis nulle en maths.
1: Non, je ne saurais pas faire le calcul.
0: Il y aura combien de coups dans le cinéma?
1: Bah oui, c'est bientôt la rentrée.
2: Miss Mathématiques, Louise Lanty. Monsieur Blondie.

0: Blandy, il est 6h56, dans 3 minutes l'info, Emma Dewey.
1: Oui, vous savez, le week-end dernier, on a vécu la montée insolite du phare d'Ecmul à Pinmar. Eh bien, si vous voulez le grimper, faut en profiter, parce qu'à partir de lundi, il va fermer pour des exercices militaires qui vont être menés. Coup dur pour les commerçants, pour qui le phare est bien attiré touristes et clients, évidemment.
0: Entre nous, vous avez monté combien de marches, Emma Dewey?
1: 50. Mais j'ai fait une vidéo, elle est publiée sur Ici Brésil.
0: Allez voir sur les réseaux sociaux, évidemment. D'ici Brésil, 6h57, les petits bonheurs avec une nouvelle directrice pour votre station Ici Brésil dans quelques instants.
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0: Laurent Limontour vous propose tous les matins les petits bonheurs avec des extraits de films, de séries, mais surtout une Bretonne qui se confie, voilà, sur ses souvenirs d'enfance, sur la Bretagne qu'elle aime aujourd'hui. Eh bien, notre nouvelle directrice.
7: Salut Bray Zizel.
8: T'es qui cette femme?
7: Je m'appelle Anaïque, j'ai 40 ans et je suis la nouvelle directrice de la radio Ici Bray Zizel.
9: C'est madame la directrice.
10: Elle me plaît bien, la patronne.
11: Ah, elle te plaît bien.
7: Et je suis dans les petits bonheurs.
12: Eh ben, dis donc. Ça faillote sec, hein.
13: Ouais, va falloir s'aligner, hein.
14: Savez-vous où elle habite?
7: Je suis de Beg Mey, plus belle ville du monde, bien sûr.
15: Oh, n'exagérez pas quand même.
7: Si je devais trouver un mot pour décrire Beg Mey, c'est baradosic.
14: Le quoi?
7: Le paradis.
14: C'était un coin d'enfer.
7: Et j'adore l'esprit de village, c'est-à-dire que je laisse mes enfants aller chercher le pain tout seul. Je suis tranquille, puisque de toute façon, si jamais ils font une bêtise ou qu'il se passe un truc, je serai appelé par tous les gens qu'ils rencontrent et qui me connaissent sur le trajet.
16: On tâchera de les ramener dans le bon chemin.
17: Et s'ils sont incorrigibles?
7: Et ouais, je trouve qu'il y a vraiment une ambiance sympa de village, et moi c'est quelque chose auquel je suis très très attachée.
18: Est-ce qu'on ne prendrait pas moins de risques si on apprenait à quelqu'un du village à fabriquer la potion magique?
19: C'est une balade?
7: Mon coin préféré quand je me balade, c'est difficile de choisir, parce que vraiment j'aime bien tous les départements bretons.
20: Mais attention, moi j'ai parfaitement conscience que le choix est pas facile.
21: Oui, mais il faut quand même qu'on sache sur quel pied danser, hein.
7: Je dirais quand même le bord de mer, parce que moi je suis hyper bavarde.
22: Vous n'arrêtez pas de bavarder, faites attention, faites très attention, hein.
7: On est un peu obligé quand on travaille à la radio.
23: Hein?
7: Non?
23: Ça c'est à moi que tu parles?
7: J'espère. Le seul endroit où vous m'entendrez me taire, je sais pas si on peut entendre le silence, c'est face à la mer où je suis là, je regarde, ça m'apaise, c'est le calme, et pour moi c'est vraiment ça le bonheur.
24: C'est tout de même très calme.
25: Oui, mais notez, d'un sens, tant mieux.
24: C'est cela, oui, oui.
26: Vous aimez mieux les disques ou la radio?
27: Et toi, je réfléchis.
7: Ma chanson d'enfance inavouable, je pense que c'est le chant de Noël que personne ne connaît. Moi j'adore Noël, c'est ma passion, j'adore cette fête. Quand j'étais petite, on avait un CD de Noël, et il y avait notamment cette chanson que je vais être obligée de vous chanter, hein, puisque

0: Donc personne ne connaît cette chanson, mais moi je l'aime bien. Voilà. Allez, salut. Bonne journée à tous.
1: Là, je pense qu'il va pleuvoir.
2: Oui, c'est sûr, il va pleuvoir, c'est comme tous les jours prévus. Eh ben voilà, on a une directrice qui chante, Louise L'Empire.
3: Et qui chante plutôt bien.
2: Elle s'appelle Anaïk, elle a pris ses fonctions il y a quelques jours. Louise L'Empire, 40%, c'est l'un des chiffres à retenir aujourd'hui.
3: Acheter des cahiers, des crayons, des fournitures scolaires de distributeurs et pas de marque, ça coûterait 40% moins cher. C'est presque la moitié moins que si vous achetiez uniquement des marques. Vos astuces pour éviter une facture trop salée en fournitures scolaires, vous pouvez nous les envoyer au 02 98 53 65 65 via WhatsApp dès à présent. On en parle ensemble à 9h30.
2: Bon réveil à tous.
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2: Nous sommes aujourd'hui vendredi, le 28, toutes les infos 7h01, et Madoué.
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2: Emma, l'attraction touristique de Pinmar dans le Finistère Sud, fermée pour plusieurs semaines.
6: À partir de lundi, vous ne pourrez plus grimper les 307 marches de l'édifice. Des exercices militaires vont avoir lieu dans la zone. Un périmètre de sécurité mis en place pour une durée qui n'est pas encore déterminée. Indéniablement, l'activité des commerçants va être affectée. Yvan Coteau est propriétaire de la crêperie du Phare, située juste en face d'Ecmul.
7: Bien sûr, il y aura un impact. Plus personne ne peut visiter le phare. Les touristes ne vont pas venir si le phare est fermé. On bosse jusqu'à fin septembre, quoi, normalement. En plus, il fait super beau là, en ce moment, donc ça va être un manque à gagner au niveau des commerçants de Saint-Pierre. C'est vraiment pas la bonne période. Je pense qu'il y a des mois comme l'hiver ou en avant-printemps, ça impacterait moins les commerçants. Et ce qui est triste, c'est qu'on nous a prévenus en dernière minute. On pourrait nous prévenir un petit peu à l'avance parce qu'on fait signer des contrats à certains employés et voilà, j'aurais peut-être pas besoin d'avoir des employés jusqu'à mi-septembre vu la fermeture des phares. Quoi.
6: Une situation qui plonge d'autres commerçants de Pinmar dans l'incertitude économique. C'est un reportage en longueur dans l'info d'ici à 7h30. Sur la nature de cet exercice, la préfecture maritime n'a pas souhaité nous en dire plus.
2: Une petite douceur après la journée de l'enfer vécue en gare hier.
6: Plus d'une douzaine de trains supprimés entre Paris et la Bretagne dans les deux sens, une dizaine avec 3 à 4 heures de retard à cause d'une coupure de courant électrique en gare de Montparnasse à Paris. Ces voyageurs excédés vont peut-être se réconforter avec un kit de consolation. C'est le nom de ce panier de produits bretons déployé demain dans deux TGV entre Quimper et Paris. Une opération de communication décidée bien avant l'interruption du trafic, évidemment, car l'intérêt, selon Jean Coinon, président du réseau Produits en Bretagne, c'est d'étendre partout en France la notoriété des marques du réseau.
8: 66% des produits logotés produits en Bretagne sont vendus en dehors de la Bretagne à 5 départements. Donc vous voyez, c'est pas une marque de Bretons que pour les Bretons. Et en effet, l'ambition est de continuer à faire rayonner encore plus produits en Bretagne, mais aussi à travers quelque chose qui est encore plus large. C'est croquer la Brace Touch. Voilà, c'est l'histoire, le narratif que l'on veut offrir aussi aux Français, que croquer la Bretagne, ça va encore au-delà de ses savoir-faire. Ça va avec tout ce qu'ils peuvent ressentir quand ils viennent chez nous, c'est-à-dire dans sa culture, dans ses paysages, dans son patrimoine, surtout, je dirais, dans son art de vivre. Et forcément, la gastronomie fait partie de l'art de vivre breton. Et donc, on a envie qu'à chaque fois qu'ils vont croquer un produit de la Bretagne, ils croquent cette Brace Touch et finalement tout cet imaginaire qui vont avec et qu'ils connaissent lors de leur séjour en Bretagne.
6: Et les touristes qui ont passé une partie de leur séjour breton au musée, celui de Pont-Aven, a enregistré son deuxième meilleur taux de fréquentation en juillet depuis 10 ans, 17 000 visiteurs, notamment grâce à l'exposition estivale sur Camille Claudel, connue pour sa relation tumultueuse avec le sculpteur Rodin, un peu moins pour ses œuvres. On va s'y intéresser avec la directrice du musée, invitée d'ici matin à 7h45. Une association bretonne lance une cagnotte après la crue dévastatrice au Népal. L'association Népal-Bretagne, basée à Kerlouan, et ses 248 adhérents espèrent collecter de l'argent pour, je sais, tous ceux qui ont perdu leur logement et leurs proches. Le bilan reste pour l'instant provisoire, mais déjà plus de 460 personnes mortes, plus de 1400 disparus, dont 4 touristes français dont on n'a pas de nouvelles.
2: Il est 7h05. Concarneau veut rendre hommage à Charlie Dalin.
6: C'est là où le marin habitait. Il est mort des suites d'un cancer de l'intestin en juin dernier. La ville de Concarneau a annoncé hier organiser, je cite, une immense fête joyeuse qui ne sera pas empreinte de tristesse comme le voulait le navigateur. Cet hommage prendra la forme d'une parade maritime rassemblant des dizaines de bateaux de course au large, ultime Imoca Class 40 Figaro, avec une minute de bruit au lieu d'une minute de silence et puis un écran géant. Et ils ont sûrement été inspirés par Charlie Dalin. Des jeunes bretons se qualifient depuis hier, encore aujourd'hui, en planche à voile à Foyle aux Jeux Méditerranéens en Italie. Manon Pianazza et son frère Fabien s'entraînent au pôle voile de Brest, Théa Le Borgne, au centre nautique de Lorient.
2: On connaît les adversaires du PSG en Ligue des Champions depuis hier soir.
6: Eh bien, pour Rennes, en Ligue Europa, ça se passe aujourd'hui. Le tirage au sort se tient à 13h à Monaco. Et depuis 3 ans, la compétition débute par une poule unique de 36 équipes. Elles sont réparties dans 4 chapeaux de 9 clubs. Toutes les équipes affronteront 2 clubs de chaque chapeau, l'un à domicile, l'autre à l'extérieur lors de la compétition. Rennes sera dans le chapeau 2. Qu'est-ce que le tirage au sort pourrait réserver, François Rosy, au Rouge et Noir ?
5: Commençons par le chapeau. Il pourrait réserver quelques clins d'œil à l'histoire européenne du Stade Rennais, comme le Milan AC, dernier adversaire des Rouges et Noirs en Coupe d'Europe il y a un peu plus de 2 ans, ou encore la Juventus de Turin qui s'était déjà rendue route de l'Orient en 99 avec dans ses rangs un certain Zinedine Zidane à l'époque. À moins que ce ne soit le Bayer Leverkusen d'un certain Martin Terrier, idole récente du Roazhon Park. D'autres adversaires bien connus du passé européen rennais dans le chapeau 2, le Celtic Glasgow ou encore le Dynamo Zagreb. Dans le chapeau 3, gare aux épouvantails anglais, le Sunderland de Régis Lebris et Enzo Lefay, le Bournemouth d'Adrien Truffert ou encore Crystal Palace, tenant du titre de Ligue Conférence. Dans le chapeau 4, mieux vaudrait éviter le redoutable Beşiktaş d'Istanbul. À la frontière Europe-Asie, Rennes pourrait aussi se rendre en Arménie où le club d'Ararat a décroché une qualification historique hier soir. Ce serait le plus long déplacement possible pour les Rouges et Noirs.
6: La première journée de Ligue Europa, ce sera les mercredis 16 et jeudi 17 septembre prochain. Toutes les infos sont sur ici.fr. Et en Ligue 1, le Stade Brestois joue, on le rappelle, à domicile demain 20h45 face à Toulouse. Le coach du Stade Brestois qui a précisé hier la hiérarchie des gardiens de but, alors que cet été 4 nouveaux joueurs à ce poste ont été recrutés. Le numéro 1, ce sera bien l'international norvégien Egil Selvik. Mathieu Patouillet, 22 ans, arrivé à Brest mercredi, sera son remplacement attitré. Romain Cagnon et Noé Poyon vont se partager la place de numéro 3. Et puis à 7h07, est-ce que vous avez vu, aperçu l'éclipse partielle de Lune ? Elle se termine dans quelques minutes. Nous sommes en Bretagne, idéalement placée à l'ouest. Depuis 4h33, la Lune plongée dans l'ombre de la Terre et puis devient rouge, rougeâtre, vue par nos auditeurs. Photo publiée sur Facebook à Guy Pava, Plébin, Envec. Avec un ciel qui est pour l'instant, ou du moins cet après-midi, un petit peu orageux.
9: C'est orageux en Bretagne avec une vigilance jaune pour le Morbihan. Vigilance qui devrait être levée à partir de 8h. Des averses sont donc possibles ce matin. Et puis cette atmosphère orageuse va se dissiper pour laisser place belle aux éclaircies cet après-midi. Côté température de 13 à 17 degrés au petit jour. Il fait 17 degrés 3 sur Envec chez vous. Valérie, il fait 12 degrés à Guy Pava, 14 degrés du côté de Quimper et 10 petits degrés à Saint-Sauveur. De 22 à 24 degrés pour les maxis du jour. Et puis sur nos routes bretonnes, Axel, on fait un point sur les conditions de circulation.
2: Eh bien Louise, il y a des obstacles sur la N24 à l'approche de Lorient à Kervignac. Lorsque vous venez de Lorient pour prendre la route de Beau, la route de Rennes, dans le pays de Morlaix, sur la N12, un animal a été renversé sur la voie express. Si vous roulez vers Brest-Prudence en venant de Guingamp, un dernier petit mot pour vous dire que la circulation va être compliquée ce week-end. C'est la fin des vacances pour beaucoup d'entre vous, ça y est, enfin, ou malheureusement, ça sera rouge pour les retours aujourd'hui, orange demain, et même pour ceux qui partent en vacances, c'est orange. Donc dans tous les sens, ça va être un peu compliqué demain samedi, notamment sur la Bretagne. Bonne route.
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2: Allez, dernière tâche d'orange de l'ombre de la Terre sur la Lune blanche, fin de l'éclipse en ce moment.
9: On va ressortir, nous.
2: On va ressortir avant le lever du jour, parce qu'après, on verra plus rien. Aujourd'hui, lever du soleil, 7h28 sur Brest. On fête les Éloines. Et puis, le saint du jour que vous connaissez bien, c'est Augustin. Bon vendredi.

0: Les Nuits sans Kim Wall, c'était Laurent Voulzy, les 7h14.
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0: Louise Lempire, vous êtes avec nous tous les vendredis, désormais, le matin, entre 6h45 et 9h. Et dans 6 minutes environ, il y a Louise Sembel. Dans quelle humeur vous êtes en ce moment? Enfin, c'est la rentrée qui approche. Hein.
3: Ah, bah, je peux vous dire que la rentrée ne me donne pas envie d'avoir des enfants, Axel.
0: Ah oui, tout de go.
4: Ah,
0: oui.
4: Ah, comme ça.
3: Ah oui, bon, je vous explique pourquoi avant 7h30.
0: J'ai hâte d'entendre votre billet d'humeur dans quelques minutes. Et puis, dans quelques instants, Catalunya, les grincheux de l'été.
4: Oui, alors parfois des Bretons. Hein, entre autres, en ce
0: on
4: moment.
0: On est pas grincheux, nous. Un peu touchu, mais pas grincheux.
4: Non, parce que parfois, certains diraient qu'il y a trop de touristes par chez nous.
0: En Bretagne.
4: Ça râle.
0: Ah, d'accord. Ce qui n'est pas faux, mais David aussi va peut-être nous proposer son regard sur cette actu. Mon œil dans quelques secondes. Excellent réveil. Merci pour vos messages météo, les photos. Vous avez tenté de capturer l'éclipse de lune ce matin sur la page Facebook ici, Bray Zizel. Aujourd'hui, c'est mitigé. Hein. 13 degrés, nous dit Marie Christine à Plougonvin, près de Morlaix.
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0: Et Catel, c'est la fin des grandes vacances.
4: Eh oui, les grincheux de l'été ont râlé un petit peu, ceux qui en ont assez des touristes chez eux ou chez nous. Oui, c'est la fin des vacances et David Ossiou, ben, comme on le disait, certains Français ou même certains Bretons n'ont pas trop aimé les touristes qu'ils ont croisés.
5: Ceux-là sont même franchement énervés. Je ne sais pas si c'est à cause des canicules à répétition, mais nous avons vu quelques grincheux cet été. Le dernier exemple est Breton, à Saint-Suliac, en Ille-et-Vilaine, 1000 habitants, trois fois plus l'été. Eh bien, cette semaine, des tags sont apparus sur les murs. Bobo, dehors, Saint-Suliac, au Suliacé. C'est pas seulement en Bretagne. Sur l'île de Ré, on a vu aussi des messages qui invitaient les Parisiens à rentrer chez eux. Alors la question, est-ce qu'on va tous finir par devenir des jacky-piques, comme dans Camping?
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5: Quand la fréquentation devient vraiment importante, c'est vrai que ça se complique. Regardez Marseille. Cet été encore, c'était la destination française la plus recherchée par les voyageurs français sur Booking. Les plages sont bondées, les calanques sous pression et surtout les locations saisonnières. Près de 13 000 meublés touristiques. Dans la presse ce matin, il y a une habitante qui dit qu'elle en a marre de changer de voisin toutes les semaines. Alors, est-ce que les Français sont vraiment devenus anti-touristes? Non, les grincheux font du bruit, mais ils restent très minoritaires. Une étude d'Atout France, qui est l'agence qui défend l'image de la France chez les touristes, estime qu'il y a seulement 6% de Français qui sont tourismophobes. Et heureusement, la France reste la première destination touristique mondiale. Plus de 100 millions de visiteurs étrangers. L'an dernier, ils ont dépensé chez nous 77 milliards d'euros. Derrière les grincheux, il y a quand même un vrai problème. Si chacun pouvait se loger correctement, ne suffoquait pas chez lui l'été et ne dépensait pas une fortune pour avoir chaud l'hiver, les pousseurs de valises à roulettes dérangeraient probablement beaucoup moins. Nous sommes contents que les touristes viennent en France. On aimerait juste qu'ils ne débarquent pas tous au même endroit et surtout pas devant chez nous.
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4: Bon, finalement, l'été, c'était bien, hein. C'était calme, c'était paisible.
0: C'était un petit tube de l'été pour réconcilier tout le monde.
4: C'était peace and love.
0: Mais bien sûr que c'était peace and love, surtout cet été si chaud, ensoleillé, où on a aussi souffert. Il est 7h18, on va prendre des nouvelles du temps du côté de Combré de Sainte-Marie, dans le sud de Finistère, dans le pays Bigoudin. Bonjour Jacqueline.
8: Bonjour. Bonjour Axel et bonjour à tous.
0: Alors, cette éclipse, est-ce que vous l'avez vue, éclipse de lune,
8: oui,
0: en fin de nuit?
8: Oui, je l'ai vue.
0: Racontez-nous, Jacqueline.
8: Je l'ai vue parce que j'ai entendu hier qu'elle était visible à 6h12, alors j'ai mis le réveil à 6h, et c'était très joli, et j'ai apprécié peut-être plus que l'éclipse du soleil, parce que il n'y avait pas besoin de ces fameuses lunettes, là on était bien, juste la lune devant la maison, donc c'était parfait.
0: Et avec une couleur un peu particulière, vous avez vu ça?
8: Orange, oui, orange-rouge, et puis il y avait juste un petit quartier de lune blanc-jaune, ouais, c'était très très joli.
0: Voilà,
8: j'ai essayé de prendre ça en photo, mais bon, mon téléphone, ça rend pas du tout.
0: Non, mais on est tous nuls en photo d'éclipse, hein, vous cherchez pas, même moi. On attendra les pros, voilà, peut-être des images qu'on verra sur les réseaux.
8: C'était très bien.
0: Il fait un tout petit peu plus frais ce matin que d'habitude. Hein.
8: Moi, j'ai 11 degrés, mais il n'y a pas de vent, c'est correct.
0: On est passé de 16 à 11, on peut le dire quand même. Voilà. Mais le temps est agréable, il n'y a pas de vent, il n'y a pas de pluie, il n'y a pas d'orage. Qu'est-ce qu'on peut faire quand le soleil est levé par chez vous, Jacqueline?
8: Bah, on peut se promener au bord de mer. Alors, aller dans les bois, mais enfin bref, c'est vrai, mais on attendait tous la pluie, on est tous contents d'avoir eu les orages mercredi, et puis ça fait du bien à la nature.
0: Bah,
8: on
0: avait envie
8: qu'elle se pose un peu, parce que là, c'était terrible.
0: Ah, c'est terrible.
8: Quand je fais la route le soir, je me rends compte qu'il y a plein d'arbres sur la route de Bénodet qui sont arrivés marrons, on se dit, mince.
3: On dirait l'automne, quoi.
8: Ouais, c'est ça. Et ça change totalement la vision qu'on a. On n'est plus au mois d'août encore, mais bon, c'est comme ça.
0: Alors,
8: c'est
0: évidemment, ça, on connaît le bord de mer à Combray de Sainte-Marine, mais si on veut aller dans un bois, par exemple, qu'est-ce que vous nous conseillez?
8: Le bois de Roscouré, c'est le long de la rivière. Vous pouvez même partir du pont de Cornouailles pour aller jusqu'à Combray. C'est magnifique, ce chemin-là, le long de la rivière.
0: Le long de l'Audet. Eh ben voilà, le merci pour l'idée de la balade. Jacqueline, bonne journée, puis bonne nuit si vous vous recouchez après l'éclipse. Hein.
8: Non. Allez, bonne journée à tous.
0: Canavo. On attend 22 degrés à Combray de Sainte-Marine aujourd'hui. Voici les Jackson 5.

0: Merci, c'est l'ABC des Jackson 5, il est 7h23. Et c'est l'heure,
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0: On voulait l'appeler Louise Balise, mais elle voulait pas. Donc Louise s'en mêle.
3: Pour une raison très simple.
0: Parce que
3: vous avez demandé dans nos bureaux à quoi ça vous faisait penser, Louise Balise. Moi, je ne suis pas une pétocharde. Et l'idée, c'est quand même que je vous donne mon humeur.
0: Vous balisez le terrain, c'est ça que je voulais dire. En tous les cas, à quelques jours de la rentrée, Louise, vous êtes d'humeur un peu maussade, j'ai l'impression. Hein.
3: Désabusée plutôt, en fait, Axel. Parce que deux enfants, c'est une rentrée à 1 500 € si on compte les fournitures scolaires, les cartables, les vêtements, les frais d'inscription à l'école ou encore les activités extrascolaires. Deux enfants, c'est un mois de salaire qui s'évapore en quelques jours.
0: Alors, juste pour la rentrée, quoi.
3: Ben oui. Et puis les enfants, c'est aussi des souvenirs, de l'amour, des bisous, des soirées pyjama. Mais quand même, 1 500 €, quoi. C'est un mois de salaire. Alors moi, j'ai pas d'enfants encore. Mais ce matin, je vais quand même essayer de vous partager les astuces qu'utilisaient mes parents. Quand on s'occupait des fournitures scolaires, la journée commençait toujours autour de la table. Nos deux trousses étaient renversées et on avait chacun une feuille blanche. Objectif, tester tout les crayons, mais vraiment les tester.
0: Ah oui, pour pas racheter des crayons.
3: Non, s'il restait encore un peu d'encre, ils rempilaient pour l'année suivante.
0: C'est futé, ça.
3: Et puis dans mes fournitures qui n'étaient pas utilisées, mes parents prenaient ce qui pouvait servir à mon petit frère et dans celle de mon frère, ils faisaient pareil pour moi.
0: Ah, comme les pulls à col roulé, quoi.
3: Exactement.
0: Ça passait de la grande sœur au petit frère.
3: Et puis, si le cahier n'était pas de la bonne couleur, il n'était pas de la bonne couleur
0: même
3: et c'était pas grave.
0: Même le col roulé orange, c'était pas super.
3: Sauf que quand il fallait un cahier, ou en tout cas deux cahiers, jaunes, petits carreaux, sans marge, pour qu'on puisse écrire des deux côtés, notre mère, elle en achetait trois, si c'était moins cher, et puis l'année d'après, on utilisait le cahier jaune qui restait finalement. Ça laissait un peu plus de budget pour l'agenda ou pour la trousse. Et vous savez, Axel Pérez, qu'elle sentait ma trousse chippie en jean avec un petit chien devant.
0: L'amande.
3: Ah non, pas l'amande.
0: Non, je dis ça comme ça. On a un souvenir de colle à l'amande qu'on pouvait presque goûter comme une glace.
3: Mais non, vous allez voir, c'est beaucoup moins poétique. C'était ma trousse de CP, premier jour d'école dans la cour des grands. Et moi, innocemment, je laisse mon cartable par terre pour m'asseoir. Et j'ai écrasé la banane du goûter. Ma trousse chippie, elle a senti la banane jusqu'en CM2. Parce que par ça, elle était parfaitement utilisable.
0: Voilà. Et ben voilà, des astuces pour une rentrée moins chère. On attend vos messages sur WhatsApp dès maintenant. Vous pouvez laisser un vocal ou un message écrit au 02 98 53 65 65 et on en parle ensemble tout à l'heure à 9h30.
3: Absolument.
0: Quand vous entendez les Jackson 5, ça fait des beaux enfants qui ont des talents aussi, ça.
3: Ah mais c'est pas le problème, l'enfant,
0: c'est
3: 1 500 €, c'est un salaire, c'est un mois de salaire.
0: 7h26, Nicolas Floch, bonjour. Ici ça marche, l'éco. Vous nous présentez chaque jour une entreprise qui marche et celle-ci, eh bien, a fait traverser l'Atlantique à la voile un bateau en emmenant des cafés bio et elle fabrique des chocolats bio. Tous transportés sans moteur ou presque. On vous emmène à bord de cette aventure 100% bretonne, Grainsail.
4: Aujourd'hui, cap sur Grainsail, créé en 2012 à Morlaix par deux frères, Olivier et Jacques Barraud, pour transporter café et chocolat bio à la voile. C'est quoi l'idée de Grainsail, Jacques Barraud ?
5: En fait, l'idée d'origine était effectivement de faire du transport maritime bas carbone avec des voiliers cargo, mais on s'est dit que pour financer notamment les premiers navires, il était nécessaire de coupler cette activité maritime à une activité agroalimentaire avec du café et du chocolat qui venait d'Amérique latine et qui permettait de créer quelque part le prétexte de faire des transatlantiques pour ramener nos matières premières et transformer tout ça en chocolat et en café.
4: Et comment ça se passe une traversée avec Grainsail ?
5: Alors, ce sont des traversées qui se font au départ du port de Saint-Malo, donc avec un voilier cargo. Donc, on en a fait un premier en 2020, donc le Grainsail 1, qui faisait 24 mètres de long et qui pouvait embarquer 50 tonnes. Et on a lancé le deuxième, Grainsail 2, qui est deux fois plus long, donc 52 mètres de long avec une capacité d'emport de 350 tonnes. Et c'est celui-là qu'on opère en ce moment sur l'Atlantique, qui fait 5 boucles. Donc Atlantique par an, donc 10 transatlantiques, hein, pour ceux qui ont déjà fait un petit peu de navigation, c'est un navire qui est sur l'eau 210 jours par an et qui nous permet à la fois d'exporter ce que la France sait faire de mieux en produits manufacturés et de réimporter nos besoins en matières premières, c'est-à-dire des cafés verts et également du cacao en provenance d'Amérique latine.
4: Par rapport à un cargo classique, c'est quoi la différence d'émissions de CO2 ?
5: Alors, on a l'habitude de dire qu'un cargo conventionnel, un porte-conteneur notamment, même de grande dimension, va générer environ 10 grammes par tonne par kilomètre. Et nous, on va diviser tout ça par 10. Donc c'est ça le facteur essentiel de la flotte Grainsail, hein, c'est de diviser les émissions carbone par 10.
4: Vous le disiez, vous profitez de ces transports pour ne pas voyager à vide. Qu'est-ce qu'on trouve en ce moment dans les Grainsail ?
5: Ce qu'on a en ce moment, ce sont effectivement des vins, des champagnes, mais ça peut être aussi des vêtements, des chaussures, des parfums, de la pharmacie, des, même des selles de cheval, on a eu il y a quelque temps, et puis on importe des États-Unis, même des guitares, enfin voilà, des produits qui, je le dis souvent comme ça, des produits qui méritent d'être transportés et non pas des produits à faible valeur ajoutée qu'on va qui sont pas de bonne qualité qu'on va jeter quelques semaines plus tard. Donc c'est ça qui est important également, au-delà du transport lui-même, c'est de mettre dans les cales des produits qui ont vraiment un intérêt à traverser l'Atlantique.
4: Du café, du chocolat et du vent dans les voiles, Grainsail prend le large.
0: Et Nicolas, Grainsail prépare déjà la suite. Un troisième bateau, le Grainsail 3, véritable porte-conteneur à voile de plus de 100 mètres, dont l'entrée en service est prévue au début 2029. L'objectif, c'est transporter plusieurs milliers de tonnes de marchandises, toujours à la voile. La boutique Torréfaction et la chocolaterie, elles sont ouvertes du mardi au samedi à Morlaix. De quoi se faire plaisir sans faire de vagues côté climat.

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4: Il est 7h30 de l'actualité ce matin, Cathy Luguin. Et un hommage exceptionnel à Charlie Dalla, annoncé à Concarneau le 15 septembre.
5: Dans la ville où s'était installé le marin, décédé le 10 juin dernier des suites d'un cancer de l'intestin, une parade maritime sera organisée pour une fête joyeuse, comme il le voulait, a annoncé la ville de Concarneau.
4: Et puis 17 000 personnes ont visité le musée de Pont-Aven.
5: Et oui, on en parle dans un quart d'heure avec notre invitée, la directrice du musée. Une foule grâce à l'exposition sur Camille Claudel.
4: Dans le reste de l'actualité, Valentin Bertrand, premier débat de la présidentielle hier soir organisé par le MEDEF.
6: La dette et les retraites au cœur du premier débat présidentiel organisé hier par le MEDEF. 3 heures de discussion, 7 candidats conviés et parmi les annonces, la promesse de 125 milliards d'euros d'économie chez Marine Le Pen, l'annulation de la dette française défendue par Jean-Luc Mélenchon. Ils ont chanté pour les sinistrés des incendies de Gironde, Pascal Obispo, Gaëtan Roussel, Zazie, Julien Clerc ou encore Gims ont permis de récolter 1 300 000 euros supplémentaires à l'issue d'un concert caritatif à Bordeaux, somme qui s'ajoute aux 5 millions récoltés par la Fondation de France. 7 départements du Rhône au Bas-Rhin restent en vigilance orange aux orages jusqu'en milieu de matinée. À signaler cette nuit des toitures envolées en Saône-et-Loire et des arbres couchés sur les voies ferrées en région parisienne. Le ministère des Affaires étrangères confirme être sans nouvelles de plusieurs Français au Népal après la coulée de boue survenue dans une vallée de l'Himalaya sans donner de nombre. Le bilan global, lui, s'est encore alourdi. Près de 500 morts et 1400 personnes recherchées. Fin de garde à vue pour le député insoumis de Marseille, Sébastien Delogu, est sorti hier soir avec dans les mains une convocation. Il sera jugé en novembre pour outrage après l'altercation survenue lundi dans son immeuble. Il est accusé d'avoir insulté et bloqué l'accès à des policiers dans le cadre d'une enquête pour vol de montre. Large victoire des Bleus du basket. Victor Wembanyama et ses coéquipiers se sont imposés 92 à 67 contre la Slovénie lors d'un match qualificatif pour la Coupe du Monde dans un an au Qatar. Une nouvelle victoire dimanche contre la Suède vaudrait quasiment ticket pour ce mondial.
4: Valentin Bertrand, merci. 7h32. L'info d'ici à 7h32, Cathy Luguin. À partir de lundi, il ne sera plus possible de monter les 300 marches d'Ecmul.
5: Et oui, l'édifice sera inaccessible à partir de lundi, comme vous le disiez. Le célèbre phare de Pinmar et son voisin, le vieux phare, vont fermer au public. C'est ce qu'a annoncé la mairie mercredi sur les réseaux sociaux. Cela va durer plusieurs semaines à cause d'exercices militaires. Un périmètre de sécurité va être mis en place autour des phares pour une durée qui n'est pas encore déterminée. Alors pour les commerçants du quartier, Laura Bléret, c'est une mauvaise surprise. Ils craignent un manque à gagner.
7: Assiette vide devant lui, Tony, touriste venu de Berg dans le Nord, n'a pas laissé une miette de sa crêpe, lui qui vient de braver les 300 marches du phare d'Ecmul en famille.
8: On a été estomaqué par la vue en fait, c'est magnifique.
7: Il s'est installé en terrasse de la brasserie La Catao au pied du phare.
8: Nous on est venu spécifiquement pour le phare en fait. On serait peut-être pas venu ici si on nous avait pas conseillé la visite du phare.
7: Derrière le comptoir, Adrien Drezen, le responsable de la crêperie, n'est pas dupe. Une partie de sa clientèle, il la doit au phare.
9: C'est soit ils montent et ils viennent manger après, ou alors en attendant d'aller, ils viennent manger sur le midi. Et puis ça draine quand même beaucoup de monde tout au long de la journée, tous les jours. C'est sûr que ça risque d'être un manque de fréquentation. Les militaires, eux qui sont présents, ne viendront pas chez nous. Donc voilà, l'armée aurait peut-être pu attendre au moins un mois et demi de plus pour faire ces opérations-là.
7: La période, c'est aussi ce qui embête le plus Marie-Pierre Beaufreton dans la boutique d'artisans juste en face.
10: Nous faisons ça en novembre, décembre, ça ne change pas grand-chose pour nous parce que le phare est fermé, donc... C'est pas gênant. Mais là, compliqué. Je me suis dit, zut quoi, c'est pas de bol. On sait pas jusqu'à quand. On a eu un super été, et là apparemment c'était parti pour continuer. Donc pour nous, c'est un gros manque à gagner, c'est clair.
7: Un peu plus loin derrière la plage, la chapelle Saint-Pierre accueille une exposition de peinture. Problème, elle est nichée pile entre les deux phares.
3: Comme c'est tout le site qui doit fermer, la chapelle aussi va fermer.
7: La salle où Marie-Françoise Tanguy et ses confrères peintres exposent va donc fermer deux semaines avant ce qui était prévu.
3: Le 10 septembre, avec l'invite d'atelier à partir du 10 jusqu'au 13. Donc il y a certains artistes qui souhaitent vendre des œuvres qu'ils ont dans leur atelier. C'est pas les mêmes visiteurs que nous avons au mois d'août et au mois de septembre. On a peut-être plus de personnes qui cherchent en fait des œuvres d'art à acheter.
7: L'association doit donc tirer une croix cette année sur ses ventes.
3: C'est regrettable.
7: Les autres commerçants espèrent eux une réouverture des phares d'ici aux vacances de la Toussaint pour sauver leur arrière-saison.
5: Un reportage à Pinmar de Laura Bléret. La préfecture maritime n'a pas souhaité nous communiquer plus d'éléments sur la nature de cet exercice. Les personnes qui ont déjà acheté des billets pour la semaine prochaine pour la montée d'Ecmules sont invitées à prendre contact avec la municipalité qui promet un remboursement dans le plus bref délai. Le phare d'Ecmules ne va pas s'éteindre, il va quand même continuer à éclairer le temps de l'exercice. Louise, on jette un coup d'œil au ciel, ça y est, l'éclipse s'est terminée. Bon, alors, des nuages, de la pluie, du soleil ?
11: Un peu d'étroit, madame, peu d'étroit. C'est orageux ce matin en Bretagne avec une vigilance jaune pour le Morbihan, vigilance jusqu'à 8h. Et puis, des averses sont donc possibles tout au long de la matinée. Dans le courant de la journée, cette atmosphère orageuse se dissipe pour laisser une belle place aux éclaircies. Et côté température, on attend entre 13 et 17 degrés pour les maximales ce matin. Des températures que vous êtes nombreux à relever sur la page Facebook d'ici Braille-Gisèle en nous envoyant les petites photos de l'éclipse. Il fait 11,5 degrés à Plébin chez vous, Daniel. Il fait 14 degrés du côté de Quimper. Il fait 10 degrés à Saint-Sauveur et 17 à Anvec. De 22 à 24 degrés pour les maximales de la journée. Et puis nuages, averses et quelques éclaircies, c'est le programme qui nous attend pour ce week-end. Sur nos routes bretonnes, Axel, ça donne quoi ?
4: Eh bien, on attend un week-end chargé, un retour de vacances pour beaucoup d'entre vous. Ce vendredi, c'est rouge. Demain, c'est orange pour sens des retours, mais compliqué aussi dans l'autre sens. Et puis à Quimper, les travaux à Crèche-Gouen ont continué. Alors on vous annonçait que ça roulait dans les deux sens, tranquille.
5: Non, je confirme que non. J'ai essayé hier, ça passe
4: le
5: pas.
4: Cas. Voilà, si vous sortez de Crèche-Gouen en ce moment pour remonter vers la rue de Bénodet, eh bien, déviation par le rond-point de Kerustum, ce qui rallonge un petit peu l'affaire. C'est moins fluide que ce qui était espéré, hein.
11: Ça tourne en bouchon surtout, il faut repartir
4: bouchon, aux heures de pointe
11: de Quimper, mais absolument. Et revenir après quoi.
4: Voilà, bon, prenez votre mal en patience, des travaux jusqu'au 23 septembre.
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4: Allez, des bonnes nouvelles quand même, la qualité de l'air est redevenue normale, moyenne en Finistère pour l'ozone, d'ailleurs sur l'ensemble de la Bretagne. Pour l'indice pollen, graminé, vous êtes tranquille, vous qui étiez allergique depuis le printemps, c'est faible en Bretagne, même très faible à Brest et Lorient.
11: On va pouvoir faire autre chose avec le pollen maintenant.
4: Qu'est-ce qu'on va pouvoir faire avec le pollen ?
11: L'été arrive à la fin, oui. Donc on va attaquer l'automne, l'hiver, les rhumes.
4: C'est dans ce sens-là, généralement tous les ans, oui.
11: Oui, mais non, mais c'est surtout le retour des maladies et des petits microbes. Et ben le pollen, on peut le diluer, alors faut le faire par petites quantités parce que sinon ça tord quand même un peu le ventre, mais par petites quantités avec du jus de fruits au frigo, faut attendre un petit peu et puis pour les anticorps l'hiver. C'est pas mal.
5: Merci, ouais, docteur Louis.
4: On va pouvoir ramasser au mois de juin le pollen.
11: Oui, ou alors aller en miellerie retrouver votre apiculteur.
4: 7h38.

0: Jean-Jacques Goldman, il est 7h41.
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0: L'avantage en langue bretonne, c'est que l'IA se dit aussi IA. Tous les mots de la nouvelle technologie, les drones, l'intelligence artificielle, Louise Lempire, on va en parler avec Clément Soubigou
3: dans quelques instants. On apprend qu'il n'y a pas de traduction finalement.
0: Il n'y a pas de traduction, on a trouvé toujours des solutions évidemment. Il va vous expliquer tout ça. Et puis notre invitée est arrivée dans ce studio, Emma Dewey, elle sera avec nous dans 3 minutes.
3: Exactement, c'est la directrice du musée de Pont-Aven. Et le musée cet été a cartonné, il y a eu beaucoup de fréquentation, notamment grâce à une exposition sur Camille Claudel, connue évidemment pour sa relation tumultueuse avec le sculpteur Auguste Rodin. Mais pas que, c'est ce qu'on verra avec Sophie Kervran.
0: Il est 7h42. Roira Ganeor, mi-chance, Clément Soubigou. Alors, un peu de nouvelles technologies ce matin, le petit cordon breton.
4: À votre avis, peut-on parler de drone en langue bretonne? Non? Eh bien, on va voir ça ensemble tout de suite.
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4: En premier, il faut savoir que drone, eh bien, ça vient de la langue anglaise. Drone, qui signifie bourdonnement ou faux bourdon. Et ce mot était intégré dans la plupart des langues avec plus ou moins la même prononciation. Et en breton, on fait pareil. Un drone se dit un drone. Drone-nous, au pluriel. Tout simplement. En breton, comme les autres, quand les mots viennent d'une autre langue, on les intègre et on les met à la sauce locale. Un drone. Drone-nous, au pluriel, un mot que l'on entend de plus en plus car les drones font souvent l'actualité, mais permettent aussi de voir de haut, de faire de jolies photos. Donc drone-nous en breton et pour un spectacle de drone. Si vous en organisez un par chez vous, eh bien vous pourrez écrire sur l'affiche « Un harvest drone-nous ». « Un harvest », un spectacle, « Drone-nous, deux drones », c'est simple, et mettre un peu de breton. Ça permet de faire vivre notre langue au quotidien. Drone-nous, un harvest. Drone-nous pour un spectacle de drone.
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4: Et quitte à parler de nouvelles technologies, on va rester dans le thème aujourd'hui, mais avec les nouvelles pratiques et un nom. IA, intelligence artificielle. Alors là aussi, ça prend de plus en plus de place dans la vie quotidienne, évidemment. Donc pour en parler en breton, c'est simple, vous allez voir. Écoutez bien. Intent artificiel. Inten donne aussi le verbe intenti qui signifie entendre et comprendre, surtout comprendre le sens d'une chose, de la discussion ou d'une phrase, une information intégrée et comprise. Je simplifie un peu quand même, j'ai pas beaucoup de temps pour expliquer. Intenti, c'est donc écouter et comprendre, ne pas faire semblant quoi. Inten artificiel, c'est facilement compréhensible. Et en plus, l'abréviation, ça donne IA, ce qui est pas mal pour le coup. Donc vous le saurez maintenant, en Inten artificiel. C'est l'intelligence artificielle, mais rien ne vaut en Inten naturel. Intelligence naturelle. Bon, bonne journée à toutes et à tous et à bientôt pour d'autres découvertes. Dahenta.
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0: Benaroua Clément, à demain ou lundi, pour la matinale évidemment de semaine, bien évidemment. Vous voyez quelques mots pour la high-tech en breton aussi, Louise Lempire. Give en anglais, tiens, c'est trilingue ce matin. Give en anglais, ça veut dire donner.
3: Et c'est aussi le nom d'une application, Give, G-E-E-V, qui permet de donner des objets dont on ne se sert plus, ou en l'occurrence, des fournitures scolaires inutilisées ou encore en très bon état. Vos astuces pour éviter la facture salée de la rentrée, 02 98 53 65 65. J'attends vos témoignages via WhatsApp, on en parle ensemble dès 9h30.
0: Le succès du musée de Pont-Aven cet été, on en parle avec notre invité dans une minute.
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0: Il est 7h47, excellent réveil à tous. Vous allez peut-être occuper vos derniers jours de vacances à aller visiter des musées. Et pourquoi pas le musée de Pont-Aven avec son exposition au temps de Camille Claudel, être sculptrice à Paris, et qui a enregistré eh bien, cet été de très bons chiffres de fréquentation, Emma Doué.
10: On en parle tout de suite avec la directrice du musée et conservatrice Sophie Carvron. Bonjour.
11: Bonjour.
10: Merci d'être avec nous là dans les studios d'ici Bray Zizel. Avant de rentrer dans le fond de cette exposition, parlons un instant du succès qu'elle remporte. Vous n'êtes pas loin d'un record de fréquentation ?
11: Alors, c'est vrai que l'année dernière, on a eu l'exposition Sorcière, qui avait été une année assez formidable, mais cette année, elle est vraiment encore plutôt pas mal, parce qu'on devrait atteindre presque les 40 000 visiteurs la semaine prochaine, ou 31 août.
10: Avec un bon mois de juillet aussi ?
11: Oui, ce serait vrai, 17 000 visiteurs. C'est vrai que la fréquentation a été un petit peu moins bonne, dans le tourisme, mais chez nous, au musée, je pense que Camille Claudel a quand même attiré pas mal de nos visiteurs.
10: Alors justement, comment on explique ça ? Camille Claudel, l'effet été, estival, vacances ?
11: Ah, c'est difficile, je dirais une combinaison de tout cela, mais c'est vrai que Camille Claudel, c'est une icône que tout le monde connaît, alors qu'au final, il faut vraiment garder en tête qu'elle n'a été redécouverte que dans les années 1980. Elle ne disait absolument rien à personne avant cette période-là, et une historienne de l'art, notamment Anne Rivière, qui est notre commissaire d'exposition, a fait toute une étude sur cette sculptrice dont on connaît la relation tumultueuse avec Auguste Rodin, l'internement dans un asile en 1930, et elle mourra d'ailleurs internée en 1941. Mais notre exposition, elle voulait surtout montrer qu'il ne faut pas en faire un génie isolé de Camille Claudel. Elle a travaillé autour de plusieurs autres sculptrices et c'est vraiment l'objectif de notre exposition.
10: Oui, justement, Camille Claudel n'est pas seule, il y a d'autres sculptrices. C'est ce que vous montrez dans l'exposition avec 80 sculptures à peu près.
11: C'est ça, 80 sculptures, dont une dizaine de Camille Claudel. Des sculptures qui, pour certaines, n'ont jamais été vues en France parce qu'on a fait venir des œuvres de Suède, de Finlande, de Grande-Bretagne, parce que Paris, en fait, était un lieu d'attractivité pour les femmes artistes, notamment, qui venaient à l'international faire leurs études à Paris. Et donc, on montre ces artistes qui ont aussi gravité autour de Camille Claudel et d'Auguste Rodin.
10: Et certaines qui ont sculpté aussi pendant ces vacances d'été en Bretagne.
11: Oui, alors, c'est vrai, on a une petite bretonne de l'étape, c'est la sculpture qui a été sculptée par une artiste suédoise qui s'appelle Rus Miles et qui en effet est venue étudier à Paris dans ce qu'on appelle les académies, les écoles d'art privées type Académie Julien ou Académie Collard aussi, et qui pendant l'été, je crois qu'elle souffrait aussi de tuberculose.

0: politique idéale par excellence n'a été ouverte aux femmes qu'en 1897. Donc avant cette date-là, pas de possibilité d'enseignement artistique pour les femmes. C'est pour ça qu'à Paris, il y a eu des académies privées, des écoles d'art. Mais d'ailleurs, les femmes devaient payer plus cher aussi que les hommes pour avoir accès à ce qu'on appelle le modèle vivant, des modèles qui posaient et pour lesquels les sculptrices pouvaient ensuite, sur lesquelles pouvaient travailler.
1: Est-ce que les visiteurs vont pouvoir voir quand même des sculptures d'Auguste Rodin ?
0: Oui, alors on a quand même fait... Rodin est présent, Alfred Boucher, un autre sculpteur aussi, avec des œuvres assez folles, hein, toujours de Rodin. Et moi, une de mes œuvres préférées, ça reste quand même le buste de Rodin par Camille Claudel, parce qu'on y voit vraiment son talent, son génie et cette façon qu'elle a de représenter d'une manière très expressive les gens.
1: C'est vrai que vous parliez au début de cette interview de l'exposition Sorcière qui avait très bien marché l'an dernier. Il y en a eu d'autres sur les femmes chez les Nabis, les artistes voyageuses. Vous vous inscrivez clairement dans un sillage féministe avec toutes ces expositions sur la femme.
0: Alors moi je vous dirais, je m'inscris dans un sillage historique, c'est-à-dire qu'on veut revaloriser la place de la femme dans l'histoire de l'art. C'est vrai que ces femmes, elles étaient connues au 19e siècle, les sculptrices, on leur a fait des commandes de l'État, elles ont sculpté, elles étaient connues, et c'est l'histoire de l'art, faite un peu trop par des historiens et moins par des historiennes, qui ont invisibilisé toutes ces artistes pendant des dizaines, voire une centaine d'années. Et le travail d'Anne Rivière, par exemple, a permis justement de remettre sur le devant de la scène ces femmes qui ont tout autant de talent que les hommes.
1: Et donc c'est à voir jusqu'au 8 novembre au musée de Pont-Aven. Je le rappelle juste, pour les moins de 18 ans, c'est gratuit. Pour les adultes, on doit débourser 8 euros. Et donc c'est bon jusqu'au 8 novembre. Merci beaucoup et bonne journée.
0: Merci à vous.
2: Il est 7h52, vous écoutez ici Brice Hizel. Feels like I'm falling in love, histoire d'amour pour le groupe Coldplay.

0: Le groupe Coldplay, ici Brésil, il est 7h56, voyage dans le temps où des paysans se déguisaient en femmes pour mener une guérilla face à l'État français. Voyage dans l'histoire avec Stéphane Bern, ce sera dans 2 minutes. C'est presque fini pour l'orage, Louise Lempire.
1: Ouais, la vigilance jaune du côté du Morbihan va être levée à partir de 8h. Ça reste quand même un peu orageux ce matin. Des averses sont possibles. On attend entre 13 et 17 degrés pour les maximales de ce matin. Il fait déjà 15 degrés du côté de l'Orient. C'est ce que vous nous dites sur la page Facebook. Et sur nos routes bretonnes, week-end de chassé-croisé qui s'annonce encore.
0: Oui, c'est rouge pour vos départs aujourd'hui. Orange demain sur l'ensemble de la France. Et puis en ce moment, c'est le rond-point de Kervao à Brest qui coince un petit peu en venant de Gouesnou, notamment à l'est de Brest, sur l'échangeur avec la Nationale 12. Et puis toutes les routes qui amènent à rond-point de Pénarcleux sont un petit peu plus chargées ce matin. Bonne route. Emma Doué, dans 3 minutes, l'info avec le journal de 8h.
2: Oui, c'était noir pour le coup sur les rails bretons et même à Montparnasse à cause de cette panne de courant électrique. Le trafic ferroviaire ce matin dans l'Ouest ne reprend que progressivement, annonce à l'instant la SNCF, on en reparle.
0: Il est 7h57, Louise Lempire, on parlait il y a quelques instants du succès de Camille Claudel et des sculptrices à Pont-Aven, mais autre succès, ça ne désemplit pas Landerneau pour l'expo Warhol.
1: Elle fait partie des cartons pleins de cet été, tout comme d'autres idées sorties en plein air du côté de la baie des Trépassés ou encore des idées à la fraîche à la patinoire du Scorff. Dès 9h, nous parlons des endroits qui ont cartonné cet été, puis parmi eux, il y en a qui ont tellement cartonné que vous attendez début septembre avec impatience pour y retourner. Je vous donne la parole avec Catel Huguen, c'est à suivre dès 9h.
0: 02 98 53 65 deux fois.
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0: Voyage dans le temps aujourd'hui, Stéphane Bern. Bonjour, un peu d'histoire avant l'actu. On voyage au temps où des paysans ariégeois se déguisaient en femmes pour mener la guérilla.
5: Des demoiselles surgissent la nuit avec jupons et fusils et une profonde envie d'en découdre. On a connu des soirées costumées moins agitées. Direction le Couserans, au sud de l'Ariège. Ici, la forêt fait vivre tout le monde. On y prend le bois pour l'hiver, on y fait paître les troupeaux et on y nourrit les cochons. Mais en 1827, catastrophe. Le nouveau code forestier interdit aux paysans de couper du bois et de faire paître les bêtes librement. Bouh ! Enfin, autant dire qu'on leur retire à peu près leur garde-manger, leur chauffage et leur patience. Dans les villages, c'est une déclaration de guerre. La résistance s'organise et elle choisit une méthode inattendue, le déguisement.
6: Oh là là là là, ça va pas du tout!
5: Parce que quand il ne reste plus beaucoup d'espoir, il reste toujours un dressing. La nuit, des hommes débarquent habillés en femmes. Robes, chemises blanches, visage noirci au charbon, voix forcée en falsetto. Un mélange de carnaval et de commando.
7: Au bal masqué, ohé, ohé.
5: On les appelle les demoiselles. Elle désarme les gardes forestiers, brûle les registres administratifs, démonte les clôtures et distribue quelques coups de bâton. Le plus humiliant pour le pouvoir, impossible de les arrêter. Les villages protègent les insurgés. Les soldats tournent dans les montagnes en vain. Niveau cache-cache, les Ariégeois étaient très forts. L'État finit par envoyer jusqu'à 2000 soldats.
8: Et si nous mettions un terme à cette partie de cache-cache puéril ?
5: Malgré cela, la révolte dure près de 10 ans. Des demoiselles de l'Ariège aux drag queens d'aujourd'hui, le déguisement, c'est aussi une façon de défier l'ordre établi et de rappeler qu'un jupon peut parfois faire plus peur qu'un uniforme.
0: Stéphane Bern pour Voyage dans le temps. 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
0: Il est 8h, l'actu, et Madoué, nous sommes vendredi le 28 août.
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0: Emma, après la pagaille gigantesque dans les trains en Bretagne, le trafic ne reprend que progressivement ce matin.
2: Annonce à l'instant de la SNCF au lendemain de la panne de courant électrique qui a totalement interrompu le trafic à Montparnasse. Supprimer des trains entre Paris et notre région, certains en retard de 2 à 4 heures. Vous avez sûrement vu en gare de Montparnasse les images de cette file d'attente pour obtenir un remboursement de billets qui s'est terminé dans la rue, sur le trottoir, des voyageurs agacés, mais ceux que vous avez croisés, Louis et Muriel, l'ont pris avec sagesse.
9: La circulation de train est totalement interrompue au départ et à l'arrivée de Paris-Montparnasse.
10: Dans le grand hall de la gare, plus aucun train n'est affiché. Thomas, qui départira à Brest, scrute les panneaux. Il ne sait pas encore comment il va faire.
11: Bah là, c'est grosse galère, je peux pas rentrer chez moi. Bah, j'attends juste de voir comment ça va se passer et puis voilà.
10: Un peu plus loin, Daniel a 3 enfants avec lui et de grosses valises. Se préparer à un long week-end en bateau, ça semble compromis. Désormais, sa priorité, acheter la paix familiale.
12: Là, je les ai corrompus à coups de glace. Et puis on essaie de trouver un autre train. À la glace, ça marche toujours.
10: Armelle, elle, est bien embêtée. Dans ses bagages pour Rennes, un cadeau pour ses enfants qu'ils ne verront sans doute jamais.
13: J'ai acheté un gâteau dans une pâtisserie vegan, un truc de ouf pour mes enfants. Et du coup, je ne sais pas si ça va venir 5 heures puisque c'est plein de crème. Donc peut-être qu'on va partager les gâteaux avec tout le monde.
10: Marie-Thérèse, elle, doit rejoindre l'Orient, mais elle ne décolère pas contre la SNCF.
14: C'est un peu n'importe quoi depuis le départ. C'est-à-dire qu'on nous dit que c'est annulé, que ça reprend dans 3 quarts d'heure au départ. Après que ça va reprendre dans une heure et on sait forcément que ça va pas redémarrer, donc voilà, c'est la SNCF quoi.
10: Même si elle le reconnaît, elle n'est pas la plus à plaindre.
14: C'est pas la situation la plus dramatique que la mienne, donc je sais que je peux rentrer coucher chez moi, donc c'est déjà ça.
2: Mais Marie-Thérèse et ses autres voyageurs vont pouvoir se consoler avec un panier gourmand 100% Braise à l'intérieur. Un Braise Cola, des caramels, des chocolats. Ils sont distribués à partir de demain à une quarantaine de voyageurs à bord de 2 TGV entre Quimper et Paris aller-retour. Évidemment, cette opération de communication a été réfléchie bien avant la pagaille en gare, mais cela tombe à pic, sourit Jean Coinon, président du réseau Produit en Bretagne, qui compte bien, avec ses douceurs, consoler les voyageurs excédés.
15: On va leur distribuer des kits qu'on a appelés des kits de consolation avec quelques douceurs bretonnes. Voilà, pour essayer d'adoucir en fait la fin des vacances et l'atterrissage effectivement vers Paris, qui est un autre bassin, on va dire, important pour Produit en Bretagne, mais aussi parce qu'il y a énormément de gens de région parisienne qui viennent en Bretagne en vacances. C'est forcément choisi parmi les quasiment 4000 produits logotés Produit en Bretagne. C'est des douceurs bretonnes, c'est forcément aussi des choses qui sont pas soumises à du frais ou autre, bah, pour des raisons de conservation, mais qui sont aussi emblématiques de la Bretagne et qui vont amener forcément beaucoup de plaisir à la dégustation à différents moments de la journée.
2: Des touristes qui pourront aussi profiter à bord d'animations, de jeux, d'une dégustation de produits bretons dès demain. Mais ces Parisiens, ces touristes parisiens ne sont pas toujours les bienvenus chez nous en Bretagne. Les tags anti-parisiens se multiplient. Après Paris go dehors, touristes go home, à Plobanalec, Lesconi, les Pins-Mars, c'est au tour de Saint-Suliac, près de Saint-Malo, de voir apparaître là en début de semaine des inscriptions comme Bobo dehors, Saint-Su, perd son âme. Des actes minoritaires, certes, mais qui illustrent parfois l'afflux de touristes. L'été, le manque de logements, c'est ce que tente d'expliquer la vice-présidente du Conseil régional de Bretagne en charge du tourisme, Anne Gallo-Kerlo.
16: On peut considérer que sur certains sites, à certains moments de l'année, il y a un pic de fréquentation. Je ne parle pas d'hyper-fréquentation ou de surtourisme. Hein. C'est vraiment de l'hyper-fréquentation ponctuelle à certains moments de l'année. Mais lorsque nous avons, nous, consulté les Bretons, très récemment encore, nous avons pu dévoiler le chiffre de 89% des Bretonnes et des Bretons qui étaient plutôt favorables ou très favorables au tourisme. Donc, dans l'ensemble, on va dire que le tourisme est très bien accepté, mais sur certains sites, ça reste peut-être un peu plus sensible à certains moments, et nous travaillons avec les acteurs du territoire pour justement organiser ces flux pour que voilà, les visiteurs, qu'ils soient visiteurs bretons ou visiteurs français ou étrangers, eh bien, se répartissent mieux sur le territoire et sur différentes périodes de l'année.
2: Et la réaction des habitants bretons dans le Finistère Sud face à ces tags anti-parisiens est à écouter et à lire sur le site ici.fr Braise Isel.
0: Il est 8h05, après la crue. crue dévastatrice au Népal. Une association bretonne lance une cagnotte.
2: Oui, l'association Népal-Bretagne, basée à Kerlouan, avec ses 248 adhérents, espère collecter de l'argent pour, je cite, tous ceux qui ont perdu leur logement et leurs proches. Le bilan reste provisoire, mais déjà plus de 460 personnes sont mortes. Plus de 1400 ont disparu, dont 4 touristes français dont on n'a pas de nouvelles. Un hommage exceptionnel et joyeux pour Charlie Dalin. La ville de Concarneau entend célébrer dans 2 semaines la mémoire du skipper disparu en juin dernier. C'est là où le marin habitait à Concarneau. La ville close veut organiser, je cite, une immense fête joyeuse qui ne sera pas empreinte de tristesse comme le voulait le navigateur. Cet hommage prendra la forme d'une parade maritime rassemblant des dizaines de bateaux de course, Ultime, Imoca, Classe 40, Figaro, avec une minute de bruit et un écran géant.
0: 8h06, alors pour l'instant, la palme de la plus belle photo de l'éclipse de lune revient à Jean-Pierre qui habite l'île de Bâle. Alors lui, il photographie la lune, le soleil à longueur de nuit et de journée. Donc des Bretons, Emma, ont vu la lune rougir tout à l'heure.
2: Oui, encore une nouvelle éclipse après la solaire il y a 2 semaines. Cette fois-ci, elle est lunaire. La Terre interposée entre le soleil et la lune qui a plongé l'astre dans l'ombre et lui a donné une teinte rougeâtre. Spectacle visible entre 4h33 précisément et 7h09. Jacqueline nous a appelé tout à l'heure de Combris de Sainte-Marine, les yeux encore émerveillés.
17: Je l'ai vue parce que j'ai entendu hier qu'elle était visible à 6h12, alors j'ai mis le réveil à 6h et c'était très joli et j'ai apprécié peut-être plus que l'éclipse du soleil parce qu'il n'y avait pas besoin de ces fameuses lunettes, là on était bien, juste la lune devant la maison, donc c'était parfait.
0: Et avec une couleur un peu particulière, vous avez vu ça ?
17: Orange, oui, orange-rouge et puis il y avait juste un petit quartier de lune blanc-jaune, ouais, c'était très très joli.
2: Jacqueline qui n'a pas réussi à prendre donc l'éclipse en photo. Mais allez voir celle d'autres auditeurs, ça se passe donc à Guy Pava, Plébin, avec, c'est ça ?
0: Et l'île de Bas.
2: À vos marques. À vos marques, préparez. Là, c'est pour le rallycross de l'OEAC pour ses 50 ans. Un invité de marque, Sébastien Loeb, 9 fois champion du monde de rallye. Il concourt pour une des manches du championnat d'Europe et va piloter une Peugeot 208 WRX. Et dans son équipe de Sébastien, donc le chanteur Claudio Capeo. Oui, oui, vous avez bien entendu. Il prendra le départ en division 5 du championnat de France au volant d'une Renault Clio 5. N'hésitez pas à nous envoyer toutes vos photos pour l'éclipse lunaire partielle que vous avez pu observer. On se fera un plaisir de repartager ces photos et de les republier.
0: Louise Lempire.
1: Et dans le ciel breton, aujourd'hui, c'est orageux.
0: Pardon ? C'est plus frais aussi.
1: Ah ben, Nec et Tom, on sort les écharpes, on sort les vestes de mi-saison de 13 à 17 degrés ce matin. On tourne plus autour, c'est ce que prévoit Météo France, mais de ce que vous nous dites, vous, sur la page Facebook, on tourne entre 11 degrés à Plourin-les-Morlaix, 10 degrés du côté de Saint-Sauveur, 14 à Tréboul, 12 degrés à Guipava, chez vous, Janine, de 22 à 24 degrés pour les maximales de cet après-midi. 20-23 degrés, c'est ce qui nous attend pour ce week-end, avec là aussi des nuages, des averses, mais quelques éclaircies demain, samedi après-midi. Sur nos routes bretonnes, Axel.
0: À Brest, au rond-point Albert 1er, ça bouchonne en venant du pont de l'Arteloire. C'est un peu compliqué aussi sur Léon Blum dans les deux sens. Et l'échangeur de Kervao, celui de la Nationale 12, si vous venez de Quélarnoux, par exemple, ou de Gouesnou. Et puis, bison futé, voire rouge aujourd'hui pour vos retours de vacances sur l'ensemble de la France, et même orange dans l'autre sens. Demain, ce sera orange. Bon courage, bonne route.
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0: Le soleil est levé depuis une demi-heure sur la pointe bretonne et vous en profitez jusqu'à 21h05. Bonne fête aux Augustines aujourd'hui. Et au Elouane, il y a plus de Elouane en Bretagne qu'ailleurs, c'est sûr. Hein. Bonne nouvelle, la qualité de l'air est redevenue moyenne, donc normale à l'ozone, nous dit Airbraise. À bas pour un bon réveil, à 8h09. Hein.

0: Sabrina Takes It All, le groupe ABBA, 8h14.
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0: Nathalie Huguin, Louise Lempire, vous aimez la cuisine japonaise?
3: Oh oui.
4: Oui.
0: Quoi donc dans la cuisine japonaise?
3: Attendez, parce que hier j'aimais des trucs, mais c'était plutôt de la cuisine chinoise. Alors il faut que je me souvienne.
0: Il faut remettre les trucs dans le bon pays quand
3: sushi.
0: Même. Sushi, c'est
3: maki.
0: Japonais. Maki avec l'algue. Ouais.
3: Et quand c'est des tranches de poisson, là, vous m'avez expliqué
4: c'est
3: hier.
4: Ah, oui.
3: Et sucré ou salé?
0: Pardon?
3: La sauce soja.
0: On fait comme on veut, je sais pas. Mais on va parler cuisine japonaise, mais aussi film. Parce que peut-être regarder un film, c'est déguster ou manger, c'est comme regarder un film. Enfin, je sais pas. En tout cas, ça se marie bien depuis quelques années avec un festival qui s'appelle Silence à Touille. C'est à Locronan. C'est au mois d'octobre. Mais pourquoi on vous en parle? Parce qu'il y a un petit concours de court-métrage sur mobile, téléphone mobile.
4: Ah, super.
0: Vous pouvez faire un court-métrage sur la cuisine japonaise, envoyez le film de 3 minutes et on en parle avec notre invité Christophe Casassa dans Ça va faire du rose. Ce sera dans 6 minutes environ. Et puis dans l'actualité, il y a plein de choses à faire, des choses qui ont marché cet été, qu'on peut faire encore en septembre. Je ne me trompe pas. Notamment, on a entendu le musée de Pont-Aven tout à l'heure avec notre invité qui marche très très fort, Katel.
4: Oui, oui. Et vous, chers auditeurs, quelles sont vos visites phares en Bretagne cet été? Est-ce que vous avez été voir des expositions plutôt musée ou plein air? Bon, Louise, on en parle tout à l'heure.
3: On en parle et on attend vos témoignages au 02 98 53 65 65. Vous venez nous le dire entre 9h et 9h30 dans votre émission. Ici, c'est vous par téléphone ou via WhatsApp.
0: Il est 8h16.
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0: Chaque matin, un conseil pour vous aider à faire face aux arnaques. C'est pas vrai avec Audrazo. Alors Katel, vous en avez ras-le-bol, vous aussi, un des mails qui vous disent que votre commande est validée alors que vous n'avez rien acheté.
4: Bah oui, ils sont nombreux, enfin je pense, en tout cas de mon côté. Et c'est ce qu'a noté aussi Audrazo, hein, des faux mails d'Arty, Cdiscount qui envahissent nos boîtes mail. Et ça, c'est depuis le début de l'été, hein, Aude.
5: Oui, et vous êtes tellement nombreux, vous, les auditeurs, à m'en parler, que j'ai décidé d'appeler ça l'arnaque de l'été. Voilà, tout simplement. Ces mails, on va les regarder ensemble. Je vois soit le logo d'Arty, soit le logo Cdiscount. Je vois écrit commande validée, reçu de paiement ou information sur votre panier. Et je vois surtout une liste d'achats assez angoissante. Hein, un smartphone, une PlayStation, un chargeur, bilan des courses. Ça dépend des messages, mais ça va de 1500 à 2000 euros. Dans tous les cas, c'est vraiment beaucoup. Je n'ai jamais acheté tout ça, ça doit être une arnaque, c'est ce que m'écrit Sébastien, un auditeur. Et je confirme, Sébastien, c'est une grosse arnaque. Donc qu'est-ce qu'on fait? On met le mail à la poubelle. Ne vous inquiétez pas, vous ne serez pas prélevé, c'est un tissu de mensonges.
4: Et Aude, est-ce que ces auditeurs se sont fait piéger?
5: Oui, malheureusement, et c'est pour ça que je voulais absolument vous en parler. Ces mails, en fait, ils veulent que vous paniquiez. Ils veulent que vous appeliez un prétendu numéro d'assistance. Je le vois, il est écrit là en très gros, en rouge, tout en bas du mail. Au cas où, dit-il, vous n'êtes pas à l'origine de cet achat. Véronique a appelé ce numéro. C'est une autre auditrice. Et elle me dit que, en discutant avec la personne au bout du fil, elle a compris, elle a réalisé que tout était faux. En fait, cette personne n'est pas du tout là pour aider Véronique. Bien au contraire. Elle cherche à lui soutirer des infos pour siphonner son compte en banque. Ne donnez jamais d'informations confidentielles, carte bleue, identifiant, mot de passe à quelqu'un que vous ne connaissez pas, même s'il est très gentil, qu'il vous jure qu'il est là pour aider. Cette personne est forcément malhonnête.
4: Et oui, on se méfie toujours et surtout sur Internet. Merci Audrazo.
0: 8h18, Louise Lempire, quoi de neuf au niveau du ciel?
3: Eh bien, on attend quelques averses ce matin. C'est encore un peu orageux et de 20 à 23 degrés pour les maximales de la journée. Puis la fête médiévale de Landivisio risque d'avoir un tout petit peu les pieds dans l'eau ce week-end. On attend quelques averses, mais pour en profiter, c'est demain et dimanche. Du côté de Landivisio, dans le Finistère, c'est accessible aux poussettes. Il y a de belles éclaircies qui sont annoncées dans le courant de l'après-midi. Sur nos routes ?
0: C'est plutôt peinard, en attendant le rouge vos retours en vacances aujourd'hui sur l'ensemble de la France, et orange demain. Pour l'instant, c'est Brest avec quelques ralentissements, notamment Léon Blum dans les deux sens, Albert Ier lorsque vous venez du pont de l'Arteloir, le pont de l'Arteloir qui est un petit peu chargé lorsque vous venez de Recouvrance. Le jeu de la carte postale bretonne et un petit Larousse illustré 2027 pour vous aider à faire la rentrée. C'est quand même le dico aux 64 000 mots, dont 2000 régionalismes. Donc il y a aussi des mots de la Bretagne d'ici ou là. Des nouveaux mots qui font leur entrée, comme le crush. Pas de secret pour vous, le crush. Hein.
3: Non, c'est bon, crush c'est bon.
0: Béguin, c'est ça, béguin, ça vient de l'anglais. Ouais. Prompté, tiens, ça c'est nouveau.
3: De prompteur.
0: Non, de prompt. Je fais un prompt.
4: De l'intelligence artificielle.
0: Je pose une question à l'intelligence artificielle.
3: Ils sont toujours nuls, les miens, il ne fait jamais ce que je demande. Répéter.
0: Donc tu promptes.
3: Je vous mets
0: promptez,
3: mal.
0: Je prompte, nous promptons. Voilà, ça c'est nouveau. Allez, à vous de retrouver la commune du jour maintenant. 02 98 53 65 65 pour gagner ce beau Larousse illustré 2027. Salut Christian. Toi, qui as pas mal couru ici, c'est une commune boisée, vraiment agréable, des hêtres et des chênes dans une forêt et un bois notamment. On fait un pas de côté et hop, on change de département. Et puis à l'est et au sud, la rivière qui, elle, se jette dans la ville aux sept ports. Ici, c'est aussi un château dont les premières pierres datent du Moyen-Âge, un étang, des forges qui, tous les trois, portent le même nom. Et plusieurs églises aussi, et chapelles. Il y a notamment une chapelle dans les bois. Bienvenue au pays des mille boutons, comme on dit. Costume, évidemment, avec sa veste aux nombreux boutons que portaient les anciens bretons. Kenavo, où sommes-nous ce matin ? À vous de jouer, 02 98 53 65 65. Mais regardez pas comme ça, Louise.
3: Il y a un indice qui m'a mis sur un secteur géographique, mais alors...
0: Quel indice ?
3: La ville aux sept ports.
0: La ville aux sept ports.
3: Je cherche par là, mais c'est tout ce que j'ai.
0: On est au bord de la rivière qui se jette dans la ville aux sept ports.
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0: Eux viennent de Haute-Bretagne. Arose, qui est violoniste rennais, Green Lights, adore la musique bretonne et irlandaise.

0: Le groupe Green Lads avec Arrows Hope. Alors, pas encore trouvé la commune. Hein. Beaucoup de Lorient, vous nous proposez la ville aux sept ports, évidemment. Mais nous, on n'est pas...
1: C'est un indice.
0: Eh oui, on n'est pas à Lorient, on est sur la rivière qui se jette dans la ville aux sept ports. On nous a proposé Hennebont ou Guémené-sur-Scorff. Nous sommes bien dans le pays pour l'être. Bravo, ça, vous avez, c'est le pays de Guémené-sur-Scorff, le pays aux mille boutons. Où sommes-nous? Allez, essayez encore. On est habillés, rassurez-vous. 02 98 53 65 65 pour gagner le petit Larousse illustré.
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0: Je vous donne le menu du jour, Louise L'Empire. Ramen au poisson, sushi réhausé de wasabi. Et je termine par un petit mochi.
1: Oh là là, je viens de vous dire que j'avais faim.
0: Tout moelleux, là, au yuzu, là, c'est super. Bienvenue dans le monde de la cuisine japonaise et du cinéma. Puisqu'on va parler de Silence Satouille, cinquième édition qui approche du 5 au 18 octobre à Lorient. Christophe Casaza, bonjour.
4: Bonjour. Alors, je peux rectifier juste une petite chose, Axel ? C'est du 15 au 18 octobre et à Locronan.
0: À Locronan, bien sûr, dans le Finistère. Vous-même, vous êtes écrivain, grand connaisseur de la cuisine et du cinéma et organisateur de ce festival. Alors pourquoi on parle de ce festival qui se tient à Locronan seulement au mois d'octobre ? Parce que vous appelez les 14-25 ans à participer à un concours avant le 15 septembre. Il reste environ 3 semaines. Ça s'appelle Phone Food. Et c'est faire en fait un petit court-métrage de 3 minutes à l'odeur de riz vinaigré peut-être. Ça va faire du rose chez les zones locronanais hein, et les autres bretons.
4: Ah oui, non, mais ça, on espère que ça va faire beaucoup de roses. Et en fait, on a déplacé la date, on a dit qu'on allait accepter les films jusqu'au 30 septembre.
0: Ah bah c'est noté, allez, vous avez encore plus de temps. Pour vous, un film, ça se déguste, Christophe ? On peut résumer ça ?
4: Un film, ça se déguste, bien sûr, oui, ça se déguste. En plus, que nous, on propose des gustoramas, donc en plus, on peut manger ce qu'on a dans le film, donc ça se déguste complètement.
0: Pour donner des idées à ces jeunes qui vont faire un film de 3 minutes, ils peuvent envoyer leur format MP4 ou MOVE. Ils ont fait leur film sur leur smartphone. Quelles idées, quelles pistes vous pouvez leur donner ?
4: Alors nous, on a une piste qui est assez généraliste, c'est imaginer la cuisine japonaise. Qu'est-ce que c'est pour vous la cuisine japonaise ? Voilà. Et vous pouvez aussi partir un peu sur des fusions Japon-Bretagne. Hein, mais qu'est-ce que c'est que la cuisine japonaise pour vous ? En 3 minutes maximum.
0: C'est quoi le truc que vous préférez dans la cuisine japonaise, Christophe ?
4: Moi, je crois que j'ai une grande passion pour les ramen parce qu'on peut, malgré ce qu'on croit, il y a tellement de variétés possibles, il y a tellement de bouillons possibles et j'adore les ramen.
0: Voilà, les nouilles dans ce bouillon avec soit du porc, soit du poisson. Alors, ce concours de films courts s'adresse aux jeunes qui nous écoutent, hein, les enfants, vos petits-enfants, qui vous pouvez leur passer le tuyau, évidemment. Mais les écoles, les collèges peuvent participer ?
4: Bien sûr, les écoles, les collèges, les écoles de cinéma, les classes de cinéma, les écoles de cuisine, tous les jeunes qui ont envie de participer sont les bienvenus.
0: Quel sera l'avenir de ces petits films de 3 minutes
4: hein ? Eh ben, ces petits films seront sélectionnés par un jury, je pense qu'on en sélectionnera une dizaine, et il y aura un prix qui sera donné le 18 octobre lors de la finale, enfin de la soirée finale du festival, quoi. Là. C'est la soirée de clôture.
0: Voilà, ils sont projetés, ça c'est super, au moment de la clôture. Puis après, vous prévoyez de projeter aussi les meilleurs sur la page YouTube du festival Silence Satouille. Alors je rappelle, il y a du cinéma en Super 8 projeté alors qu'il y a un pianiste qui va jouer en direct. Il y a aussi un atelier pour apprendre à faire des pâtisseries japonaises, les dorayaki. Et puis on peut écouter les lectures japonaises et du piano en dégustant un verre de saké avec modération, sans parler des films et des repas. Voilà, toutes les infos hein, sur le site internet du festival Silence Satouille. Christophe Casaza, merci beaucoup d'avoir été avec nous.
4: C'était un grand plaisir.
0: Arigato.
4: Arigato.
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0: Non.
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0: Non, Pimpon n'est pas dans le pays pour l'être. Mais on a d'autres propositions qui arrivent. Guillemets sur Scorff et peut-être un gagnant qu'on va recevoir dans quelques minutes pour le jeu de la carte postale du jour. Qu'a-t-elle eu gain dans l'actualité ce matin?
8: Oui, à Pimmar, la douche froide pour les commerçants installés au pied du phare d'Ecmul. L'édifice sera inaccessible à partir de lundi pour plusieurs semaines à cause d'exercices militaires. Un manque à gagner pour les commerçants. Un hommage exceptionnel à Charlie Dalin à Concarneau le 15 septembre dans la ville où s'était installé le marin décédé le 10 juin dernier des suites d'un cancer de l'intestin. Une parade maritime sera organisée pour une fête joyeuse, comme le voulait le skipper, a annoncé la ville de Concarneau. Et de l'huile, du cambouis, une épaisse fumée, à Saint-Glan dans les Côtes-d'Armor, on attend 40 000 personnes ce week-end pour la fête agricole. L'occasion de découvrir la collection d'un passionné qui n'est autre que le maire de la commune qui collectionne les machines agricoles. On l'entendra tout à l'heure dans le journal de 9h.
0: Et puis, dans quelques minutes, promis, on va recevoir le gagnant pour lui offrir ce beau Larousse illustré. On continue le tour de l'info en France et ailleurs. 90 secondes, Valentin Bertrand. Un concert de solidarité annoncé?
9: 1 300 000 euros récoltés pour les sinistrés du méga-feu de Gironde et notamment les 240 familles dont la maison a été détruite. Sur scène hier soir, Pascal Obispo, Zazie, Julien Clerc ou encore Gims. Ils ont réuni 10 000 spectateurs dans l'Arkea Arena de Bordeaux. Des pare-brises transpercés par la grêle dans le Doubs, des toits envolés en Saône-et-Loire et des arbres couchés sur les voies ferrées en région parisienne. Les orages fulgurants de cette nuit ont fait des dégâts matériels, mais pas de blessés graves à signaler. 7 départements de l'Est, du Rhône au Bas-Rhin, sont maintenus en vigilance orange jusqu'en début de matinée. Ambiance studieuse à Roland-Garros hier pour le tout premier débat présidentiel. Les 7 principaux candidats conviés devant 6 000 patrons et 2 thèmes centraux, les retraites et la dette. Les importations de petits colis en provenance de Chine en baisse de 30 à 40%, effet direct de la nouvelle taxe européenne de 3 euros entrée en vigueur le 1er juillet pour freiner l'essor des géants du e-commerce et de l'ultra fast fashion. Les routes chargées dès le milieu de matinée, bison futé hisse le drapeau rouge sur toute la France dans le sens des retours. Les principales difficultés attendues en remontant du sud-est et le long de la côte atlantique. Dans l'autre sens, les départs, c'est orange sur la moitié ouest. Une grande parade de voiliers, un feu d'artifice et une minute de bruit au large de Concarneau, un hommage sera rendu le 15 septembre au skipper et vainqueur du Vendée Globe 2024-2025, Charlie Dalin, 3 mois après son décès début juin à 42 ans d'un cancer de l'estomac.
0: Valentin Bertrand, merci. Il est 8h32. Poursuite de l'actualité avec le reportage ici, Bray Zizel, qu'a-t-elle eu gain dans les Côtes d'Armor, à Saint-Glan, ce week-end. On attend plus de 40 000 personnes pour la grande fête agricole.
8: Et la 21e édition de Terre Attitude, organisée par le syndicat des jeunes agriculteurs. Il y aura des courses de tracteurs, des concours de labour, une mini-ferme, des concerts et aussi une exposition de 150 vieux tracteurs, dont ceux, Joanne Moison, de Jean-François Cordon, qui n'est autre que le maire de Saint-Glan.
10: Figurez-vous que dimanche dernier, Jean-François Cordon a fait 1400 km de route dans la même journée pour aller chercher une vieille moissonneuse-batteuse dans le fin fond de la Corrèze. Le voici au volant de la Betz, dans la cour de sa ferme.
11: C'est une moissonneuse-batteuse de la ferme qui sonne 830, de 1957, complète, elle est magnifique. Un propriétaire très méticuleux, il pleurait quand il l'a chargé sur le camion. Mon grand-père, en 1958 ou 9, avait acheté une machine d'occasion comme ça. J'ai le même tracteur que mon grand-père, je voulais la même moissonneuse-batteuse et là, je l'ai maintenant.
10: Oui, car ici, à Saint-Glan, le maire est effectivement un passionné de vieilles machines agricoles.
11: Avec le fiston, on a plusieurs tracteurs de collection. On veut quand même garder notre patrimoine. C'est un patrimoine. Et il y a plein de choses à pourrir dans les ronces. Il faut garder tout ce patrimoine. On a toutes les marques un peu, des tracteurs qui fonctionnent, d'autres qui fonctionnent moins bien.
10: La plupart démarrent quand même au quart de tour. La preuve.
11: Tu montres ça aux jeunes maintenant, mais ils sont fous.
12: J'aime quand ça, surtout quand ça tourne. Et on voit l'évolution depuis 50 ans dans les machines agricoles. C'est l'apparence qui s'améliore, la conduite, mais la technique reste la même. Comme une moissonneuse-batteuse, ça coupe, ça trie le grain de la paille et on a gardé tout. À part que c'est beaucoup plus grand aujourd'hui.
10: Ce week-end, monsieur le maire sort donc ses machines pour les exposer à Terre Attitude, ici à Saint-Glain, et il compte bien faire tourner sa nouvelle petite moissonneuse-batte de 1957.
12: Oui, on a le fiston à garder un petit peu de blé. Et, bon, si le temps le permet, ben, j'espère qu'on pourra faire tourner les machines. Bon,
13: en essence, par contre, ça doit un peu...
12: Non, quand le réservoir est vide, on le remplit, puis c'est tout. Il n'y a pas de la clim, il n'y a pas de la déblou, il n'y a rien du tout, c'est de l'essence, c'est des courroies accessibles, c'est fonctionnel, ça tourne.
10: Allez, on teste un autre tracteur, le petit vert.
8: Allez, c'est bon, c'est parti, ça démarre. Rendez-vous est donné donc à Saint-Glain demain et dimanche pour les passionnés de vieilles mécaniques.
0: Tout démarre au quart de tour, hein. 8h35, l'info continue en breton à Relayer-Brison, et Gagnard Catel. Journée de galère hier dans les trains entre Paris et la Bretagne.
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0: Inorvre, Rouet de Charlie Dalin, et Conquerné da Bumzek à Visgungolo.
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8: 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Alors Louise, le soleil est levé, mais est-ce qu'il va rester avec nous aujourd'hui ?
15: Eh bien, on l'espère. C'est en tout cas ce que prévoit Météo France. Des averses orageuses possibles ce matin, et puis cette atmosphère va se dissiper pour laisser place à de belles éclaircies dans le courant de l'après-midi. Côté température, on attend entre 13 et 17 degrés pour les maximales de ce matin. Donc on sort les chupennes, si on va faire un petit tour, et de 22 à 24 degrés pour les maximales de la journée. Pour ce week-end, des nuages, des averses, c'est le programme qui nous attend. Quelques éclaircies pour demain, samedi après-midi, de 20 à 23 degrés pour les maximales de la journée. On jette un œil sur nos routes bretonnes, Axel.
0: Ça bouchonne à Trégomeur, dans les Côtes d'Armor, vers la Nationale 12 sur la départementale 6. Dans l'autre sens, la sortie de la N12 pour rejoindre Trégomeur est fermée. Voilà, pour travaux en ce moment. Puis deuxième ralentissement à Guingamp, sur la zone de travaux en ce moment, sur la Nationale 12 en direction de Saint-Brieuc. Il s'agit de travaux de longue durée, hein, pour 3 mois. Les bretelles entre la Chenelle et Kernilien sont fermées. Voilà 6 km de travaux dans les deux sens. Vous circulez sur une seule voie.
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0: Nous, on envoie des cartes postales tout l'été
15: et on en
0: toute
15: reçoit.
0: L'année. Et on en reçoit aussi. Voilà, le jeu de la carte postale bretonne. Vous aviez à découvrir une commune ce matin, comme tous les matins. Et c'est Luc qui est avec nous à Plouet, dans le Morbihan. Bonjour Luc.
15: Bonjour.
13: Bonjour Axel, bonjour Louise. Et bonjour les auditeurs.
0: Alors, dans quelle commune sommes-nous ce matin sur la carte postale bretonne?
13: Alors, sur la carte postale, nous sommes à Bernay, pas très loin de chez moi en fait. C'est pour ça que j'ai eu aucune difficulté à le trouver.
0: Bah quand même, il fallait trouver. Il y a des indices qui vous ont mis sur la voie quand même.
13: Déjà, quand j'ai entendu parler, comme Louise, de la ville aux sept ports, je me suis dit, bon, forcément, on va parler du Scorff ou du Blavet. Après, les mille boutons, ça pouvait plus être le Blavet, c'était plutôt le Scorff.
0: Voilà, le pays pour l'être.
13: Et puis surtout, tous les... Comment le château, l'étang... Alors, l'étang n'existe plus, d'ailleurs. L'étang a été asséché.
0: Asséché, oui, tout à fait. Asséché, ouais.
13: L'étang, le château, et je me rappelle plus...
0: Les forges. Les forges.
13: Et mon grand-père maternel ayant travaillé autour des forges, voilà, forcément, ça ne pouvait plus être que Pont-Callec. Et en tant que passionné de la Bretagne, on est obligé de connaître Pont-Callec.
0: Voilà, le château de Pont-Callec, les forges de Pont-Callec. Et puis, j'ai adressé cette petite carte postale à Christian, qui s'est le Christian en question?
13: Alors, j'aurais une petite tendance à penser à Christian Badezette, mais sans certitude.
0: Non, c'est l'autre Christian, le joueur de football de l'US Bernay.
13: Ah, le Gourcuff, eh oui, mais, ben voilà. Mais je suis pas un fan de foot, je suis un fan de moto.
0: Ah, ben écoutez.
13: Je pensais à Christian Badezette, voilà.
0: Voilà, le grand entraîneur de Lorient et père d'un grand footballeur aussi. A joué à Bernay entre 74 et 78, Christian Gourcuff. Voilà. Bravo Luc, vous allez vous régaler à lire le petit Larousse illustré, voir si le pays aux mille boutons est bien dedans, si Bernay est bien dedans. Voilà, on vous offre l'édition aux 64 000 mots.
13: Eh bien, merci beaucoup et rendez-vous aux Amoureux de moto le 12 septembre. Il y aura une centaine de motos d'avant 1950 qui vont passer entre autres à Pont-Callec avec un rassemblement international basé à Calan. J'en profite.
0: Eh ben c'est super, Calan. Merci beaucoup Luc. Kenavo. Julien Clerc a passé son année en Bretagne. Il revient au mois de novembre à Quimper en concert.

0: Si vous chantiez avec Julien Clerc, il sera en concert le 13 novembre au Costume Park, la nouvelle salle de l'Eau Blanche à Quimper.
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0: On sort où dans les jours prochains?
3: Je vous emmène à Landivisio, mais je vous emmène encore plus loin puisque nous partons en voyage dans le temps, au Moyen-Âge, à l'occasion des fêtes médiévales qui commencent demain avec une reconstitution de villages médiévaux historiques et des démonstrations à la fois de la vie quotidienne, mais aussi de combats et de tournois.
0: Avec votre invité dans 5 minutes, 8h45. Notre influenceur Evan de Bretagne, comment dire, Haute-Bretagne, Evan de Bretagne, Evan Braise, il a tous les noms qu'il faut, a une idée à propos de vos artichauts. Bonjour Evan.
4: Des maths, la Bretagne, c'est l'heure de la bonne idée, 100% pur beurre. En Bretagne, on aime les artichauts. Et vous voyez à quoi ressemble la plante. On mange la tête, mais c'est vrai qu'on ne fait pas grand-chose avec les feuilles. Enfin, on ne faisait pas grand-chose avec les feuilles. Parce que des Bretons ont eu une super idée. Martina, cofondatrice d'une start-up spécialisée dans le textile naturel, s'est associée avec Jean-Yves, un agriculteur de Saint-Paul-de-Léon, pour récupérer les feuilles de ses artichauts et les transformer en teinture pour vêtements. Hop hop hop, je vous vois déjà un peu sceptique. Eh bien, oubliez toutes les idées reçues, car ça marche hyper bien. La palette de couleurs est très large, du jaune au vert principalement, avec plein de teintes possibles. Le procédé a été élaboré en lien avec des organismes experts en la matière, puis la teinte a été testée et approuvée par le très sérieux CTLOR, le centre d'essai textile lorrain. Résistance au lavage, 100% garantie. Voilà comment Jean-Yves, le maraîcher, a déjà écoulé 2 tonnes de feuilles d'artichaut auprès de Martina, afin qu'elle puisse lancer une production à plus grande échelle et tenter de convaincre des marques d'utiliser sa teinture végétale à base d'artichaut. Pas que dans l'habillement d'ailleurs. Les débouchés peuvent être dans l'automobile, la literie, la déco. Bref, une bonne idée qui a clairement su toucher mon petit cœur d'artichaut. La bonne nouvelle du jour, Brest est entré dans le top 1000 des meilleures universités du monde et plus précisément dans la tranche de la 600 à 700e meilleure. Waouh, la classe! Allez, à demain pour une nouvelle bonne idée!
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3: Vous connaissez l'astuce des artichauts sur le bout des doigts, Axel, ou pas?
0: Pas du tout, non. Moi, je les mange. Hein.
3: Ah oui, bah alors on peut frotter le bout de la tige de l'artichaut sur le bout des doigts des enfants pour qu'ils arrêtent de sucer leur pouce.
0: Parce qu'ils trouvent ça amer, c'est ça?
3: Ah, c'est pas, ils trouvent ça amer, c'est très amer.
0: Une bonne vinaigrette quand même. Bon, vous pouvez aussi faire de la teinture. Tiens, dimanche, Louise, on vous retrouve avec un invité.
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0: Merci de votre fidélité. On a fait notre entrée lundi. On va en retrouver aussi à la télé. Hein. Ici, Brice Hizel sera aussi sur France 3 Bretagne, la TNT et sur l'appli ici d'ici quelques jours, entre 6h30 et 9h. Puis merci pour vos nombreuses photos, les messages aussi. Vous avez tenté de capturer l'éclipse de la Lune. Il y a quelques photos réussies. Bon réveil à tous en ce vendredi. D'or et d'étain, c'est Vianney, 8h49.

0: C'est le tout nouveau titre après quelques mois de silence de Vianney, d'or et d'éteint dans la playlist des nouveautés. Ici Brésisel, 8h52. On sort, c'est des propositions pour votre week-end, pour les jours à venir, hein, chaque matin à 8h52, Louise Lempire. Vous nous proposez de clôturer l'été en plongeant au cœur du Moyen-Âge.
1: Puisque tout au long de ce week-end, l'Andivisio accueille une grande fête médiévale dont nous parlons avec vous ce matin. Yann Ruellin, bonjour.
2: Bonjour, bonjour à tous.
1: Ça fait maintenant plusieurs années que l'on peut participer à cette belle fête qui nous replonge au Moyen-Âge. On va pouvoir y découvrir un campement médiéval vivant qui reconstitue des scènes de la vie quotidienne, mais aussi des démonstrations de combat, des tournois d'archerie ou encore lancer de haches et de couteaux. Qui sont celles et ceux qui vont animer ce village en habit d'époque ?
2: Alors, donc, nous, on est avec une association de basée à Landerneau. On aura nos propres membres bénévoles. Mais on est aussi accompagné avec plusieurs compagnies qui vont animer tout au long du week-end différentes animations. Donc il y aura la compagnie des Couviaden, Brace Wolf Anime qui viendra avec leurs chiens, les chaloux et les huskies, les enfants de Freya qui vont expliquer la vie la période scandinave, ce qu'on appelle vulgairement les Vikings. Ensuite, les archers landivisiens, la compagnie du Trégor et le clan Jormungandr vont organiser un tournoi d'archers qui sera à 3 euros, donc avec du tir à l'arc, lancer de couteau et lancer de hache. Sinon, la fête en elle-même est complètement gratuite. Il y aura aussi Dragon, le cracheur de feu, qui va faire des spectacles. Alors, on sera hors zone en herbe, parce que l'herbe est encore trop sèche, donc on a trouvé une solution un peu en extérieur. Ensuite, il y aura la compagnie du Serpentaire qui viendra faire des initiations à la danse. Et Dominique Jugon qui fera des animations avec son dragon et Braise Artiste qui fera le stand de maquillage.
1: Est-ce qu'il y a besoin d'être un féru d'histoire pour participer à cette idée sortie ?
2: Non, pas du tout. Alors, si les gens connaissent bien déjà, c'est pas mal. Mais en fait, non, l'idéal aussi, c'est de voir les différentes compagnies qui pourront justement expliquer aux gens. Donc, il y a la partie culturelle, la partie information et apprendre un peu la vie au Moyen-Âge et un peu... Surtout un peu changer un peu de ce qu'on voit à la télé en général sur les séries et tout ça pour montrer un peu mieux les vraies tenues. Alors on aura des gens qui sont plutôt le côté historique du médiéval et un peu de fantastique aussi. Donc il y aura des gens qui ne sont pas forcément en histo pur, on appelle ça de histo. Voilà quoi. Donc il y aura pour tout le monde. Et donc non, les gens peuvent venir comme ça, en famille, seul ou pas. Et donc il y aura pas mal d'animations tout au long qui seront gratuites sur le site. Donc il y a beaucoup de choses à faire tout au long du week-end.
1: Le parking est à moins de 400 mètres du site, la fête médiévale. C'est à Landivisio que ça se passe, ce parc de Créage-Kellen. J'ai passé un petit coup de fil à la mairie juste pour vous. C'est un parc qui est accessible aux poussettes, mais aussi aux fauteuils roulants. La fête médiévale de Landy, c'est ce week-end 29 et 30 août à Landivisio dans le Finistère. Et c'est donc organisé par l'association Memoria Médiévale ERA. Merci à vous, Yann, d'avoir été parmi nous.
2: Merci, bonne journée à tous et bon week-end et à très vite et hâte de vous voir sur le site. Merci.
0: J'ai hâte de voir lancer de haches, hein. Ça va être impressionnant.
1: Vous avez déjà essayé ?
0: Non, pas du tout.
1: C'est super difficile, il faut les lancer très fort sinon elles tombent par terre.
0: Exactement.
1: Avant la cible.
0: Heureusement que le docteur est là, si jamais il arrive un malheur. Hein. Bonjour docteur Kirzek, un conseil santé comme tous les matins. Et en cette fin d'été, vous avez des tuyaux pour nous apprendre à vieillir moins vite ? Oh là, on est tout ouïe là.
3: Bonjour à toutes et à tous, le temps passe pour tout le monde, mais saviez-vous que notre corps n'a pas toujours l'âge de notre carte d'identité ? Certaines personnes de 70 ans ont un organisme qui en paraît 65, d'autres c'est l'inverse, ça affiche plutôt 75. Vieillir est inévitable, mais vieillir vite ne l'est pas. De petits ajustements quotidiens peuvent freiner la vitesse à laquelle nos cellules s'usent et nous permettent de garder un corps et un cerveau en forme plus longtemps. Les scientifiques le confirment par des gestes simples quand ils sont associés avec un effet qui est mesurable sur notre âge biologique. Premier réflexe, bouger chaque jour, même un peu. Pas besoin de faire un marathon, une simple marche active.

0: de 20 à 30 minutes par jour, des escaliers plutôt que l'ascenseur, du jardinage ou du vélo pour les trajets courts. L'activité physique régulière améliore la circulation, préserve la masse musculaire, réduit l'inflammation. Et l'inflammation, c'est un grand accélérateur du vieillissement. Deuxième habitude, dormir suffisamment et à horaires réguliers. C'est pendant le sommeil qu'on se régénère, le cerveau élimine les toxines et les cellules se réparent. Viser 7 à 8 heures par nuit, coucher et lever à peu près à heure fixe, y compris le week-end, et éviter les écrans lumineux, on l'avait dit. Et ensuite, manger varié, coloré, sans excès de sucre, privilégier les légumes, surtout verts, les fruits rouges, les légumineuses, limiter les aliments ultra transformés, ça, c'est une jeunesse préservée.
1: Alors, on peut gagner combien ? 10, 20, 30 ans, enfin plusieurs années ?
0: Les chiffres sont très impressionnants. En moyenne, cumuler une activité physique régulière, même modérée, plus un sommeil de qualité, plus une alimentation saine, ça peut ajouter plusieurs années d'espérance de vie. L'activité physique, c'est gagner jusqu'à 5 ans, selon certaines études. Pour les plus sédentaires, augmenter son activité pourrait même ajouter près de 11 ans. Sur le sommeil de qualité, on peut gagner et aller jusqu'à 5 ans par rapport à une mauvaise hygiène de sommeil. Et le régime méditerranéen, on gagne entre 3 à 5 ans d'espérance de vie et on réduit de 25% la mortalité, toutes causes confondues. Ce qui est fascinant, c'est que ces bénéfices s'additionnent. Autant les facteurs de risque s'additionnent aussi, mais autant là, les habitudes positives, elles se cumulent et la science montre que l'impact sur votre horloge biologique est bien réel. Alors j'espère que ces quelques chiffres vous donneront encore plus de motivation pour adopter de bonnes habitudes, même avec de petits gestes au quotidien. Et d'ici là, portez-vous bien.
1: Ça donne envie, dis donc, 5 ans en plus, Louise Lampierre.
2: On se couche tôt, on mange bien, on boit beaucoup d'eau et on fait un peu de sport.
1: Mais c'est pas du tout ce qu'on fait.
2: Pour 5 ans, si.
1: Ah bon ?
2: Oh ben, 20h30 hier soir.
1: Hein. Ben, très bien. Allez, on va se retrouver très très bientôt, tous les matins entre 6h30 et 8h58 à la télé. Je vous souhaite une belle journée. Et Madoway, on vous retrouve dans deux minutes pour 9h, le journal.
3: Exactement, vous avez peut-être le week-end dernier monté le phare de Pinmar, le phare d'Écmul. Eh bien, il faut en profiter si vous ne l'avez pas encore fait, parce qu'il va fermer à partir de lundi pour plusieurs semaines à cause d'exercices militaires.
1: Quand il rouvre, on n'est pas obligé de le monter en 53 secondes, hein, comme les fortiches de la course.
3: On peut même le monter à moitié, comme je l'ai fait.
1: À moitié, comme vous l'avez fait.
3: Il n'y a pas la vue, du coup.
1: C'est embêtant.
3: C'est vrai.
1: Il y a des petites fenêtres, mais c'est pas pareil. 8h58.
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1: Ici c'est vous et Louise Lampierre. C'est dans une minute après les infos de 9h. Louise.
2: Et deux sujets qui vont nous occuper ce matin. Le premier, entre 9h et 9h30, c'est avec vous, Catel Huguin. On va parler des endroits qui ont cartonné cet été pendant la saison touristique.
7: Oui, vous demandez peut-être à vous aussi, auditeurs, où est-ce que vous aimez aller vous balader en Bretagne ? Est-ce que vous êtes plutôt musée, plutôt extérieur ? Qu'est-ce que vous nous conseillez en fin de saison, là, arrivé fin août ?
2: On attend toutes vos bonnes idées sorties au 02 98 53 65 65 et à partir de 9h30, on récolte toutes vos bonnes astuces pour éviter la facture salée de la rentrée. Bon week-end, Axel, à
1: lundi. Bonne journée, Louise.
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2: Bonjour à vous qui nous rejoignez en ce vendredi matin. Ce soir, c'est le week-end, il est 9h. Journal, c'est avec vous, Emma Dehoué. L'attraction touristique de Pinmar dans le Finistère Sud est fermée pour plusieurs semaines.
3: À partir de lundi, vous ne pourrez plus grimper les 307 marches de l'édifice. Des exercices militaires vont avoir lieu dans la zone. Un périmètre de sécurité mis en place pour une durée qui n'est pas encore déterminée. Indéniablement, l'activité des commerçants va être affectée. Yvan Coteau est propriétaire de la crêperie du Phare, située juste en face d'Écmul.
9: Bien sûr, il y aura un impact. Plus personne peut visiter le phare. Les touristes vont pas venir si le phare est fermé. On bosse jusqu'à fin septembre, quoi. normalement. En plus, il fait super beau là en ce moment, donc ça va être un manque à gagner au niveau des commerçants de Saint-Pierre. C'est vraiment pas la bonne période. Je pense qu'il y a des mois comme l'hiver ou en avant-printemps, ça impacterait moins les commerçants. Et ce qui est triste, c'est qu'on nous a prévenus en dernière minute. On pourrait nous prévenir un petit peu à l'avance parce qu'on fait signer des contrats à certains employés et voilà, j'aurais peut-être pas besoin d'avoir des employés jusqu'à mi-septembre vu la fermeture des phares.
3: Mais contacter la préfecture maritime ne communique pas plus d'éléments sur la nature de cet exercice militaire. Le phare d'Ecmul va continuer à jouer son rôle d'éclairage le temps de cet exercice.
2: Vous profitez peut-être de vos derniers jours de vacances au musée.
3: Oui, pour aller voir peut-être celui de Pont-Aven qui a enregistré son deuxième meilleur taux de fréquentation en juillet depuis 10 ans, 17 000 visiteurs. Au total, pendant juillet et août, près de 40 000 touristes. Est-ce l'effet vacances d'été ou Camille Claudel, cette sculptrice et compagne de Rodin à laquelle le musée dédie une exposition depuis deux mois? Alors, comment expliquer ce succès? La directrice du musée, invitée d'ici matin, Sophie Carbrand, nous explique pourquoi.
10: Ah, c'est difficile, je dirais une combinaison de tout cela, mais c'est vrai que Camille Claudel, c'est une icône que tout le monde connaît, alors qu'au final, il faut vraiment garder en tête qu'elle n'a été redécouverte que dans les années 1980. Elle ne disait absolument rien à personne avant cette période-là. Et une historienne de l'art, notamment Anne Rivière, qui est notre commissaire d'exposition, a fait toute une étude sur cette sculptrice dont on connaît la relation tumultueuse avec Auguste Rodin, l'internement dans un asile en 1913, et elle mourra d'ailleurs internée en 1941. Mais notre exposition, elle voulait surtout montrer qu'il ne faut pas en faire un génie isolé de Camille Claudel. Elle a travaillé autour de plusieurs autres sculptrices et c'est vraiment l'objectif de notre exposition.
3: Et qu'avez-vous visité, vous, en Bretagne? Dites-nous votre coup de cœur cet été, des musées, mais aussi les belles plages, des spots de balade, des animations, de chouettes adresses. Vous avez la parole entre 9h et 9h30. Appelez-nous au 02 98 53 65 65.
2: Une association bretonne lance une cagnotte après la crue dévastatrice au Népal.
3: Oui, l'association Népal-Bretagne, basée à Kerlouan, et ses 248 adhérents espèrent collecter de l'argent pour, je cite, tous ceux qui ont perdu leur logement et leurs proches. Le bilan reste pour l'instant provisoire, mais déjà plus de 460 personnes sont mortes, plus de 1400 disparus, dont 4 touristes français dont on n'a pas de nouvelles. Concarneau veut rendre hommage à Charlie Dalin, c'est là où le marin habité. Il est mort des suites d'un cancer de l'intestin en juin dernier. La ville de Concarneau entend organiser une immense fête joyeuse qui ne sera pas empreinte de tristesse comme le voulait le navigateur. Cet hommage prendra la forme d'une parade maritime rassemblant des dizaines de bateaux de course au large ultime Imoca, classe 40, Figaro, avec une minute de bruit et un écran géant. Ils ont sûrement été inspirés par Charlie Dalin. Des jeunes bretons participent aux Jeux méditerranéens en Italie. En planche à voile, à folle qualification depuis hier, encore aujourd'hui, pour Manon Pianazza et son frère Fabien qui s'entraînent au pôle voile de Brest, pour Théa Le Borgne aussi, au centre nautique de Lorient.
2: C'est le rallycross que tout le monde attend.
3: Oui, ça se passe en Bretagne, le rallycross de l'OEA qui est pour ses 50 ans. On retrouve le pilote le plus titré du sport automobile, Sébastien Loeb, 9 fois champion du monde de rallye, qui va piloter à partir d'aujourd'hui une Peugeot 208 WRX. Il concourt pour une des manches du championnat d'Europe. La dernière fois qu'il était venu à l'OEAC, en Ille-et-Vilaine, c'était il y a 3 ans. À quel plaisir pour lui de revenir.
11: Pourquoi ça me tient à cœur de revenir? Parce que déjà c'est les 50 ans de l'OEAC, j'ai des bons souvenirs ici, c'est clair que c'est le rallycross, quand on faisait le championnat du monde, c'est le rallycross que tout le monde attend, parce que c'est celui où il y a le plus d'ambiance, en plus en ce qui me concerne ça se déroule en France, beaucoup de supporters, il y a toujours une ambiance incroyable, et puis voilà, c'est une discipline que j'ai beaucoup aimée quand j'en faisais, à un moment c'était ma discipline principale, je faisais le championnat du monde de rallycross, et le fait de pouvoir revenir dans ces voitures qui sont quand même des voitures extraordinaires, c'est toujours un moment incroyable. C'est clair que c'est un des événements en France où on voit beaucoup de supporters, de fans de sport auto qui sont là et nous on prend beaucoup de plaisir, donc oui, en tout cas c'est un plaisir pour moi d'être là.
3: Et un autre va prendre beaucoup de plaisir, le chanteur Claudio Capeo qui va faire partie de son équipe. Oui, vous avez bien entendu, il prendra le départ en division 5 du championnat de France au volant d'une Renault Clio 5. jette un petit coup d'œil après cette éclipse partielle lunaire incroyable. On jette un petit coup d'œil au ciel. Oui, alors moi j'ai pas pu voir, mais je crois que vous avez été ébloui. Aujourd'hui, on sera plus ébloui par les orages.
2: Eh ben, quelques orages, ouais, sont prévus ce matin par Météo France. En tout cas, c'est un temps orageux qui nous accompagne. Et puis, dans le courant de l'après-midi, on retrouve a priori du soleil. Côté température, elles sont prévues entre 22 et 24 degrés pour les maximales de la journée. Pour ce week-end, nuages, averses et quelques éclaircies pour demain, samedi après-midi, vont se partager le ciel. Côté température, entre 20 et 23 degrés pour les maximales de ces deux jours à venir. Sur nos routes bretonnes, des travaux sur la route de Pont-de-Prenne vont démarrer le 27 septembre jusqu'à la mi-octobre. C'est une date qui va pouvoir varier en fonction des conditions météo. On est donc là dans le secteur des plages de Pouldohan ou encore Pendruc pendant toute la durée des travaux. Circulation interdite dans les deux sens, sauf pour les riverains. Sinon, il y a une déviation qui est mise en place. Témoin d'événements routiers, 02 98 53 65 65. A tout à l'heure, 10h, Emma.
3: Oui, à tout à l'heure.
2: Pour le prochain point sur l'actualité du jour.
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2: Je vous retrouve chaque vendredi matin pour parler des sujets qui font du bruit dans l'actualité. Et on vous donne la parole avec vous aussi, Catel Huguin. Vous êtes à nos côtés. Aujourd'hui, on parle des idées sorties qui ont cartonné cet été.
7: Oui, on a vu, il y a eu beaucoup, beaucoup de monde en Bretagne cet été, surtout après la mi-juillet. C'est ce que nous disaient les commerçants. Alors vous, dans quels endroits vous allez vous balader? Est-ce que vous attendez peut-être que la grosse masse de touristes soit parti pour aller vous balader dans vos coins favoris? Vous pouvez peut-être nous dire lesquels sont-ils pour que nous aussi en aille jeter un œil. Qu'est-ce que vous préférez? Les musées, l'extérieur, les plages, les cinémas, les expos? Dites-nous.
2: 02 98 53 65 65. On recueille vos idées sorties de l'été ou alors pour les jours à venir, des endroits qui ont été boudés, peut-être comme la Pointe du Raz où les touristes, on le sait, ils vont beaucoup l'été. Nous, locaux, on attend peut-être l'arrière-saison pour y retourner, puis on attend aussi le retour de la gratuité du parking qui va arriver pour l'hiver fin octobre, début novembre. Il y a aussi des lieux qui ont cartonné cet été auxquels on ne penserait pas forcément pendant la saison estivale. Je pense notamment à la patinoire du Scorff.
7: Oui, parce qu'il a fait très chaud quand même ici avec ces périodes de canicule. Beaucoup sont allés se rafraîchir justement à la patinoire. Il y a eu plein de monde, vous avez ressenti ça, Louise?
2: Ah oui, il y a eu du monde de partout, puis dans les cinémas qui étaient climatisés. Ça permet de rafraîchir, de faire redescendre la température et puis de calmer un petit peu les petits comme les grands. Ce matin, vos astuces, vos bons plans, les endroits que vous affectionnez particulièrement, 02 98 53 65 65.
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2: Il est 9h08, vous écoutez ici Bray Zizel. Côté musique, Daniel Balavoine, Mon fils, ma bataille. Frédéric réalise cette émission et c'est Aude qui décroche si vous nous passez un petit coup de fil. C'est vous qui faites aussi cette émission d'actualité, alors on attend vos astuces, vos bons plans et surtout vos témoignages.

0: Ma bataille, c'était Daniel Balavoine. Côté musique, retour de la musique avec la chanteuse Estelle dans quelques minutes.
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0: La Bretagne était la destination de choix cet été. Il a fait chaud, très chaud, mais peut-être moins chaud qu'ailleurs en France. Et nombreux ont donc été les visiteurs à venir sur notre territoire. Il y a forcément des endroits qui ont cartonné en termes de visites, des incontournables, notamment comme la Pointe du Raz. On va y revenir. Ces incontournables, on fait appel à vous pour nous les partager ce matin. Des incontournables que vous fuyez peut-être l'été, le temps de la fréquentation estivale et que vous allez avoir plaisir à redécouvrir à l'arrière-saison. Vos idées sorties, vos témoignages, vos coups de cœur en Bretagne, 02 98 53 65 65. Mais il n'y a pas que des sorties en plein air qui ont cartonné. Il y a aussi certains musées, Catel Huguin.
3: Oui, notamment celui de Pont la cité des peintres. Le musée de Pont-Aven qui a enregistré son deuxième meilleur taux de fréquentation en juillet sur les 10 dernières années. 17 000 visiteurs en juillet et la directrice du musée nous en parlait tout à l'heure en direct. Il prévoit 40 000 visiteurs pour tout l'été. Donc un chiffre quand même assez incroyable. Alors peut-être grâce à l'exposition estivale sur Camille Claudel avec sa relation tumultueuse avec le sculpteur Rodin. Peut-être aussi tout simplement la météo et comme vous l'avez dit Louise, la Bretagne qui attire parce que finalement il y avait du monde un peu partout cet été.
0: Et puis il y a toujours un peu d'air, même s'il fait très chaud en Bretagne, il nous reste un fond d'air. Le FIL, Festival Interceltique de l'Orient, qui est un incontournable du Morbihan, lui a accueilli 1 million de visiteurs. C'est un record d'affluence pour cette édition 2026, avec sur scène notamment chaque soir le grand spectacle de l'Interceltique de l'Orient, Horizon Celtique, à la baguette, aux manettes plutôt, de cette grande édition d'Horizon Celtique. C'est le conteur Achille Grimaud qui sera mon invité dimanche matin entre 9h et 10h. Mais si vous, vous avez peut-être participé à l'Interceltique de l'Orient, vous pouvez nous appeler pour nous donner vos coups de cœur ce matin. Plusieurs milliers de festivaliers aussi ont participé à la fête au Festival des Vieux Gréements du côté de Paimpol dans les Côtes d'Armor. Et Paimpol fait aussi partie des endroits qui cartonnent l'été où l'affluence ne désemplit pas du matin jusqu'au soir. Et Paimpol est aussi au cœur du podcast Partir que j'ai eu plaisir à vous présenter un petit peu avant l'été. Et puis dans l'été, vous avez pu découvrir un autre podcast, cette fois-ci sur le château de Trévarez. Et ce sont les hortensias qui m'ont fait plaisir aux visiteurs, les hortensias bleus particulièrement, qui eux n'ont pas cramé, contrairement aux hortensias qui sont dans nos jardins.
3: C'est vrai. Et effectivement, vous le disiez, Louise, grâce au podcast Partir, on peut découvrir aussi des idées de sortie en Bretagne, sans forcément partir trop loin, nous, d'ici. Vous parliez de Trévarez. Effectivement, Chemin du patrimoine en Finistère nous propose beaucoup de découvertes dans le département. Le château Trévarez, l'abbaye de Daoulas, je pense au parc de Ménesmeur aussi, au manoir de Kernot, à l'abbaye de Landévennec. Il y a quand même plein de choses à voir sur le territoire. Et vous allez où vous balader, chers auditeurs. Est-ce que vous avez fréquenté les festivals aussi cette année? On en parlait tout à l'heure. Je pense aussi au festival de Douarnenez. Festival un petit peu spécifique sur le cinéma. Cette année, c'était les Maroc qui étaient à l'honneur. Festival qui soufflera ses 50 ans d'ici peu et record d'affluence année historique cette année chez les Pensardines, 27 000 personnes au festival de cinéma. Alors il y a du monde partout. Et vous allez où, chers auditeurs? Où est-ce qu'on va se promener avec vous? On aimerait bien, hein, Louise.
0: On aimerait le savoir, ouais. 02 98 53 65 65. C'est Aude qui décroche, c'est le même numéro pour nous écrire via l'application WhatsApp ou alors vous nous laisser vos notes vocales. Ce matin, nous parlons des endroits qui font carton plein partout en Bretagne. Le temps pour vous de nous laisser vos témoignages. Je vous propose de plonger dans la playlist d'ici Brézizel avec une participante à The Voice Belgique, le fameux télécrochet. Une petite pépite que j'ai trouvée rien que pour vous ce matin, elle s'appelle Estelle.
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2: 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C'était la chanteuse Estelle, un petit bijou ce matin dans votre playlist d'ici Brahe Zizel.
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2: Nous parlons ce matin des endroits qui ont cartonné en termes de visites en Bretagne cet été. Rien que sur juillet-août, la fréquentation de Fouesnant, elle est multipliée par 3, ce qui est donc énorme en termes de population sur place. C'est aussi énorme sur les plages, par exemple, sur les routes. On le voit quotidiennement, mais aussi en ce qui concerne les visites. Et cette fois-ci, Catelulia, on part du côté de Brest.
14: Et oui, parce que c'est une visite qu'on n'a peut-être pas beaucoup fait cet été, justement, parce que c'était un petit peu réduit. Océanopolis, vous savez, le centre de découverte de la mer bien connu des Finistériens, des Brestois. Alors, ça y est, le nouveau pavillon tropical est ouvert. On peut le découvrir maintenant. Il n'y avait plus que le pavillon tempéré d'ouvert le temps des travaux, des gros travaux à Océanopolis. Mais c'est l'occasion, peut-être maintenant que l'arrière-saison va arriver, que les pluies vont nous tomber dessus aussi, d'aller se mettre à l'abri et puis de découvrir ces merveilles aussi des océans. C'est très ludique pour les enfants. On apprend plein de choses, qu'on soit petit ou grand. Et puis là, je pense qu'on aura des très belles choses à voir avec ce nouveau pavillon, avec des requins, des raies, des anguilles jardinières. Vous voyez ce que c'est, vous... Louise? Non?
9: Non, pas du tout. Anguille jardinière.
14: Allez faire un tour à Océanopolis, voir ce nouveau pavillon, c'est rigolo. On dirait des fleurs qui sortent du substrat dans les aquariums. C'est magnifique. Il y a 400 nouvelles espèces à découvrir et une scénographie qui a été entièrement repensée à Océanopolis. Ça peut être une idée de sortie. Et entre nous, je pense que c'est un lieu qui fait pratiquement partie du patrimoine du Finistère.
2: C'est à découvrir en ce moment, mais aussi tout au long de l'année. Puis à découvrir jusqu'au mois de janvier, l'exposition Andy Warhol du côté de Landerneau. Au fond, Hélène et Édouard Leclerc, exposition dont vous avez entendu parler cette semaine, mais aussi les semaines précédentes sur votre radio, ici Brahe Zizel. Une expo qui cartonne tellement que le fond Hélène et Édouard Leclerc lancent Série Pop, un concours pour tenter de remporter un voyage à New York. Écoutez Axel Perret.
15: Ça peut être une photo, une peinture, une scénographie. Le format, c'est assez bien défini. Il ne faut pas que ça soit plus grand que A3. Une première chose, Marie-Pierre Battani, on choisit une icône. Ça, c'est important?
10: C'est tout l'enjeu de l'œuvre de Warhol, réfléchir à la manière de faire icône. Et c'est tout aussi vrai autour des objets, c'est tout aussi vrai autour des personnes et des portraits, c'est tout aussi vrai autour de l'image même de soi. Et c'est ce qui nous a paru être le fil le plus malin à tirer pour amener les amateurs. C'est un jeu amateur vraiment qui, comme vous l'avez dit, est ouvert à tous et on espère des contributions tous azimuts et de toute nature. Ce n'est pas le lieu de la production d'une nouvelle génération d'artistes, ce jeu. Ce jeu, c'est un petit peu à la manière d'ailleurs dont Warhol le défendait, le quart d'heure de célébrité pour tout un chacun qui a envie de créer, de faire quelque chose de son imagination et de ses mains.
2: Pour participer, il vous faut créer une série de 4 œuvres de peinture ou de photos autour d'un objet du quotidien ou d'une personne iconique pour vous. Format maximum A. 3. Vos œuvres, elles sont assemblées sur un même support. Vous retrouvez toutes les infos de participation sur le site du Fonds Hélène et Édouard Leclerc à Landerneau. On vous rappelle cette exposition qui est visible jusqu'en janvier 2027. C'est près de 200 œuvres d'Andy Warhol qui sont exposées depuis le 6 juin dernier et ça fait partie des coups de cœur de l'été.
14: Ça donne envie quand même. Moi, j'ai pas eu l'occasion encore d'aller voir l'exposition, mais vu qu'elle est prolongée, on va peut-être y aller et peut-être participer à ce concours série pop. Bon, vous venez avec moi à New York, Louise ?
2: Ah bah, il va falloir qu'on soit créative, hein, parce que Andy Warhol, c'est quand même super coloré et ça va chercher soit dans des objets du quotidien, je pense notamment à cette grande œuvre avec les soupes, les boîtes de conserve, ou encore cette revisite de Marilyn Monroe. Côté musique, Earth, Wind and Fire.

0: Wind and Fire dans la playlist d'ici Bray Zizel. Et dans quelques instants, nous parlons rentrée.
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0: La rentrée des enfants, c'est mardi 1er septembre. Mardi qui arrive et la facture s'annonce salée en termes de fourniture scolaire, Catel Huguin.
3: Ben, ça dépend pour qui, mais ouais, moi j'ai un grand qui rentre au lycée, alors forcément, faut sortir un petit peu le carnet de chèques. Mais si j'avais un conseil à donner, c'est essayer de regarder du côté de l'occasion. Déjà, c'est du réemploi et souvent, c'est moins cher et en général, ça fonctionne. Les calculatrices, tout ça, vous savez.
0: Et puis, il reste aussi peut-être parfois des stylos ou alors ces fameuses pochettes de feuilles perforées qu'on achète par lot de 500. Il en reste toujours à la fin de l'année, ça évite d'en racheter pour l'année suivante. À lundi, Catel.
3: À lundi.

0: Vous l'avez peut-être vu sur la scène des Vieilles Charrues cet été, c'était Jean-Louis Aubert avec son titre Les Plages. C'est l'heure de vos infos pratiques, vos idées sorties, elles sont proposées ce matin par Axel Perret.
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2: Yuki et Mirza n'attendent que vous. Ce dimanche, le refuge de Landerneau organise sa grande fête des animaux. Vous n'allez pas vous embêter, hein. Dès le matin, il y a du canicross, des promenades en poney et même des baptêmes en voiture de shérif. Et oui, de nombreux stands, loterie, multimédia, pêche à la ligne. Et puis, des chiens du refuge de Landerneau seront présentés à l'adoption, comme des chats. C'est au parking Saint-Ernel à Landerneau, de 10h à 18h ce dimanche. Vous êtes à la recherche d'un contrat en alternance. La journée porte ouverte des centres AFPA de Bretagne est faite pour vous. C'est jeudi prochain, le 3 septembre. Informatique, numérique, comptabilité, gestion, secrétariat. Les visiteurs pourront découvrir de nombreux métiers et s'informer sur les offres de formation. C'est aussi l'occasion de rencontrer des stagiaires et des formateurs. Le centre AFPA présentera aussi des formations dans les secteurs du commerce et du service à la personne. C'est le 3 septembre, jeudi prochain.
0: Vos infos pratiques et idées sorties sont à retrouver toutes les heures sur ici Brice Izel. Il est 9h34 et entre 9h30 et 10h, nous sommes ensemble et je vous propose ce matin de parler rentrée scolaire et plus particulièrement fournitures scolaires. Entre les fournitures, les vêtements, les chaussures, les frais de scolarité, mais aussi les activités extrascolaires, la rentrée, c'est à peu près 520 euros. Pour un élève de primaire, 685 euros pour un collégien, près de 980 euros pour un lycéen. Alors ce matin, j'attends vos astuces, les solutions que vous mettez en place pour échapper autant que possible à la facture salée de la rentrée. Je veux aussi vous donner quelques-unes de mes astuces si vous n'avez pas encore tout à fait terminé vos achats. Une facture dont on va parler avec Gaëlle Guéguin.
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0: Bonjour Gaëlle Guéguin.
4: Bonjour Louise, c'est la rentrée.
0: C'est la rentrée, ça coûte cher et encore, on n'est pas passé aux activités extrascolaires.
4: Non, ça sera pour la fin de cette chronique. Ça y est, donc la rentrée arrive, elle va représenter un coût pour les familles, un coût et peut-être un gros coût. Pour 2026, vous savez quel est le budget moyen de la rentrée scolaire ?
0: À peu près 500 euros.
4: 500 euros, un peu moins, par foyer. Sachant que l'allocation de rentrée par enfant est de 426 euros... ou 466 euros par enfant suivant l'âge. Sachant aussi qu'il y a en moyenne 1,7 enfants par foyer en France, quel est le prix du cartable ?
0: Oh bah alors là, vous m'avez complètement perdu, mais il y a un reste à charge pour les familles en tout cas.
4: Oui, je sens que je vous pose une colle. La colle faisant d'ailleurs partie du matériel scolaire à glisser dans la trousse, comme le compas ou la règle. Je ne savais pas qu'on utilisait toujours ce genre d'instrument.
0: Ah bah si !
4: Si votre enfant entre en sixième, il y aura aussi un dictionnaire à acheter et des livres pour bourrer le cartable. Parce que chaque année, le cartable est bourré. Dans le budget de la rentrée scolaire, il y a aussi la carte de transport, les frais de cantine ou encore l'achat du premier téléphone portable.
0: Ça n'en finit plus.
4: Non. Il faudra aussi penser à l'équipement sportif, ça y est, on y arrive. Parce que le sport, c'est important pour la santé des enfants. Avec un peu de chance, il et elle ne choisiront pas l'équitation. C'est surtout elle qui choisit l'équitation.
0: Oh non, je pense que c'est partagé quand même. Mais ça coûte cher l'équitation.
4: Oui, et le prix de la bombe, c'est pas le tout, hein. C'est encore plus cher. L'inscription au club hippique. Le football restant le sport le plus économique. Mais il y a encore moins cher que le football, Louise.
0: Ah ouais ?
4: C'est la marche à pied.
0: Ah bah oui.
4: La marche à pied, c'est bon pour la santé. Et en plus, ça permet d'économiser le transport scolaire. Mais bon, je sens que ça va pas être facile d'imposer ça à vos enfants. Je dirais même que sans m'avancer trop, on peut être sûr que la proposition ne va pas marcher.
0: Ah bah oui, la chute signée Gaëlle Guéguin. Merci à vous Gaëlle, on se retrouve lundi.
4: À 9h30.
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0: Quelles sont les astuces que vous mettez en place pour que la rentrée troue le moins possible votre porte-monnaie ? Charlotte nous dit via l'application WhatsApp que sa meilleure astuce, c'est d'y aller sans ses enfants. Sa fille voulait acheter tout le rayon, elle est ressortie avec un compas qui a l'air plutôt joli, mais qui est inutilisable. Et son fils, quant à lui, est reparti avec un pistolet à eau. Alors vos astuces pour que la rentrée ne coûte pas trop cher, vos conseils 02 98 53 65

0: La chanteuse Zaz avec ce titre Le long de la route, retour de la musique avec le chanteur que vous verrez peut-être sur la scène de la Carène à Brest le 25 novembre prochain. J'ai nommé Miossec. Pour l'heure, nous parlons factures et rentrée scolaire.
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0: Si vous avez deux enfants, la rentrée, c'est à peu près 1500 euros de dépenses. C'est presque un mois de salaire. C'est une addition qui est bien salée que l'on essaye de réduire ensemble ce matin avec vos conseils au 02 98 53 65 65. Sonia nous dit d'ailleurs via WhatsApp que le versement de l'allocation de rentrée scolaire qui est versé par la CAF aide déjà bien à réduire la facture. Certains CE, certains comités d'entreprise peuvent aussi offrir une petite aide, mais elle se fait sur demande. Certaines écoles proposent des kits de rentrée. Alors pour réduire la facture, eux achètent en gros et ensuite vous le revendent moins cher. Et en plus, ça vous évite d'aller faire les courses en plein mois d'août avec les enfants. Les marques aussi sont un grand sujet. Sujet qui fait gonfler forcément le prix de votre panier en passant à la caisse. Marque ou pas marque, une question que nous avons posée à Vincent Cornu, directeur des services à la distribution chez notre partenaire Nielsen Haiku, qui est un institut d'études de marché.
3: Alors, on parle des produits de marque distributeur et des produits de grande marque. Les deux offres aujourd'hui. Alors il y a une offre beaucoup plus valorisée. Hein, si je veux trouver des bons plans, il va falloir que j'aille chercher plutôt des marques distributeurs. Je vais payer moitié moins cher mon panier, de l'ordre de 80 euros. Si j'achète des marques fabricants, je vais payer mon panier 157 euros, quasiment 160 euros. Je vais payer 80 euros si j'achète plutôt des marques de distributeurs.
0: Vincent Cornu, directeur des services à la distribution chez Nielsen Haiku, un institut d'études de marché avec lequel travaille le réseau ici. Mais même en faisant attention, le prix grimpe. D'après une étude de l'association Que Choisir Ensemble, le prix des fournitures scolaires augmente de 2% pour cette rentrée par rapport à l'an dernier. Écoutez Oran, qui est la maman de Lilio, un garçon qui entre au collège à la rentrée. Elle touche 450 euros d'allocation et cette année, tout y passe. Pour elle, la raison est simple, il y a trop de fournitures à acheter. Et c'est ce qu'elle a expliqué à notre reporter Fabien Ledu.
4: On achète des classeurs par-ci, des crayons par-là, des cahiers, ça va très vite. Hein. Des bâtons de colle, on nous en demande je ne sais combien dans l'année, ça coûte hyper cher. Il faut des Velédas, il faut des trucs. Mais en fait, finalement, ça va vite. Hein. Ce qu'il doit mettre dans sa trousse, etc. Et additionner, finalement, on se retrouve avec une note qui est salée. Ben, on en est à plus de 150 euros. Quoi. Et on n'a pas encore toutes les fournitures, parce que tout professeur va donner sa liste. Puis certains ont des préférences pour certaines marques de stylos, etc. Après, niveau budget, il faut suivre. Forcément, après, il faut acheter tout ce qui est vêtements, cartables. Par exemple, on va acheter une paire de chaussures, payer par exemple à l'abonnement du bus, etc. Ça va très vite. Il y a tout qui passe.
0: La rentrée officielle des enfants, c'est mardi qui vient, le 1er septembre. Il vous reste donc encore une poignée de jours pour faire vos courses et pour nous donner vos astuces à vous pour que ça coûte moins cher. 02 98 53 65 65. Dans quelques instants, je vous donne les points de vente qui bradent certaines fournitures scolaires chez nous en Bretagne.
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0: Pour l'heure, on plonge dans votre playlist locale avec celui qui était sur la scène du festival du bout du monde cet été et à la Carène au mois d'octobre prochain, Miossec, la grande Marie.
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0: verrez sur la scène de la Carène à Brest dans le Finistère le 25 novembre prochain. C'était Mieux Sec dans votre playlist locale.
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0: Et nous parlons facture de la rentrée ce matin. Si la rentrée coûte cher, on vous la souhaite aussi solidaire. Peut-être pour vous qui bénéficiez d'aide pour remplir les cartables de vos enfants et pour vous qui avez peut-être quelques guénèques à mettre de côté pour aider certains écoliers. À Brest, le Secours Populaire organise une collecte de fournitures pour les familles les plus modestes. Vous pouvez donner des crayons, des cahiers, des trousses. C'est jusqu'à demain, samedi, à l'entrée du magasin Cultura, dans la cité du Ponant. Brest toujours, le centre commercial Iroise se mobilise aux côtés du Resto du Cœur pour une grande collecte. Cahiers, feuilles de classeur, trousses, cartables, équerres, compas, rapporteurs. C'est jusqu'à demain que vous pouvez faire un petit geste. Et puis, une autre solution. 41% des parents envisagent en cette période de rentrée scolaire la seconde main ou l'occasion. C'est une progression de 8 points selon un sondage CSA Recherche qui a été réalisé pour Cofidis. Et sur Le Bon Coin, 29% des parents déclarent acheter leurs fournitures scolaires sur des plateformes de seconde main. Pareil, ça a augmenté de 11 points en un an. Alors on connaît des plateformes de seconde main comme Vinted qui permet particulièrement de réduire les coûts. Ce matin, je vous recommande l'application Give qui permet de récupérer des meubles, des vêtements, de l'électroménager, mais surtout en ce moment, des fournitures scolaires gratuitement et en super bon état. C'est une application à installer dans votre téléphone. Ça s'appelle Give, comme donner en anglais, sauf que ça s'écrit G-E-E-V. Et il y a même un Give Shop, un magasin 100% éphémère et 100% gratuit qui ouvre ses portes à partir d'aujourd'hui, vendredi, au centre commercial La Galerie à Quimper, dans le Sud Finistère. Une ouverture qui va vous permettre de venir récupérer des objets pour préparer la rentrée, que ce soit des fournitures, des vêtements ou même du petit électroménager. Ça a été précédé d'une phase de collecte auprès des habitants de la ville de Quimper, donc, et c'est ce week-end que ça ouvre et vous allez pouvoir aller récupérer des affaires 100% gratuite. Et là, ça réduit encore plus la facture de la rentrée scolaire. Nous parlons fournitures, nous parlons achat de ces fournitures à moindre coût autant que possible. Ce matin, vos astuces, c'est au 02 98 53 65 65. Je vous donne les miennes, j'attends les vôtres. On est ensemble jusqu'à 10h. Côté musique, Roxette.

0: Run to Your Heart, c'était Roxette dans la playlist d'Ici Brahim Zizel.
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0: Et nous parlons facture de la rentrée ce matin. Face aux coûts toujours plus élevés des achats scolaires, et bien les enseignants aussi tentent de s'adapter. C'est le cas notamment d'Alexia, qui est enseignante remplaçante et qui a décidé de tenir compte des moyens des familles pour ne pas alourdir davantage la facture de la rentrée. Elle est au micro de Fabien Ledu, notre reporter.
3: C'est vrai qu'on a nos habitudes de travail. Souvent, l'année, elle est calée déjà d'avance. Donc, on sait ce que les enfants auront besoin pour les différentes matières à enseigner. Après, moi, je sais que je suis plutôt souple sur ce que je demande. S'il y a des fois une petite erreur de stylo ou autre, bon, on fait avec.
4: Vous avez des collègues qui sont un peu psychologiques?
3: Ah oui, j'en connais, bien sûr. Ah oui, des fois, ils font ramener parce que c'est le cahier, il fait 5 cm de moins. Moi, je suis plus souple parce que j'enseigne dans les quartiers nord de Marseille. Donc, je sais que c'est déjà compliqué pour les parents de se fournir en matériel. Je sais qu'ils sont des fois en difficulté, que c'est déjà quelque chose pour eux d'important à acheter. On sait que c'est difficile pour les parents. Après, dans les autres écoles plus favorisées, ça peut être un peu plus strict.
0: Alexia, enseignante au micro de notre reporter Fabien Ledu. Selon UFC Que Choisir, les marques de distributeurs coûtent en moyenne 40% moins cher. Donc les marques premier prix peuvent être 4 fois moins chères, ce qui permet d'avoir un cahier à la bonne taille, parfois même à la bonne couleur selon les demandes, sans avoir à y laisser un bras. Puis amis étudiants, on pense aussi à vous ou à vos enfants qui partent faire leurs études. Emmaüs à Brest, Emmaüs du Nord Finistère, lance une rentrée solidaire pour leur permettre de s'équiper à petit prix. C'est du 29 août au 30 septembre, vêtements, mobilier, électroménager, vaisselle, déco, bouquins, fournitures scolaires. Vous pouvez retrouver tout un panel de fournitures jusque moins 50%. C'est à la salle Emmaüs de Morlaix, ça se passe, mais aussi à Gouesnou ou encore Plougastel d'Aoulas.

0: Voce 22 et Jennifer, vous retrouvez ce soir sur France 3 ce concert Corsu Mezzu, Mezzu enregistré à Marseille au mois de mai dernier. Diffusion ce soir avec Ici. Bonjour Nicolas Floch.
1: Bonjour Louise Lempire.
0: Ce matin, on part en vacances ou on repart en vacances?
1: C'est ça, tout à fait. On va parler de cartes postales. Je ne sais pas si vous écrivez encore des cartes postales quand vous partez en vacances.
0: Ah oui, j'en écris beaucoup. Et il y a quelques années, mes parents, ça ne les intéressait pas tellement de recevoir une carte postale de la Crète. Donc, je l'ai écrite à leur chat. Et j'ai tout écrit en miaou, miaou. Et au milieu des miaou, j'ai glissé deux, trois mots pour dire que ça allait bien. Puis, je l'ai envoyé à Marcel, le chat de mes parents.
1: Et il a répondu, non? Même
0: non, il n'a pas répondu, non.
1: Très cool le Marcel.
0: Je vous retrouve demain à partir de 7h pour vos programmes du week-end. Belle émission Nicolas Floch.
1: Merci Louise.
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1: 10h sur Ici Breizh-Izel. Bonne matinée à tous. Et les infos du jour, c'est avec vous Emma Dewey, bonjour.
3: Bonjour Nicolas, bonjour à tous.
1: Une parade maritime en hommage à Charlie Dalin à Concarneau.
3: Oui, la ville close où habitait le marin décédé il y a 3 mois après un cancer de l'intestin veut organiser une fête pour se souvenir du skipper. Elle se tiendra le 15 septembre prochain. Des dizaines de bateaux de course vont parader à ce moment-là au large ultime Imoca classe 40 Figaro avec une minute de bruit et non une minute de silence et puis un écran géant. Le trafic ferroviaire reprend progressivement aujourd'hui dans l'ouest au lendemain de la panne de courant électrique qui a totalement interrompu le trafic à Montparnasse, supprimé plus d'une dizaine de trains entre la Bretagne et notre région, et puis certains en retard de 2 à 4 heures. Les touristes en Bretagne ont passé une partie de leur séjour au musée. Celui de Pont-Aven a enregistré son deuxième meilleur taux de fréquentation en juillet depuis 10 ans. 17 000 visiteurs, notamment grâce à l'exposition estivale sur Camille Claudel, connue pour sa relation destructrice avec le sculpteur Rodin, un peu moins pour ses œuvres. La directrice du musée nous en parlait, invitée d'ici matin son interview à écouter en intégralité sur ici.fr Breizh-Izel. Pendant ses vacances d'été, échanger sa maison au lieu d'en louer une a cartonné en Bretagne. C'est dans notre région que la progression a été la plus forte, plus de 39%, 12 000 échanges. Se satisfait l'application Home Exchange qui met en lien donc des propriétaires de maisons. Les vacanciers réservent environ 7 jours. C'est plus que dans le reste de la France. Brest, Auray, Vannes sont les destinations les plus prisés. Le cycliste breton Valentin Madouas a encore fini 43e hier sur la Vuelta. Même classement entre la 6e et la 5e étape du Tour d'Espagne pour le Brestois, ce qui lui permet même de gagner quelques places au classement général et de se hisser à la 51e place. C'est le maillot rouge, tête de classement général, Tadej Pogacar qui a remporté l'étape. 7e étape aujourd'hui, départ à 13h40, 149 km au programme. Avec une météo un petit peu ombragée, quelques orages encore cet après-midi.
1: C'est ça, tout à fait Emma. Un temps menaçant, parfois même orageux ce matin et surtout dans le Morbihan. Ça devrait quand même s'arranger dans l'après-midi avec des belles éclaircies et quelques averses tout de même à prévoir. Côté température, on attend 21 degrés au plus bas cet après-midi à Lorient, Lannion et Brest. 22 degrés du côté de Gourin, Saint-Brieuc, Douarnenez et Carré. Puis 23 à Morlaix, Quimper et Guingamp. Dans la nuit, ça devrait se rafraîchir un petit peu. On passera sous les 16 degrés. Et pour demain, un ciel gris et nuageux dans la matinée avec des averses et dans l'après-midi de très belles éclaircies qui devraient laisser place au soleil avec des risques d'averses jusque dans la soirée. Niveau mercure, on affiche entre 18 et 20 degrés dans le matin et ça monte entre 21 et 24 degrés l'après-midi. Et puis côté circulation sur les routes de l'ouest breton, prudence à vous ce week-end de fin de vacances. Samedi sera la journée la plus chargée. Évitez si possible la nationale 165 entre Brest, Quimper et Lorient de 10h à 16h, puis la N12 entre Brest, Morlaix, Guingamp et Saint-Brieuc, entre la fin de matinée et le milieu d'après-midi. Puis dimanche, la circulation devrait être plus fluide. Attention tout de même entre 16 et 19h et à la sortie de Langolvas à Morlaix qui est fermée de 9h à 20h.
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1: Vous êtes bien sur Ici Breizh-Izel à l'écoute de votre nouvelle émission Ici ça marche et dans quelques instants on va parler d'un objet que l'on croit parfois dépassé mais qui continue de créer du lien, la carte postale. Peut-être que vous continuez à en écrire. Contrairement aux idées reçues, la carte postale résiste très bien selon une étude de Pfizer et YouGov. 64% des Français disent encore en envoyer pendant leurs vacances et la Bretagne serait même la région française d'où l'on en expédie le plus. Alors dans le contexte de l'été, souvent les personnes âgées qui vivent en établissement ou qui sont isolés peuvent ressentir encore davantage l'absence des proches. Les familles partent, les visites se font plus rares et surtout les fortes chaleurs qu'on a eues cet été, ça complique parfois les déplacements. Alors comment est-ce qu'on peut transformer une simple image de vacances en petit moment de bonheur? Eh bien c'est le principe de l'opération du sourire à la carte portée par Pfizer. Pour nous l'expliquer, nous recevons Manon Bayona, chargée de l'opération du sourire à la carte, d'ici quelques instants.
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1: 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Michel Delpech, voici le Loir-et-Cher.

0: Une chanson qui sent bon les vacances chez les grands-parents, les villages de Sologne et les souvenirs d'enfance. C'était Michel Delpech qui s'était inspiré de ses séjours familiaux dans le Loir-et-Cher pour écrire ce tube de 1977.
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0: Manon Bayona, vous venez nous parler de Du sourire à la carte, cette opération qui se déroule du 1er juillet 2026 jusqu'au 1er septembre 2026, qui invite les utilisateurs de Pfizer. Je me rectifie, j'ai dit Pfizer tout à l'heure, non, c'est Pfizer, pardon. Voilà, et ça invite donc ces utilisateurs à envoyer gratuitement une carte personnalisée à des résidents de maisons de retraite partenaires. On l'a compris, le principe est simple, quelqu'un prend quelques minutes pour choisir une image, écrire un mot, et cette carte arrive ensuite dans un établissement où les petits peut-être lu, commenté et partagé avec les résidents. Alors Manon Bayona, bonjour.
3: Bonjour.
0: Alors qu'est-ce qui se passe lorsqu'un établissement reçoit les cartes postales ?
3: Ce qui se passe, c'est que déjà, c'est dans le cadre d'un atelier où ils sont tous réunis autour de nombreuses cartes postales qu'ils ont déjà reçues, donc des cartes postales physiques dans des enveloppes. Et grâce aux animateurs et animatrices sur place, ils les ouvrent et les découvrent. Et même certains les affichent après dans leur salle de repos. Donc ça crée vraiment des discussions. Ça permet aussi un peu de mobilité. Donc ça crée vraiment un moment de réconfort auprès de tous les résidents.
0: Et alors, que reçoit concrètement le résident ? C'est une carte papier, une photo, un message personnalisé ?
3: C'est vraiment une carte postale, donc personnalisée, avec vos propres photos, et aussi derrière, à l'arrière, un petit mot destiné au résident, qui est lu soit par les résidents, soit par les animateurs. Tout ça dans une enveloppe, affranchie par la poste. Donc vraiment, une carte postale, une vraie carte postale.
0: Et pourquoi avoir choisi la carte postale comme support pour lutter contre l'isolement des personnes en EHPAD ?
3: Pfizer, en fait, c'est notre produit phare, c'est la carte postale personnalisée grâce à une application. On envoie déjà 3 millions de cartes postales par an. Et pour nous, ça a été naturel de chercher un projet solidaire dont vraiment la carte postale pourrait être vraiment vecteur de réconfort. Et on s'est naturellement orienté vers les maisons de retraite. Donc c'est déjà la quatrième édition de Du sourire à la carte. Et ça marche vraiment et ça fait vraiment la différence.
0: C'est quoi le type de réaction qu'on peut observer chez les résidents lorsqu'ils reçoivent une carte postale ?
3: Oh, ça peut être des souvenirs, donc ça peut être aussi un peu de surprise. On a des cartes postales qui peuvent venir du Mexique ou de Nouvelle-Zélande, donc c'est des destinations dont certains ne sont jamais allés ou jamais entendu parler. Ça peut être aussi du réconfort, parce que parfois c'est des animaux. Votre collègue faisait l'anecdote d'un chat qui écrivait à un autre chat, mais c'est des animaux qui écrivent à des résidents, qui racontent un peu leur quotidien. Donc ça fait, les résidents pensent à leurs propres animaux qu'ils ont eus. Parfois c'est aussi des enfants qui prennent la plume et qui envoient une carte postale à ces résidents. Donc c'est beaucoup d'émotions dans le cadre de ces ateliers cartes postales.
0: J'imagine aussi que c'est un moyen de créer des échanges entre les résidents eux-mêmes. On peut penser par exemple à raconter sa propre histoire ou ses propres vacances.
3: Et oui, et c'est là que je remercie tous les animateurs, les animatrices qui portent ce projet, parce qu'ils arrivent à créer des liens, à rappeler des souvenirs pour certains résidents qui ont peut-être oublié qu'ils ont habité dans cette ville ou qu'ont habité dans cette région. Ça crée vraiment du lien, des discussions, des conversations autour de ces cartes postales.
0: L'opération Pfizer a déjà pris de l'ampleur. L'édition estivale 2025 avait permis l'envoi de 4000 cartes vers 56 maisons de retraite partenaires. Combien on est à peu près cette année ?
3: Alors là, on est déjà à plus de 2500 cartes. On a un peu moins d'établissements. On est à 42 établissements. Et également, cette édition a duré 2 mois. Alors l'année dernière, c'était 3 mois. On est très, très content des résultats. Chaque établissement a reçu à peu près déjà 60 cartes postales. Et comme vous le disiez un peu plus tôt, l'opération n'est pas terminée. Il reste encore ce week-end pour pouvoir y participer et pour que les maisons de retraite reçoivent encore plus de cartes postales.
0: En tout cas, on continue de parler de cette opération du sourire à la carte avec vous, Manon Bayona. D'ici quelques instants, avant ça, on écoute l'un des tubes de cet été. Voici Manon Lisa avec Le Petit Pêcheur.

0: Manon Lisa et Le Petit Pêcheur, un titre qui parle de bonheur simple, prendre le temps, profiter. Et c'est justement l'esprit de notre rendez-vous de ce matin. Quelques mots, une carte postale et du lien créé avec des personnes âgées parfois isolées.
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0: Puisque ce matin, on parle de Du Sourire à la Carte, cette opération qui invite les utilisateurs de Pfizer à envoyer gratuitement une carte personnalisée à des résidents de maisons de retraite. Quelqu'un prend quelques minutes pour choisir une image, écrire un mot, et cette carte arrive ensuite dans un établissement où elle est peut-être lue, commentée et partagée avec les résidents, avec notre invitée du jour, Manon Bayona, chargée du projet Du Sourire à la Carte. Alors, une opération comme Du Sourire à la Carte, ça ne repose pas uniquement sur l'envoi d'une carte, il faut trouver des établissements partenaires, organiser la réception. Comment cette idée elle est née chez Pfizer et comment elle s'est transformée en opération?
3: On a toujours souhaité participer, en tout cas porter un projet solidaire chez Pfizer. Et comme je le disais, on s'est naturellement orienté vers les personnes âgées isolées. Et donc pour pouvoir recruter nos premiers établissements dans notre première édition, donc c'était en 2024, on avait contacté via Facebook s'il y avait des établissements qui seraient contents ou voilà de recevoir des cartes postales. Et on avait commencé avec juste deux établissements et gros succès de l'opération parce qu'il y a eu 1000 cartes qui ont été envoyées, donc chaque établissement avait reçu 500 cartes postales, donc beaucoup on a vu beaucoup d'enthousiasme de nos utilisateurs et c'est comme ça que par la suite on a agrandi un peu notre recrutement de maisons de retraite. Donc c'est souvent donc soit des utilisateurs de Pfizer qui connaissent ou qui ont un proche qui est en maison de retraite ou qui travaille directement en maison de retraite qui se sont rapprochés de nous, ou également via nos appels sur nos réseaux sociaux. Et c'est ainsi que maintenant on est à une édition, à la quatrième édition, et il y a eu déjà plus de 80 établissements qui ont participé à Du Sourire à la Carte en France.
0: Et qu'est-ce qui a changé entre les premières expériences et cette édition 2026 ?
3: Il n'y a pas vraiment eu de changement. C'est toujours le même principe. On n'a vraiment pas voulu changer ce principe également pour que les utilisateurs vraiment prennent cette habitude d'envoyer cette carte postale gratuite. Donc c'est vraiment toujours le même principe. Aller sur l'application, créer sa carte et envoyer gratuitement grâce à une case qu'on a créée sur l'application, envoyez gratuitement votre carte postale à une maison de retraite. Donc il n'y a pas vraiment de changement. Le gros changement, c'est le nombre de maisons de retraite et aussi l'implication des animateurs grâce à ce groupe Facebook qu'on a créé cette année, en 2026, qui permet de vraiment mettre en contact les utilisateurs et les maisons de retraite, parce que les maisons de retraite partagent les photos des ateliers et les utilisateurs qui ont envoyé des cartes postales peuvent retrouver leur carte postale qui a été envoyée dans une maison de retraite à l'autre bout de la France.
0: Est-ce qu'il arrive que les participants reçoivent parfois une réponse en retour de la part des résidents ?
3: En effet, ce n'est pas l'objectif premier de l'opération, mais il arrive que certains utilisateurs mettent leur adresse ou leur contact ou leur compte Instagram, par exemple, sur la carte postale et la maison de retraite prend le temps de répondre ou d'en renvoyer une carte postale ou de le partager aussi sur les réseaux sociaux. Et voilà, c'est pas l'objectif premier, c'est vraiment que dans un sens, c'est-à-dire que un particulier envoie une carte postale et il n'y a pas une obligation de réponse, mais les maisons de retraite se prêtent au jeu de répondre.
0: On continue de parler de cette opération Du Sourire à la Carte avec vous, Manon Bayona. Vous êtes chargée de ce projet. On continue ça d'ici quelques instants. Il y a des refrains qui font revenir immédiatement les années 80. Celui-ci en fait partie. Supertramp, It's Raining Again, sorti en 1982. Et même le titre parle de pluie. Il nous laisse surtout une petite phrase à retenir. Après les passages difficiles, on finit toujours par se relever.

0: Supertramp, voilà un titre, il pleut, bon, it's raining again, c'est pas très grave, hein, puisque c'est un refrain quand même qui remet du soleil dans la tête à l'écoute de votre radio, ici Brice Zizel.
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0: On continue de parler de Du Sourire à la Carte, cette initiative qui vise à envoyer des cartes postales aux résidents des EHPAD qui sont parfois esselés, notamment pendant l'été. Une carte envoyée qui, pendant les vacances, peut donc devenir un point de départ, une conversation, un souvenir partagé, parfois l'envie de continuer à écrire peut-être. Manon Bayona, vous êtes chargée donc de ce projet Du Sourire à la Carte. Si les auditeurs veulent agir à leur tour, quelles sont les possibilités aujourd'hui ?
3: Bah, c'est très simple, il suffit de télécharger l'application Feezer ou d'aller sur le site feezer.com, de se créer un compte, c'est totalement gratuit, et de sélectionner parmi tous les designs de cartes postales son préféré, y mettre ses propres photos, écrire également un petit mot à destination des résidents, et la dernière étape, c'est d'envoyer gratuitement cette carte à une maison de retraite qui sera donc imprimée dans nos ateliers à Grenoble et ensuite pris en charge par la Poste et envoyée aux EHPAD.
0: Il y a notamment des EHPAD ici en Bretagne. Est-ce que vous pouvez nous dire quelques mots un petit peu sur ces établissements, pardon ?
3: Oui, on a actuellement 3 maisons de retraite qui participent à l'opération Du Sourire à la Carte, qui sont situées en Bretagne. Donc, on en a un à Hennebont, l'EHPAD Sterglas. On a également un dans les Côtes d'Armor, à Le Quilio, qui est l'EHPAD Le Cosquer, et également un dans le Finistère, à Guiclan. Et c'est une maison partagée à Gévy. Donc, déjà, je les salue. Je remercie à tous les animateurs et les animatrices qui participent, qui nous envoient également beaucoup de photos. Donc j'invite également à tous les auditeurs de pouvoir participer et qu'ils puissent également envoyer une carte postale à l'un des établissements et peut-être un en Bretagne.
0: Et alors, quelle est la prochaine opération de ce style à venir ?
3: On organise également des opérations pour les vœux, pour la période des vœux. Donc la prochaine édition sera sûrement en janvier. Et s'il y a des établissements qui nous écoutent et qui souhaitent participer, il suffira de nous contacter via le site Feezer. Et je pourrai vous expliquer la démarche pour participer à la prochaine édition.
0: Eh bien, merci beaucoup Manon Bayona d'être passée au micro d'ici Brice Zizel pour nous parler de ce beau projet qui est Du Sourire à la Carte avec Feezer. Cette opération qui vise à écrire des cartes aux personnes âgées seules dans les EHPAD.
3: Ben, merci beaucoup.
0: Au revoir, bonne journée.
3: Au revoir. Au revoir.
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0: Dans quelques instants, vous retrouverez Estelle Gass. Elle vous partagera son astuce si vous avez des affaires à donner. Mais tout de suite, on part un peu plus loin en musique. Voici Gavini, ce duo pop-folk bien de chez nous qu'on écoute ce matin sur ici Brice Zizel.

0: Gavini, c'était leur morceau un peu plus loin sur votre radio. Ici Bryce Hizel, et si vous voulez en découvrir davantage sur ce duo, je vous invite à écouter leur morceau Paradis. Leur clip sort aujourd'hui à 19h sur leurs réseaux sociaux et sur YouTube. Ça a été tourné dans l'ancienne prison de Pontagnou à Brest. Ça donne envie d'y jeter un œil. J'ai vu quelques extraits, ça s'annonce pas mal. Mais tout de suite, Estelle Gass a un bon plan pour vous.
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2: Vous avez des choses à donner et vous ne savez pas où aller, eh bien je vous propose d'aller au Gift Shop Tour qui fait son grand retour à Quimper. C'est jusqu'au 5 septembre au centre commercial La Galerie. Un succès l'an dernier pour la première édition avec près de 8000 objets adoptés par les visiteurs. Give, c'est 100% gratuit. Super, notamment pour le réemploi des objets. Le principe, lui, il est simple. On dépose de la déco, de la vaisselle, des petits appareils électroniques, des jouets, des livres, du matériel de périculture ou encore des vêtements. Ils doivent bien évidemment être propres et en bon état, et on peut récupérer jusqu'à 5 objets par personne et par semaine. Donc rendez-vous dès aujourd'hui dans la galerie, le centre commercial Quimperois. Grosse période de travaux sur la RN12 autour de Guingamp, entre les communes de Ploumagoire et Plouzy. Objectif, faciliter la circulation au niveau de Kernignan. Donc soyez prudents si vous êtes dans ce secteur.
0: 17 TER de plus par jour. À la rentrée, le train va davantage circuler en Bretagne Nord. À partir de septembre, du lundi au vendredi, la région ajoute 17 circulations quotidiennes pour la basse Bretagne. L'information principale, ce sont les 8 trains supplémentaires sur l'axe Rennes-Brest. Des nouvelles possibilités de voyager vers l'est ou revenir vers l'ouest avec des arrêts selon les trains à Guingamp, Plouaret, Morlaix, Landerneau ou Brest. Et c'est pas tout. 3 circulations s'ajoutent entre Plouaret et Lannion, 4 entre Guingamp et Saint-Brieuc et 2 entre Lannion et Saint-Brieuc. L'objectif, c'est de faciliter les trajets du quotidien pour le travail, les études ou encore les rendez-vous. Au total, ça fait 85 circulations supplémentaires chaque semaine. Votre train habituel n'a peut-être pas changé, mais il pourrait désormais avoir un petit frère, donc pensez à vérifier sur le site TER Brace Go les nouveaux horaires.
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0: Dans la prochaine demi-heure, on s'intéresse à ce qui se passe ailleurs en France. Direction l'île de Beauté, la Corse, avec une nouvelle idée pour rendre les plages plus propres. Et vous allez voir, c'est quelque chose que chacun de nous pourrait facilement reproduire ici, en Bretagne. On partira également à la découverte de Grandsail, une entreprise morlaisienne de transport maritime à la voile, qui vend aussi son propre café et son chocolat. Puis on s'intéressera à une discipline en vogue en ce moment, le marathon. Et bien évidemment, votre playlist ici, Bryce Hizel, qui nous accompagne pour nous mettre de bonne humeur.
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0: Elle aurait pu s'appeler Marie, mais le parolier Lionel Florence a changé le prénom au dernier moment, sans savoir que Lucie était aussi celui de l'arrière-grand-mère de Pascal Obispo. Un drôle de hasard devenu l'un des plus grands succès. Voici Lucie.
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1: Pascal Obispo, c'était Lucie, une chanson sortie en 1996. Très belle matinée à vous.
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1: Cet été, si vous avez eu la chance d'aller à la plage, les avez-vous trouvés propres? Les vacanciers ont-ils bien ramassé leurs déchets? La question de la propreté des plages revient chaque année. Et à Ajaccio, un habitant a décidé d'agir à son échelle pour contribuer au nettoyage du littoral d'une manière pour le moins originale, Robin Bernot.
4: En Corse, un homme ramasse les déchets sur la plage accompagné d'un âne.
5: Bah, je trouve que c'est une bonne initiative de sa part.
4: Depuis 4 ans maintenant, Sébastien sillonne les plages d'Ajaccio accompagné de ses ânes pour ramasser les déchets abandonnés sur le sable. Et notre journaliste Julia Beaufils l'a suivi lors d'une tournée matinale accompagnée de Sidonie, une ânesse de 24 ans. Et parmi les déchets que Sébastien ramasse le plus souvent...
6: Alors les gens laissent de plus en plus carrément leur reste de pique-nique. Après les mégots, j'en ramasse une partie, mais je peux pas dire que je les ramasse tous. Après, on sent la vie nocturne, quoi. Quand on tombe sur une zone où il y a eu du protoxyde d'azote, à la bouteille, tous les ballons, des fois on trouve des dessous féminins. Et puis dans cette zone, il y a des vieilles décharges, si vous voulez, qu'on ne voit pas, qui sont dans le maquis. Et à l'occasion des orages ou quand un sanglier les exhume, il y a des vieux déchets, donc bon, c'est facile à reconnaître, les vieux modèles de bouteilles de bière, des cassettes audio. Et là, regardez, du papier aluminium, encore du papier toilette. Tout ce qui est morceaux de verre, on essaie de vraiment pas en laisser.
4: Après 2 heures passées sur la plage, 7 kilos de déchets ont ainsi été collectés et plusieurs personnes ont été sensibilisées à la protection de notre environnement. Alors ici, ça marche. Et vous, qu'en pensez-vous?
5: C'est une super initiative. En plus, Ajaccio, c'est un endroit que moi, j'aime trop.
4: Pour Ilona, c'est avant tout à chacun d'être plus attentif.
5: Il faut qu'on fasse plus attention. Donc c'est bien qu'il y ait quelqu'un qui prenne l'initiative de le faire. Et puis, même avec son âne, trop mignon.
4: Alix, elle, évoque simplement une question de bon sens.
7: Déjà, les personnes de base qui vont à la plage devraient nettoyer et pas laisser leurs déchets, c'est une des règles principales.
4: Mais alors, sommes-nous assez vigilants?
7: Moi, je fais toujours gaffe, c'est comme en montagne, de toujours ramener tous mes déchets et pas les laisser. C'est comme sur les sentiers, même s'il y a des poubelles, c'est toujours compliqué de devoir avoir des entretiens, de devoir les ramener, alors que là, de tout prendre ses déchets et les ramener chez soi, ça, c'est quand même beaucoup plus facile pour les autres.
4: Et les gens le font?
7: Non. Bon, trop peu. J'ai vu beaucoup trop de déchets sur les plages qui traînent, même pour les animaux.
4: Et est-ce que l'actualité de cet été pourrait contribuer à faire émerger, à développer ce type d'initiative?
5: À titre personnel, les incendies, les canicules, ça m'a marqué. Donc effectivement, je pense que d'autant plus avec tout ce qui se passe actuellement, c'est des initiatives qui devraient être mises en place.
4: Aujourd'hui, les déchets ramassés par Sébastien et ses ânes sont ensuite triés, puis déposés en déchetterie. Une partie est ainsi valorisée, tandis que l'autre se retrouve enfouie.
1: Pour découvrir Sébastien et son ânesse Sidonie, rendez-vous sur notre compte Instagram ici officiel où nous vous avons partagé le reportage vidéo d'ici RCFM. Tout de suite, c'est au tour de Michel Berger de débarquer dans votre playlist ici Brézizel. Voici son morceau, Les Princes des Villes.

0: Michel Berger, Les Princes des Villes, sorti en 83. Et si votre prochain café avait traversé l'Atlantique à la voile? À Morlaix, Grain de Sail torréfie des cafés bio et fabrique des chocolats. Tous transportés sans moteur ou presque, on vous emmène à bord de cette aventure 100% bretonne.
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0: Aujourd'hui, cap sur Grain de Sail, créé en 2012 à Morlaix par deux frères, Olivier et Jacques Barraud, pour transporter café et chocolat bio à la voile. C'est quoi l'idée de Grain de Sail, Jacques Barraud?
3: En fait, l'idée d'origine était effectivement de faire du transport maritime bas carbone avec des voiliers cargo, mais on s'est dit que pour financer notamment les premiers navires, il était nécessaire de coupler cette activité maritime à une activité agroalimentaire avec du café et du chocolat qui venait d'Amérique latine et qui permettait de créer quelque part le prétexte de faire des transatlantiques pour ramener nos matières premières et transformer tout ça en chocolat et en café.
0: Et comment ça se passe une traversée avec Grain de Sail?
3: Alors, ce sont des traversées qui se font au départ du port de Saint-Malo, donc avec un voilier cargo. Donc on en a fait un premier en 2020, donc le Grain de Sail 1, qui faisait 24 mètres de long et qui pouvait embarquer 50 tonnes. Et on a lancé le deuxième, Grain de Sail 2, qui est deux fois plus long, donc 52 mètres de long avec une capacité d'emport de 350 tonnes. Et c'est celui-là qu'on opère en ce moment sur l'Atlantique, qui fait 5 boucles. Donc Atlantique par an, donc 10 transatlantiques, hein, pour ceux qui ont déjà fait un petit peu de navigation, c'est un navire qui est sur l'eau 210 jours par an et qui nous permet à la fois d'exporter ce que la France sait faire de mieux en produits manufacturés et de réimporter nos besoins en matières premières, c'est-à-dire des cafés verts, hein, et également du cacao en provenance d'Amérique latine.
0: Par rapport à un cargo classique, c'est quoi la différence d'émissions de CO2?
3: Alors on a l'habitude de dire qu'un cargo conventionnel, un porte-conteneur notamment, même de grande dimension, va générer environ 10 grammes par tonne par kilomètre. Et nous, on va diviser tout ça par 10. Donc c'est ça le facteur essentiel de la flotte Grain de Sail, hein, c'est de diviser les émissions carbone par 10.
0: Vous le disiez, vous profitez de ces transports pour ne pas voyager à vide. Qu'est-ce qu'on trouve en ce moment dans les Grain de Sail?
3: Ce qu'on a en ce moment, ce sont effectivement des vins, des champagnes, mais ça peut être aussi des vêtements, des chaussures, des parfums, de la pharmacie, même des selles de cheval, on a eu il y a quelque temps. Et puis on importe des États-Unis, même des guitares. Enfin voilà, des produits qui, je le dis souvent comme ça, des produits qui méritent d'être transportés et non pas des produits à faible valeur ajoutée qui sont pas de bonne qualité, qu'on va jeter quelques semaines plus tard. Donc c'est ça qui est important également, au-delà du transport lui-même, c'est de mettre dans les cales des produits qui ont vraiment un intérêt à traverser l'Atlantique.
0: Du café, du chocolat et du vent dans les voiles, Grain de Sail prend le large.
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0: Et Grain de Sail prépare déjà la suite avec un troisième bateau, Grain de Sail 3, véritable porte-conteneur à voile de plus de 100 mètres dont l'entrée en service est prévue début 2029. L'objectif, c'est de transporter plusieurs milliers de tonnes de marchandises toujours à la voile pour réduire encore l'empreinte carbone du transport maritime. Et la boutique de torréfaction et chocolaterie qui est ouverte du mardi au samedi à Morlaix, de quoi se faire plaisir sans faire de vagues côté climat. Damiano David, tout de suite, c'est Next Summer.

0: On le connaît comme la voix de Maneskin. Damiano David poursuit désormais aussi l'aventure en solo. Allez, je vous invite à sortir vos baskets et de quoi se ravitailler. On part faire un marathon un peu spécial avec Gaëtan Pinel d'ici quelques instants.
1: Vous agissez en faveur de...

0: En tenue, en route pour un marathon ce matin, il est l'heure d'ici ça bouge et de retrouver Gaëtan Pinel. Gaëtan, de quel marathon nous parlez-vous et qu'a-t-il de spécial ?
1: Eh bien, il s'agit du marathon des Étoiles de la Baie. Ça s'est passé dimanche en Finistère et plus précisément au départ de la Pointe de la Torche. Et j'ai envie de dire qu'il a plusieurs choses de spécial. D'abord, sa cause. Il est organisé par l'association Les Étoiles de la Baie au profit d'enfants atteints d'un cancer. C'est l'essence même de l'existence de cette association et donc de ce marathon. Et puis, c'est une épreuve qui ne ressemble pas vraiment aux autres parce qu'elle se déroule en bonne partie en bord de mer, ce qui est quand même très rare pour ce genre de course. Le parcours débute donc à la Pointe de la Torche et il se termine sur la plage de Porscarne à Pinmar. Le cadre est formidable. On dit parfois que c'est le plus beau marathon du monde. Et en plus, il y a la possibilité d'y participer en individuel, comme en relais. Soit à deux et chacun fait 21 km, soit à trois et chacun court 14 km. Donc la formule est sympa aussi. Là, c'était la quatrième édition du marathon des Étoiles de la Baie. Environ 1500 coureurs y ont pris part. C'est quasiment deux fois plus que la dernière fois en 2024. Et la réputation du parcours y est évidemment pour beaucoup. Alors, on parle des marathoniens, mais il y a aussi tous les bénévoles qui sont venus donner un coup de main le jour J, voire même quelques jours en amont. Ils étaient un peu plus de 380 entre le ravitaillement, la sécurité des coureurs au niveau des carrefours, la logistique, la distribution des dossards, la sono et encore plein d'autres missions. Ça a rassemblé énormément de monde autour d'une cause noble et dans une ambiance vraiment très festive. D'ailleurs, il y a des bénévoles et des coureurs qui sont venus déguisés. Et l'idée, c'était aussi de faire une fête de la solidarité avec des gens qui donnent de leur temps pour les enfants malades, tout en récoltant un peu d'argent. Alors les comptes ne sont pas encore terminés, ils sont en cours, mais il s'agit sans doute, et c'est même certain, d'une très belle somme. Et cet argent, il va être en partie investi au CHU de Brest, dans d'autres hôpitaux aussi, dans la recherche et dans des actions très concrètes du quotidien, comme le cartable connecté. C'est un dispositif qui permet d'aider les enfants hospitalisés à suivre leur scolarité. Donc voilà, je trouvais cette initiative pleine de sens et c'est bien que les gens y aient répondu en nombre.
0: Une course pour la bonne cause. Merci Gaëtan, on vous retrouve lundi et au large pour nous raconter le défi d'un skipper finistérien. Lundi, dans votre rendez-vous Ici ça marche, Perrine Clément vous emmènera à la découverte des fonds marins dans le pays Bigoudin. Ça promet d'être très sympa. Puis dimanche, à partir de 9h, vous retrouverez Louise Lampire qui viendra vous présenter Achille Grimaud, le conteur du spectacle Horizon Celtique. Et puis dans quelques instants, c'est votre jeu du Torpène, pour un superbe cadeau. C'est un bol à oreille avec la mention Torpène. Ça, c'est super, ça a gagné ça, un rapport avec notre jeu. Ça vient de chez Géronimo Lagadec et c'est fait à la faïencerie de Quimper. Donc pour ça, vous nous appelez 02 98 53 65 65 pour tenter de trouver tout simplement notre Torpène du jour. Allez, retour en 1984 avec Alphaville et un titre que tout le monde chante comme un hymne Sainte-Pop, direction le pays du soleil levant. Voici leur morceau Big in Japan que l'on écoute sur Ici Brazil. Très belle matinée à toutes et à tous.

0: Big in Japan de Alphaville. Voilà, c'était le premier 45 tours du groupe allemand et l'expression Big in Japan qui renvoie à l'idée d'être une star très loin de chez soi. Moi, je vous propose un événement qui se passe bientôt à Brest, l'Odyssea qui revient pour sa 24e édition le dimanche 13 septembre du côté du Relais Kerhuon. On accueille une nouvelle édition de cet événement sportif et engagé en faveur de la lutte contre le cancer du sein. Au programme, une course de 10 km chronométrée, un 5 km également et une marche non chronométrée de 9 km. Marche solidaire, bien évidemment. Vous pouvez aussi participer en courant près de chez vous, 5 ou 10 km du lundi 7 au dimanche 20 septembre grâce à l'application mobile Odyssea pour soutenir cette belle cause qui a déjà enregistré 160 000 participants et récolté plus d'un million depuis sa création. Attention, chaque année, l'événement affiche complet, donc je vous invite à vous rendre sur leur site internet odysseabrest.com. Et votre dose SARS, c'est un don de 8 à 17 euros reversé au comité de ligue contre le cancer du Finistère et le concert du Saint-Voilà.
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0: 11h sur votre radio, l'heure de faire un point sur l'actualité du jour. Bonjour Louis et Mario, quelles sont les actualités du jour?
2: Bonjour Nicolas, bonjour à tous. Après la galère des trains hier, c'est maintenant sur les routes que ça va être compliqué. Dernier week-end de chassé-croisé des vacances d'été. Bison futé, voire rouge dans le sens des retours aujourd'hui. Jaune pour les départs, conditions plus faciles à partir de demain. Des touristes qui ont profité des hôtels et des locations et de plus en plus de l'échange de maisons. Concept né aux États-Unis dans les années 50. L'idée, c'est de prêter sa maison en empruntant celle de celui à qui on la prête. Et c'est en Bretagne que l'augmentation est la plus forte. 12 000 échanges cet été, plus 39% se satisfait l'application Home Exchange. Nouveau record pour le musée de Pont-Aven, deuxième meilleur taux de fréquentation de juillet sur 10 ans. 17 000 visiteurs pour l'exposition qui concerne Camille Claudel, sculptrice du début du XXe siècle. Mais voilà, les vacances s'arrêtent. Pour les enfants, la rentrée c'est mardi, voire mercredi pour les plus chanceux. Et à Quimper, nouvelle édition du Gift Shop Tour, le magasin éphémère où on donne tout, revient dans la galerie. Ça dure jusqu'au 5 septembre et on peut y trouver des fournitures scolaires. Rentrée qui a déjà repris il y a une semaine pour les footballeurs. Le Stade Brestois joue pour la première fois de la saison au stade Francis Leblé en Ligue 1. C'est demain à 20h45 face à Toulouse et on vient d'apprendre la hiérarchie des gardiens alors que le club en a recruté 4 cet été. Précision de l'entraîneur Julien Lachuère, le numéro 1 ce sera bien Egil Selvik, international norvégien. Mathieu Patouillet, 22 ans, arrivé mercredi et son remplaçant attitré. Et puis un hommage aussi qui sera une fête joyeuse comme le voulait le skipper, c'est ce qu'écrit la ville de Concarneau. Elle prépare une cérémonie le 15 septembre pour Charlie Dalin, le navigateur de la ville close, vainqueur du dernier Vendée Globe, décédé le 10 juin d'un cancer de l'intestin. Un hommage qui prendra la forme d'une parade maritime. Et vous avez toutes les infos sur notre site internet, ici.fr, Breizhizel. On fait un petit point météo. Qu'est-ce qui nous attend dans le ciel, Nicolas?
0: Bien, un temps assez menaçant, voire parfois même orageux ce matin et surtout dans le Morbihan. Ça devrait quand même s'arranger dans l'après-midi avec des belles éclaircies et quelques averses. Voilà, pour nous rafraîchir, ça fait pas de mal. Côté température, on attend 21 degrés au plus bas cet après-midi à Lorient, Lannion et Brest. 22 degrés du côté de Gourin, Saint-Brieuc ou Douarnenez. 23 à Morlaix, Quimper et Guingamp. Dans la nuit, on se baissera sous les 16 degrés. Pour demain, ce sera pareil. Un ciel gris et nuageux dans la matinée avec des averses, puis dans l'après-midi des éclaircies de nouveau pour laisser place au soleil avec des petits risques d'averses jusque dans la soirée. Niveau mercure, on affiche entre 18 et 20 degrés le matin et ça monte entre 21 et 24 degrés l'après-midi.
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0: Bienvenue à vous qui nous rejoignez à l'écoute d'ici Breizhizel. C'est l'heure de votre rendez-vous du Torpen. Pour ceux qui ne connaissent pas les règles, je vous conte une histoire en trois parties dans laquelle se glissent un ou plusieurs indices cachés. À vous de les trouver pour vous aider à deviner la réponse du jour. On cherche soit un personnage, un lieu, un monument ou même un objet de notre région. Après que je vous ai lu une partie, vous avez la possibilité de m'appeler au 02 98 53 65 65. Pour me poser une question, pour essayer de vous aiguiller vers votre Torpen du jour. Donc n'hésitez pas à appeler, il n'y a pas de questions bêtes. Et puis surtout, ça vous permet d'avancer vers la réponse. C'est Aude qui vous accueille au standard aujourd'hui. Et on joue pour un objet qui pourra peut-être vous être utile pour prendre votre petit déjeuner le matin. Un bol à oreille avec la mention Torpen. Voilà la mention de votre jeu de 11h sur ici Breizhizel. Ça vient de chez Geronimo Lagadec et c'est fait à la faïencerie de Quimper. On vous attend au téléphone au 02. 98 53 65 65.
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0: On n'est pas en avance, lance Léna en entrant dans la salle. La jeune choriste est stressée. Le concert affiche complet. Au total, 2026 billets ont été vendus. Malo, le ténor, sort alors des coulisses en jogging, couvert de poussière. Le chef de chœur plaisante, comme quoi l'habit ne fait pas le moine.
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0: Vous avez une intuition, une question sur ce premier indice, vous nous appelez au 02 98 53 65 65. N'hésitez pas, ça permet de faire un grand bond vers la réponse. Après ce premier indice du Torpène, moi je vous propose de prendre un petit peu de hauteur avec Julien Doré, voici nous.

0: Julien Doré avec son titre « Nous » sur Ici Brice Zizel.
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0: Allez, je vous le rappelle, on joue dans ce Torpène pour un bol à oreille avec la mention Torpène de ces Géronimo Lagadec qui est fait à la faïencerie de Quimper. Donc ce matin, voilà, on cherche notre Torpène du jour et on a déjà une première proposition. Voilà, on nous propose l'abbaye de Landévennec. Alors, je peux vous dire que c'est une belle proposition hein, en avance. Hein. Ce n'est pas l'abbaye de Landévennec, mais vous pouvez continuer à essayer de vous en rapprocher en nous appelant au 02 98 53 65 65. Et voilà, vous pouvez essayer de vous rapprocher tout simplement du Torpène du jour. Je vous propose de vous le relire. On n'est pas en avance, lance Léna en entrant dans la salle. La jeune choriste est stressée. Le concert affiche complet. Au total, 2026 billets ont été vendus. Malo, le ténor, sort alors des coulisses en jogging, couvert de poussière. Le chef de chœur plaisante, comme quoi l'habit ne fait pas le moine.
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0: Dans quelques instants, le deuxième indice de votre Torpène. Avant ça, voici One, trois lettres, mais un refrain qui rassemble des générations. C'est U2 sur votre radio.

0: U2, c'était leur morceau One, un classique du rock irlandais sorti en 1992.
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0: On continue de jouer à votre jeu du Torpène, je vous le rappelle, pour un bol à oreille avec la mention Torpène, ça tombe bien, puisque nous jouons donc pour le découvrir ce matin. Je vous propose donc de découvrir le deuxième indice, tenter de découvrir le deuxième indice de notre Torpène du jour. Je vais vous relire déjà la première partie. « On n'est pas en avance », lance Léna en entrant dans la salle. La jeune choriste est stressée. Le concert affiche complet. Au total, 2026 billets ont été vendus. Malo, le ténor, sort alors des coulisses en jogging, couvert de poussière. Le chef de chœur plaisante, comme quoi l'habit ne fait pas le moine. Après une dernière répétition, place au concert. Léna chante dans le chœur, tandis que Malo se trouve près de l'autel utilisé pour la mise en scène. Une fois le concert terminé, ils aident à ranger le matériel. L'une des caisses porte l'inscription OS, les initiales de l'orchestre symphonique, aussi présent à cette soirée.
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0: La suite de votre jeu du Torpène du jour. Nous accueillons tout de suite Julien. Bonjour Julien.
5: Bonjour.
0: Alors Julien, vous nous appelez d'où ?
5: De Pouinec, dans le Finistère.
0: Alors on joue aujourd'hui pour le Torpène. Donc est-ce que vous avez déjà des petites pistes ? Est-ce que ça avance de votre côté, votre enquête ?
5: Ça travaille doucement.
0: Est-ce que ouais. Vous avez une question peut-être ?
5: Est-ce que c'est un lieu ?
0: Oui, tout à fait. Je vous rappelle, on avait eu une proposition après notre premier indice qui était l'abbaye de Landévennec. Donc, je vous avais dit que c'était une très belle proposition. Voilà, c'est un lieu qu'on cherche.
5: D'accord.
0: Et donc, okay. si ça peut vous aider aussi, Landévennec, c'était une belle proposition, non seulement parce que c'est un lieu, mais aussi parce que nous sommes dans le Finistère. Nous cherchons donc un lieu dans le Finistère, Julien.
5: D'accord, très bien.
0: Eh ben, je vous invite, si vous aussi vous voulez participer à notre jeu du Torpène et essayer de se rapprocher tout simplement, essayer de vous aiguiller, vous nous appelez au 02 98 53 65 65. Voilà Julien, je vous invite à continuer à écouter tout simplement les prochains indices que l'on va pouvoir vous donner. Allez, nous on continue en musique. Voici Oria, une nouvelle voix française qui s'est fait remarquer avec Soirée mondaine, un titre entre chanson française et sonorité orientale. Ça fait partie des nouveautés de votre playlist. 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

0: Auréa, l'une des révélations musicales de 2026, c'était son titre Soirée mondaine.
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0: Allez, on continue de jouer à votre jeu du vendredi, le Torpen. Voilà, on a quelques indices qui ont déjà été proposés, enfin non, pas que je vous ai proposé, pardon. Je vous propose de relire tout simplement notre histoire. On n'est pas en avance, lance Léna en entrant dans la salle. La jeune choriste est stressée. Le concert affiche complet. Au total, 2026 billets ont été vendus. Malo, le ténor, sort alors des coulisses en jogging, couvert de poussière. Le chef de chœur plaisante, comme quoi l'habit ne fait pas le moine. Après une dernière répétition, place au concert. Léna chante dans le chœur, tandis que Malo se trouve près de l'autel utilisé pour la mise en scène. Une fois le concert terminé, ils aident à ranger le matériel. L'une des caisses porte l'inscription OS, les initiales de l'orchestre symphonique, aussi présent à cette soirée. On a plusieurs propositions qui ont été faites ce matin. On a l'abbaye de Landévennec, c'était l'une des premières propositions, et je vous avais dit que c'était une proposition très intéressante. Ce n'est pas l'abbaye de Landévennec, mais c'est un lieu qu'on cherche aujourd'hui. On a eu une autre proposition, Locmaria non plus, puis l'abbaye de Daoulas non plus. Mais ça chauffe, je peux vous le dire, puisque on est dans le Finistère et on cherche un lieu. Donc continuez à essayer de chercher, vous pouvez nous appeler au 02 98 53 65 65, faire vos propositions, ou alors passer directement à l'antenne, me poser votre question et votre proposition pour tenter de trouver le Torpen du jour.
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0: Je vous rappelle donc les indices, sont à trouver encore. Il en reste un dernier qu'on découvrira d'ici quelques instants. Voilà les propositions. N'hésitez pas à nous les faire par téléphone. Il n'y a pas de honte à passer à l'antenne avec nous. Il n'y a pas de questions bêtes. Ici, on accepte tout le monde et on essaie de chercher tous ces indices ensemble pour trouver le Torpen du jour et tenter de remporter ce bol avec oreille.

0: Retour en 1987 avec Black. C'était un morceau qui met de bonne humeur, voilà, dès le matin, plutôt doux. C'était Wonderful Life.
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0: Allez, je vous le rappelle, on joue pour le Torpen ce matin et nous accueillons un auditeur, voilà, qui va venir nous poser une question. Bonjour.
3: Bonjour.
0: C'est je vous laisse me faire votre première proposition.
3: L'île de Ouessant.
0: L'île de Ouessant, qu'est-ce qui vous fait penser à l'île de Ouessant?
3: Déjà, les lettres, os, ça fait un peu ouest. Quand vous avez dit les œufs, Ouessant, le début. Mm-hmm. Aussi, la poussière sur le jogging, j'avais fait penser aux travaux de rénovation des phares d'Ouessant.
0: C'est des belles propositions, mais malheureusement, non, c'est pas ça. On s'éloigne un petit peu. Est-ce que vous avez une question à me poser pour essayer de vous aiguiller un petit peu plus vers le Torpen? En revanche, oui, les lettres OES, vous avez remarqué qu'elles étaient importantes, mais non, c'est pas par rapport à Ouessant.
3: Est-ce que c'est une abbaye?
0: Est-ce que c'est une abbaye? Oui, c'est une abbaye. Je vois que dans les propositions, on en a eu plusieurs, notamment l'abbaye de d'Aoulas ou encore l'abbaye de Landévennec. C'est bien une abbaye qu'on cherche. Voilà, on est dans le Finistère aussi, je vous le rappelais. Donc une abbaye dans le Finistère que l'on cherche. Je vous propose d'ici quelques instants de vous relire tout simplement les indices. Avant ça, nous on va écouter Laurent Le Limentour qui a un bon plan pour vous.
1: 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Saviez-vous qu'à Pontivy, quand le soleil se couche sur le château, une autre vie s'éveille dans ses murs? Ce vendredi soir, vous êtes invité à une sortie nocturne pour observer la colonie des chauves-souris qui habitent le monument. Accompagné d'un spécialiste de la biodiversité nocturne, vous apprendrez, le temps d'une soirée, à reconnaître ces mammifères et comprendre comment ces espèces protégées ont choisi les pierres du château pour cohabiter. Ça se passe ce soir de 20h30 à 22h. C'est gratuit, mais attention, c'est sur inscription. Sinon, si vous préférez la musique, ce week-end, il y a Saint-Élo dans les Côtes d'Armor, près de Plussulien, le Haut-Corlet ou encore Uzel, avec les Télonades qui vous proposent pour sa 6e édition le concert des Fatal Picards. Un concert en plein air à 18h. Le billet est à 21 euros.
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0: Juste après ce morceau, on continue de jouer pour tenter de trouver le Torpen du jour. Je vous le rappelle, on cherche un lieu et plus précisément une abbaye qui se trouve dans le Finistère. Vous avez la possibilité de me poser une question pour vous aiguiller vers la réponse. Vous nous appelez au 02 98 53 65 65. Et juste après ce morceau, je vous lis la troisième partie de notre histoire du Torpen. Voilà, je vous laisse d'ici quelques instants.

0: Indochine, c'était leur titre Troisième Sexe, un titre sorti en 1985.
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0: Allez, on continue de jouer pour votre Torpen. Voilà, on cherche une abbaye dans le Finistère. Hein, ça y est, vous vous rapprochez, vous vous chauffez bien, hein, vous brûlez même. Il ne reste plus qu'à trouver quelle abbaye, de quelle abbaye il s'agit. Hein. Je vais vous refaire un petit peu l'histoire de notre Torpen du jour. On en joue pour un bol à oreille avec la mention Torpen de chez Géronimo Lagadec, fait avec la faïencerie de Quimper, la faïence de Quimper, pardon. On n'est pas en avance, lance Léna en entrant dans la salle. Le jeune choriste est stressé. Le concert affiche complet. Au total, 2026 billets ont été vendus. Malo, le ténor, sort alors des coulisses en jogging, couvert de poussière. Le chef de chœur plaisante, comme quoi l'habit ne fait pas le moine. Après une dernière répétition, place au concert. Léna chante dans le chœur, tandis que Malon se trouve près de l'autel, utilisé pour la mise en scène. Une fois le concert terminé, ils aident à ranger le matériel. L'une des caisses porte l'inscription OS, les initiales de l'orchestre symphonique, aussi présent à cette soirée. L'heure est venue de rentrer pour éviter les embouteillages. Les deux amis empruntent une petite route de campagne. En chemin, ils s'arrêtent quelques minutes près d'une ancienne fontaine. Au loin, le soleil couchant éclaire les monts d'Arrée. Ils reprennent ensuite la route, déjà impatients de chanter à nouveau le week-end suivant.
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0: Allez, vous n'hésitez pas à nous appeler 02 98 53 65 65. Vous nous faites votre proposition ou même vous me posez une question pour essayer de se rapprocher encore un petit peu plus de cet indice. Hein. Je vois que ça chauffe. Hein. Abbaye de Daoulas, on nous propose. Il y avait l'abbaye de Landévennec. Là, c'est l'abbaye de Saint-Maurice à Cloire-Kernoët. Et c'est toujours pas ça, mais on s'y approche. Hein. Je vous rappelle, on cherche une abbaye dans le Finistère. N'hésitez pas à nous appeler 02 98 53 65 65. Moi, je peux vous aiguiller aussi et vous donner quelques indices supplémentaires. Pourquoi tu

0: Pourquoi tu restes ? C'était Amel Bent à l'instant sur votre radio. 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
0: On mène l'enquête tous ensemble ce matin et on s'en rapproche. Je vous rappelle qu'on cherche une abbaye dans le Finistère. Vous avez tous vos propositions, notamment l'abbaye de Saint-Maurice à Cloire-Carnoët ou encore l'abbaye de Daoulas. Ça chauffe, ce n'est pas ces abbayes-là. Mais je vous propose de relire encore une nouvelle fois le Torpène. Écoutez bien, soyez attentifs aux mots que j'emploie. Et aussi, essayez tout simplement de bien retenir toutes les informations et ça va vous aiguiller tout simplement vers le Torpène. « On n'est pas en avance », lance Léna en entrant dans la salle. Le jeune choriste est stressé. Le concert affiche complet au total. 2026 billets ont été vendus. Malo, le ténor, sort alors des coulisses en jogging couvert de poussière. Le chef de chœur plaisante, comme quoi l'habit ne fait pas le moine. Après une dernière répétition, place au concert. Léna chante dans le chœur, tandis que Malo se trouve près de l'autel utilisé pour la mise en scène. Une fois le concert terminé, ils aident à ranger le matériel. L'une des caisses porte l'inscription OS, les initiales de l'orchestre symphonique aussi présent à cette soirée. L'heure est venue de rentrer. Pour éviter les embouteillages, les deux amis empruntent une petite route de campagne en chemin. Ils s'arrêtent quelques minutes près d'une ancienne fontaine. Au loin, le soleil couchant éclaire les monts d'Arrée. Ils reprennent ensuite la route, déjà impatients de chanter à nouveau le week-end suivant. Alors, est-ce que vous avez repéré les différents indices, hein ? Essayez de bien écouter. Il y a notamment le chœur, je vous aide un petit peu, le chœur et l'autel. Voilà, on est dans une abbaye, bien sûr qu'il y a le chœur et l'autel, mais ils ont quelque chose de spécial, le chœur et l'autel de cette abbaye. Et là aussi, cette fameuse inscription, les initiales de l'orchestre symphonique OS, qui sont présents voilà, sur les caisses. Peut-être que ça a un rapport aussi avec les deux indices précédents. Allez, je vous laisse essayer de deviner. N'hésitez pas aussi à m'appeler 02 98 53 65 65, me faire une proposition ou alors me poser une question pour vous aiguiller vers le Torpène du jour.
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0: Allez, je vous le rappelle, on joue pour notre jeu du Torpène de ce vendredi. Les indices sont nombreux. On cherche une abbaye dans le Finistère, cherchez bien, voilà, il y a donc les fameux indices que je vous ai donnés tout à l'heure, le chœur et l'autel qui sont importants, et l'inscription OS aussi que l'on peut voir sur les caisses, OS pour Orchestre Symphonie, mais peut-être que ça veut dire aussi autre chose. Allez, je vous laisse tenter de découvrir le Torpène du jour. On écoute Quarter Flash, qui s'appelait à l'origine Seafood Mama. Le groupe change de nom et réenregistre Harden My Heart. Et le titre grimpe jusqu'à la troisième place du classement américain.

0: Un riff de guitare, un saxophone immédiatement reconnaissable et une ambiance bien américaine, c'était Quarter Flash avec Hard on My Heart.
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0: Le Torpène, voilà. Nous jouons, je vous le rappelle, pour un bol à oreille avec la mention Torpène. Voilà notre jeu de ce vendredi. Voilà, ça vient de chez Géronimo Lagadec et c'est fait à la faïencerie de Quimper. Et ce matin, nous recevons Clémence. Clémence, bonjour.
3: Bonjour Nicolas.
0: Vous allez bien, Clémence ?
3: Oui, ça va très bien, et vous ?
0: Bah oui, écoutez, voilà, on tente de vous faire deviner le Torpène du jour. Vous nous appelez de Anvec, c'est bien ça, Clémence ?
3: C'est ça, oui.
0: Quel temps il fait du côté de Anvec ? Est-ce que c'est plutôt nuageux, orageux ? Il fait beau ?
3: C'est nuageux, mais il y a des belles éclaircies.
0: Il y a des belles éclaircies, ouais, bon, il va faire, normalement ça devrait continuer les éclaircies dans l'après-midi, peut-être qu'il y aura des petites averses, j'ai pas regardé spécifiquement sur Anvec, je suis désolé.
3: Il n'y a pas de soucis.
0: Bon, du coup, quel est le programme un peu de votre matinée, qu'est-ce que vous avez fait avant de participer au jeu du Torpène ?
3: C'est le dernier jour de mon alternance et là on faisait du ménage. À l'entreprise, après les récoltes des pommes de terre.
0: Des pommes de terre, ouais, ça va, c'est pas trop dur avec tous ces épisodes de sécheresse.
3: Non, ça va.
0: La pomme de terre d'Anvec se porte bien. Alors, oui. Clémence, donc, je vais vous laisser faire votre proposition pour tenter de découvrir quel était le Torpène du jour. Est-ce que vous avez une petite idée ?
3: Bah, du coup, moi, je pense que c'est l'abbaye du Relecq.
0: L'abbaye du Relecq. Qu'est-ce qui vous a fait un peu vous aiguiller vers l'abbaye du Relecq ?
3: Bah, dans la première partie, il y a eu l'indice moine, mais je ne sais pas si c'était vraiment l'indice.
0: Et, c'était bien ça.
3: Il y a eu une proposition, l'abbaye, et du coup, bah, j'ai cherché des abbayes. Et quand vous avez dit que c'était dans le Finistère, j'ai cherché dans le Finistère et j'ai réussi à trouver.
0: Un petit peu cet effet d'entonnoir pour essayer d'avoir la réponse. Et c'est la bonne réponse, l'abbaye du Relecq est la bonne réponse. Félicitations Clémence.
3: Merci.
0: Alors vous avez vu juste, hein, le premier indice, c'était bien l'habit ne fait pas le moine. Puisqu'on parlait donc de l'abbaye du Relecq qui est fondée en 1132. L'abbaye aurait été fondée par des moines venus de l'abbaye de Bégard. Voilà, après les deuxièmes indices qu'on avait, c'était le cœur et l'autel donc dont je vous parlais, puis OS parce que alors il faut savoir que donc il y avait un autel voilà dans l'abbaye, bon ça c'est pas très nouveau, mais il y avait une tradition surtout pour guérir les enfants, il fallait faire trois fois le tour du cœur du Relecq Plounéour en se frottant les mains aux angles de l'autel et donc voilà apparemment ça permettait de guérir les enfants autrefois. Et en construisant l'abbaye, voilà, c'était pour le troisième indice, à Los, et ben il serait tombé, les moines seraient tombés donc sur les eaux de Conomore au moment de la construction de l'abbaye. Comme on a trouvé des reliques, il a décidé de l'appeler l'abbaye du Relecq. Et enfin, le dernier indice, voilà, c'était un petit peu par rapport au lieu, c'était pour nous rapprocher de Plounéour-Ménez, puisqu'on se trouve dans les Monts d'Arrée, l'abbaye du Relecq, avec son abbatiale du XIIe siècle, son étang, ses jardins, qui est un lieu unique caché au cœur des Monts d'Arrée. Félicitations encore Clémence, vous remportez donc votre bol à oreille avec la mention Torpène, comme ça vous penserez à nous tous les matins en buvant, je ne sais pas si vous êtes plutôt café, thé, voire même chocolat chaud.
3: Plus chocolat chaud quand même.
0: Plus chocolat chaud, oui, ça tombe bien, les températures baissent un petit peu, donc ça fait toujours du bien le matin. Bah, en tout cas, profitez bien de votre bol de chez Géronimo Lagadec, fait à la faïencerie de Quimper. Et je vous souhaite une bonne fin d'alternance. Bah, allez-y, oui, pourquoi pas.
3: Dédicace à Estelle dans

Voici Noon sur ici Brazizel. Ça fait partie de votre playlist Brazizel et c'est assez nouveau. On retrouvera tout à l'heure vos infos de midi, puis les meilleurs moments d'Otake. Et puis votre Torpen qui revient la semaine prochaine avec Perrine Clément, avec bien sûr de nombreux lots à gagner. Et surtout, bah, n'hésitez pas à participer au Torpen, on ne mord pas. Vous pouvez nous appeler au 02 98 53 65 65 au cours de l'émission. Ça permet de faire des bons tout simplement en trouvant des indices, en faisant vos propositions, on vous aiguille pour trouver le Torpen et faire comme Clémence aujourd'hui, remporter tout simplement ce bol du jour, mais

0: Noon à l'instant sur votre radio, ici Brice Hizel. Voilà cette formation qui associe à la fois quatre cornemuses et la puissance de la musique électronique. L'heure pour moi de vous faire un petit point sur l'état de circulation de ce week-end, puisque sur les routes de l'Ouest breton, ça, c'est la fin de vacances. Donc samedi, la journée sera chargée avec la N165 entre Brest, Quimper et Lorient de 10h à 16h, que je vous conseille d'éviter. Puis la N12 entre Brest, Morlaix et Guingamp et Saint-Brieuc entre la fin de la matinée et le milieu d'après-midi. Dimanche, la circulation devrait être un peu plus fluide, mais attention tout de même entre 16 et 19h. Et à la sortie de l'Engolvas aussi à Morlaix, fermée de 9h à 20h. Un accident nous est signalé aussi sur la N165 de Nantes vers Brest au niveau de Pont-de-Buis, les Quimerches. Et puis un obstacle aussi sur cette même N165 de Nantes vers Brest.
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3: Il est midi sur Ici Breizhizel, on fait un point sur l'actualité du jour. Et les infos ce midi, c'est présenté par vous, Louis Meuriot, bonjour.
4: Bonjour Nicolas, bonjour à tous.
3: Les 8 personnes soupçonnées d'être impliquées dans les coups de feu à Brest relâchées.
4: Ils étaient suspectés d'avoir blessé gravement par balle un adolescent de 17 ans. Leur garde à vue a été levée hier sans poursuite judiciaire, mais les éléments obtenus pendant les auditions ont permis des avancées significatives selon le parquet de Brest.
3: Interdiction de monter sur le phare d'Ecmul à partir de lundi prochain.
4: Une semaine après la mythique course contre la montre, impossible de monter les 309 marches du monument de Pinmar. C'est ce qu'indique la mairie sur ses réseaux sociaux et ça risque de durer plusieurs semaines. Le temps d'exercice militaire dans la zone. Une mauvaise surprise pour les commerçants du quartier, Laura Bléré.
5: Assiette vide devant lui, Tony, touriste venu de Berg dans le Nord, vient de finir sa crêpe à la terrasse de la brasserie Lakatao, juste après avoir bravé les 300 marches du phare d'Ecmul en famille.
6: On serait peut-être pas venu ici si on nous avait pas conseillé la visite du phare.
5: Derrière le comptoir, Adrien Drezen, le responsable de la crêperie, n'est pas dupe. Une partie de sa clientèle, il la doit au phare.
7: C'est soit ils montent et ils viennent manger après, ou alors en attendant d'aller, ils viennent manger sur le midi. Ça draine quand même beaucoup de monde tout au long de la journée. L'armée aurait peut-être pu attendre au moins un mois et demi de plus.
5: La période, c'est aussi ce qui embête le plus Marie-Pierre Beaufreton dans la boutique d'artisans juste en face.
8: Nous faisons ça en novembre-décembre, ça ne change pas grand-chose pour nous, parce que le phare est fermé. Donc pour nous, c'est un gros manque à gagner.
5: Derrière la plage de la chapelle Saint-Pierre accueille une exposition de peinture. Problème, elle est nichée pile entre les deux phares.
9: Comme c'est tout le site qui doit fermer, la chapelle aussi va fermer.
5: La salle où Marie-Françoise Tanguy expose va donc fermer deux semaines avant la date prévue.
9: Pas les mêmes visiteurs que nous avons au mois d'août et au mois de septembre. On a peut-être plus de personnes qui cherchent en fait des œuvres d'art à acheter.
5: Les autres commerçants espèrent, eux, une réouverture des phares d'ici aux vacances de la Toussaint pour sauver leur arrière-saison.
4: Le reportage de Laura Bléré, premier chiffre de la saison touristique justement. Il y a eu 12 000 échanges de maisons en plus que l'année dernière, une augmentation de 39% en Bretagne selon l'application Home Exchange. C'est chez nous que la progression a été la plus forte. Brest, Auray, Rennes, Vannes et Saint-Malo sont les destinations les plus prisées. Autre chiffre, celui du nouveau record du musée de Pont-Aven, 17 000 entrées en juillet, deuxième meilleur taux de fréquentation en 10 ans, notamment grâce à l'exposition estivale sur la sculptrice Camille Claudel. Mais voilà, l'été s'achève, il faut reprendre son cartable, ses affaires, ses stylos et ses bonnes habitudes, c'est déjà la rentrée mardi. Et s'il vous manque des fournitures scolaires, le magasin Gift Shop fait son grand retour à Quimper. Tout ce que vous y trouvez est gratuit, le magasin se trouve à la galerie et il dépend des donateurs.
3: Et comment faire, Louis, si on a oublié de ramener des souvenirs de nos vacances en Bretagne?
4: Oui, c'est une bonne question. Vous pourriez avoir de la chance. Si vous allez dans le train qui part vers Paris, la SNCF lance la Braise Touch dans deux de ses TGV entre Quimper et Paris. Opération marketing du réseau Produits de Bretagne avec des jeux, des animations et à la clé, un kit de consolation pour une quarantaine de passagers. Façon d'accroître la notoriété des marques selon le président du réseau, Jean Couénon.
10: 66% des produits logotés produits en Bretagne sont vendus en dehors de la Bretagne à 5 départements. Donc vous voyez, c'est pas une marque de Bretons que pour les Bretons. Et en effet, l'ambition est de continuer à faire rayonner encore plus produits en Bretagne, mais aussi à travers quelque chose qui est encore plus large. C'est croquer la Braise Touch. Voilà, c'est l'histoire, le narratif que l'on veut offrir aussi aux Français, que croquer la Bretagne, ça va encore au-delà de ses savoir-faire. Ça va avec tout ce qu'ils peuvent ressentir quand ils viennent chez nous, c'est-à-dire dans sa culture, dans ses paysages, dans son patrimoine, surtout, je dirais, dans son art de vivre. Et forcément, la gastronomie fait partie de l'art de vivre breton. Et donc, on a envie qu'à chaque fois qu'ils vont croquer un produit de la Bretagne, ils croquent cette Braise Touch et finalement tout cet imaginaire qui vont avec et qu'ils connaissent lors de leur séjour en Bretagne.
4: Jean Couénon, président du réseau Produits de Bretagne, au micro de Delphine Gocho. Et puis, c'est la rentrée du Stade Brestois au Stade Francis Leblay demain, face à Toulouse, en Ligue 1 de football, avec une nouvelle hiérarchie dans les gardiens. C'est maintenant l'international norvégien Egil Selvik qui sera le numéro 1. Petit point météo, Nicolas, qu'est-ce qui nous attend dans le ciel ?
3: De belles éclaircies pour cet après-midi avec quelques averses tout de même, sinon c'est pas drôle. Côté température, on attend entre 21 et 23 degrés cet après-midi. Dans la nuit, on passera sous les 16 degrés, ça s'annonce un peu plus frais. Pour demain, un ciel gris et nuageux dans la matinée avec des averses, puis dans l'après-midi, de belles éclaircies qui devraient laisser place au soleil avec des risques d'averses jusque dans la soirée. Niveau mercure, on affiche entre 18 et 20 degrés le matin et ça monte entre 21 et 24 degrés l'après-midi. Tout de suite, place au meilleur moment d'automne.
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11: Bonjour à toutes et à tous. J'espère que vous allez bien. Bon courage si vous êtes sur la route. Bison futé, voie rouge dans le sens des retours. Et ce, dans toute la France. Aujourd'hui, dans les meilleurs moments d'Otaquet avec Valérie Davido et Eric Bastien, nous serons avec Jean-Pierre qui est très soigneux, Florence qui cuisine quand elle est énervée, Mathieu qui s'est endormi dans un train et plein d'autres histoires sur votre radio ici.
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11: Et nous commençons en musique avec Joe Dassin, retour en 1973. Salut les amoureux sur votre radio ici.

0: Les amoureux, Joe Dassin sur votre radio ici. Et salut à Jean-Pierre d'ici Touraine, qui est soigneux, mais vraiment très soigneux. Et Florence d'ici Pays de Savoie, qui a une habitude pour calmer ses nerfs, ce qui a amusé Éric Bastien et Valérie Damido sur votre radio ici.
1: Nous sommes au taquet avec Jean-Pierre et Florence. Alors Jean-Pierre qui habite à La Riche. Jean-Pierre, on l'a vu, hein, il était éducateur pour les jeunes, pour les métiers du bâtiment. Donc du coup, il bricole beaucoup. Tu fais tout. Allez, électricité, le carrelage, la menuiserie, tu fais tout chez toi.
2: J'en ai fait beaucoup, j'en fais plus beaucoup maintenant, je suis plus aussi jeune, on va dire ça comme ça. Mais il bricole encore un peu.
1: Ah, quand même, et dis donc, t'as construit quand même le studio de ton fils.
2: Ah oui, c'est vrai, j'ai fait ma maison.
1: Oh là là, bah dis donc, quand même, c'est pas mal.
2: Oui, c'est pas mal.
1: Sois pas modeste, s'il te plaît, c'est très bien.
2: D'accord.
1: Alors, t'as l'air hyper sympa comme ça, mais il paraît qu'on est hyper maniaque.
2: C'est pas qu'il paraît, c'est une réalité.
1: Ah ouais, c'est une réalité, ouais. Alors Jean-Pierre, il paraît qu'on n'aime pas quand tout traîne, hein. On range tout, tout doit être rangé. On n'a pas le droit de manger dans la bagnole. La bagnole, elle doit être propre. Comment ça se passe au quotidien?
2: Ben, ça se passe, maintenant, ça se passe mieux qu'avant.
1: C'est-à-dire?
2: Au début, c'était compliqué. Bon, maintenant, ça va un petit peu mieux. Pas beaucoup mieux, même.
1: Pourquoi t'es si maniaque? C'est quoi, le problème?
3: C'est un homme.
2: J'ai toujours été, quelque part, même quand j'étais gamin, pour dire un petit peu... J'avais une mobilette, en fin de compte, que j'ai gardée, je ne sais plus, 3-4 ans. Mais au bout de 4 ans, elle était encore neuve. Je l'ai revendue, c'est une question d'occasion. À part les kilomètres au compteur, mais au niveau de l'état, c'est pas une blague, hein. Il y avait pas une griffe.
1: Ouais, mais tu c'est ranges tout. Ouais, mais tu ranges tout.
3: Tu vois, ça vient de l'adolescence. Ça vient de la mobilette. Ça vient de là. Voilà.
1: Et voilà.
2: Là, peut-être auparavant, parce qu'avant la mobilette, il y avait le vélo. C'était déjà pareil avec le vélo, mais bon.
1: Bah, t'es soigneux. Qu'est-ce que tu veux que je te dise? Voilà, c'est pour ça que t'habites à La Riche. Alors, t'es riche. Tu es riche de toutes ces choses que tu conserves. Mon chaton, t'as pas de point. Et Florence, elle a déjà un point. Alors, tu vas me marquer ce deuxième point.
2: Enfin, avec
1: ce premier point. Tiens, je mets une petite chanson. Alors, on va parler d'oiseaux. Écoute bien cette question. Un albatros, tu vois ce que c'est qu'un albatros?
2: Je vois ce que c'est un albatros.
1: Alors, il paraît qu'un albatros, ça peut voler des mois, voire des années sans toucher terre. Est-ce que c'est vrai ou faux? Top chrono 5 secondes. Est-ce que les Alors?
2: Oui, je dirais oui.
1: Eh ben, t'as bien raison. Parce qu'ils peuvent totalement rester des mois en vol grâce au vent marin, au vol plané. Il y a certains jeunes albatros qui passent vraiment des mois, voire des années sans revenir à terre. Bon, ils se posent parfois sur l'eau et puis ils chopent un poisson, mais c'est vrai. Premier point pour Jean-Pierre.
3: C'est Bernard et Bianca qui volaient sur un albatros, je me souviens.
1: Absolument.
3: Ouais, c'est ça, hein, c'est je me souviens bien. Florence, avec ici Pays de Savoie qui a déjà un point. Ah, Florence en Haute-Savoie, qui est en voiture, qui revient d'un mariage un petit peu plus tôt. Pourquoi? C'était pas bien le mariage? Ou c'était prévu comme ça?
4: Non, ah bon. C'était bien en fait, mais c'est parce que j'ai un rendez-vous chez le dentiste ce soir et voilà. Il a été avancé le rendez-vous.
3: On est au cœur de vos vies.
1: Un rendez-vous chez le dentiste.
3: C'est sympa, ça, le dentiste.
1: J'ai tellement d'empathie pour toi.
3: C'est une petite vérification ou on est sur. Il va y avoir un peu de bricolage?
4: Non, c'est juste retirer un fil. Hein.
3: Ah bon, ça va, un petit fil, bon, ça va aller. Alors, quelques éléments de ta vie, tu bricoles pas trop, bon, tu sais quand même monter un petit meuble, mais t'es pas plus manuel que ça, hein, Florence, c'est pas particulièrement
4: non,
3: ce que tu aimes faire. En revanche, tu adores cuisiner, mais tu adores cuisiner quand tu es dans un état particulier. Lequel?
4: Quand je suis énervée.
3: C'est ta méthode à toi pour te détendre, quoi. T'es vénère, tu vas cuisiner.
4: Voilà, c'est ça, il faut que je me défoule.
3: Alors tu fais quoi comme plat bien énervé?
4: Quand je suis énervée, bah, je peux faire des ratas, je peux faire un ragoût, un bœuf carotte. Tout ce qui passe dans le frigo, en fait, il faut que je prépare.
3: Ah oui, c'est pas mal, ça, du pain perdu, des plats du Nord.
4: Ouais,
3: pourquoi tu fais de la carbonade flamande et des plats du Nord alors que tu es en Haute-Savoie? Bah,
4: à la base, j'étais de Lille.
3: Ah,
4: voilà. C'est notre région, en
3: fait. Ah, ok, je comprends. Tiramisu, pudding, cookie, pain perdu, salade de fruits. Joli, joli, tout ça, c'est les bonnes choses que tu sais faire. Florence, sauras-tu marquer un point de plus? On va le savoir tout de suite en écoutant l'idole de ma jeunesse. Et des chaussettes, bouger jaune à pieds-pois. Et des chaussettes. s'amuser avec ses petites chaussettes rouges et jaunes à petits points. On va parler de chaussettes. Écoute bien cette question, Florence. Point, point. Albert Einstein portait toujours des chaussettes dépareillées. Est-ce que c'est vrai ou faux? Selon toi, 5 secondes, top chrono. Albert Einstein portait toujours des chaussettes dépareillées.
4: Ouais, moi, je dirais vrai.
3: C'est faux. Albert Einstein ne portait pratiquement, en fait, jamais de chaussettes parce qu'il trouvait tout simplement ça inutile et ça datait de l'enfance. 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

0: Vous écoutez ici Jack et Carla, la recette. Valérie Damido et Eric Bastien sont maintenant avec Stella et Guillaume pour un quiz musical. Il faut retrouver les mots manquants. Écoutez bien, serez-vous aussi fort qu'eux sur votre radio ici?
1: Ici, nous sommes avec Stella qui joue avec ici Paris-Île-de-France contre Guillaume qui joue avec ici Champagne-Ardennes. Stella, un point. On va pas s'emballer non plus, c'est pas dingui dingo,
2: non, c'est pas
1: chérie.
2: Ouf. Pas dingue non plus.
1: Tu as marqué, t'adores chanter, tu aimes la musique,
3: oui.
1: Tu fais partie d'un chœur de gospel.
3: Oui.
1: Ça fait 20 ans que tu
3: chantes. Happy day. Oui, c'est vrai.
1: Alors, t'as même fait des concerts, allez, Nîmes, Calais, tu fais des mariages, tout ça.
3: Exact.
1: Bon, mais.
3: Ouais, oui.
1: Eh oui.
3: Et je chante aussi du pop rock, du Adele, enfin voilà, je fais plein de choses.
1: Eh ben bah voilà, bah c'est bien ça. Donc ça veut dire que tu connais un petit peu les chansons, quoi.
3: J'espère, oui. Alors pas tout, hein, mais oui.
1: Non, on va pas dire j'espère. Tu sais qu'avec moi, c'est la team winner, c'est Damido Land.
3: Oui, allez, c'est parti.
1: Alors, je t'explique.
3: Je croise les doigts.
1: Mais bien sûr, croise tout ce que t'as. Alors, les deux mots manquants, c'est-à-dire que tu vas voir la chanson, paf, elle se déroule, et à deux endroits, elle va s'arrêter, tu vas entendre poète, et tu devras me donner les deux mots. Là, on écoute une... Voilà, il y en a deux à trouver, chérie. Hein. Attention, écoute bien, c'est une chanson de Serge Gainsbourg. Élisa.

0: Lisa, alors Elisa, oh, saute-moi au cou.
1: Je la connais.
0: Et bah vas-y, c'est quoi Elisa, des poux.
1: Elisa, cherche-moi des poux, Elisa.
0: Cherche-moi des poux et un mets tes doigts dans mes cheveux, plutôt. Bravo.
2: Guillaume, est-ce que tu...
1: Deux points.
2: Guillaume qui n'a pas de points. Faut que je la dise combien de fois cette phrase, Guillaume?
0: Et voilà, c'est reparti pour le management toxique.
2: C'est mon coaching, coaching à moi.
0: On voit qu'est-ce que ça donne. Hein.
2: Dis-moi, mon Guillaume, est-ce que tu les avais, les deux mots, là, sur Serge Gainsbourg?
3: Oui.
2: Peut-être encourageant pour nous. Cela dit, tu vas pas tomber sur ce titre-là. Donc, on va voir. Guillaume, qui est très sympathique, qui depuis tout à l'heure vous a dit qu'il cherchait un emploi dans le téléconseil, n'hésitez pas à nous joindre à la radio si vous voulez lui donner un coup de main, qui fait des belles pâtisseries avec ses mots, mais qui est fan de Dragon Ball Z. Eh ouais, t'es 40 ans, t'es génération Club d'eau à fond, toi.
3: C'est ça, exactement.
2: Bah attends,
3: exactement.
2: J'ai la carte d'anniversaire.
3: Qui n'a pas connu Club Dorothée?
2: Bah évidemment, j'avais ma carte d'anniversaire. Tu l'avais, ta carte de membre, ou pas, Guillaume?
3: Alors, j'avais pas ma carte de membre à ce moment-là, mais par contre, j'ai pu l'avoir parce qu'ils avaient ressorti tout un album collector de génération Club Dorothée, où ils avaient refait exprès la carte de membre, vraiment la vraie carte de membre du Club Dorothée.
2: Et la collector, je suis d'accord. T'as des objets, t'as des tasses, des verres, des maillots,
0: et
2: des jeux.
0: Un quiz musical à trouver.
2: Tout ce qu'il a sur Dragon Ball Z. Vous savez, on n'est pas pressé parce qu'on sait qu'on a les bonnes réponses. Ça va être rapide.
0: Allez, vas-y.
2: Voici Gigi Lamoroso. C'est Dalida. La chanson s'arrête à deux reprises. J'ai envie de dire bon courage à ton rire, j'ai un peu peur. On y va.

0: Alors, arrive à Gigi l'amoroso, croqueur d'amour, l'œil de velours, commune. Est-ce que tu as une petite idée? On peut lancer le chrono.
1: Mais comme une caresse.
0: Une caresse, Gigi l'amoroso, toujours vainqueur, parfois sans...
1: Sans peur.
0: Sans peur. Mmh. Donc caresse et peur. Vérifions. Oui.
2: Arriva Gigi l'amoroso.
0: C'est très bien, bravo.
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2: Mais j'ai sans cœur.
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0: dans la playlist de votre radio ici. Dans quelques instants, c'est votre agenda avec des activités et des bons plans près de chez vous. Puis retour de la musique avec France Gall sur votre radio ici.
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0: Jusqu'à 13h, ce sont les meilleurs moments d'Otaka avec Valérie Damido et Eric Bastien. De quoi vous donner le sourire à l'heure du déjeuner ou si vous êtes coincé sur la route. Nous les retrouvons avec deux nouveaux candidats juste après France Gall. Tout pour la musique sur votre radio ici. Et très belle journée.

0: pour la musique dans la bande son d'ici. Nous sommes maintenant avec Mathieu d'Issy-Lorraine qui raconte à Valérie Damido et Eric Bastien où il s'est réveillé après s'être endormi dans un train. Et Émilie d'Issy-Poitou qui aimerait beaucoup déjeuner avec un célèbre DJ français.
1: Alors Mathieu, il paraît que quand tu avais 17 ans, tu étais au lycée militaire d'Issoire. C'est ça ?
2: Tout à fait. C'est ça.
1: Et pour rentrer chez toi, tu dois prendre le train de nuit, voilà, forcément un jour.
2: La région Auvergne étant bien desservie par la SNCF.
1: Ouais, bah oui, ça.
2: Parce qu'Éric me contredit.
3: Alors, tu vas te détendre car je suis auvergnat.
1: Mais bah c'est pour ça qu'il t'a dit ça.
3: Mais je confirme ce que tu dis, c'est quand même compliqué.
1: C'est très compliqué. Alors, qu'est-ce qui s'est passé ?
2: Eh ben, en prenant le train de nuit à 00h12, je me suis endormi. Et je me suis réveillé en fait dans le dépôt des trains. Le train est arrivé en gare et était reparti au dépôt.
1: C'est le début d'un film d'horreur, ça. Tu sais, ça peut faire un film d'horreur, hein.
3: C'est l'Auvergne.
1: C'est l'Auvergne dans un hangar, t'es paumé et là, c'est le drame. Alors, qu'est-ce qui s'est passé? Parce que tu peux pas sortir du hangar.
2: Ben en fait, déjà je me questionnais savoir où je me trouvais. Et je suis sorti du train et par chance j'ai vu un technicien sur le quai. Qui lui aussi se demandait ce que je faisais là. Donc je lui ai expliqué que je me suis endormi et je me suis réveillé là.
1: Et ben voilà.
2: Et il a réussi à me ramener par un dédale de couloir à la gare. Et j'ai réussi à avoir ma correspondance.
1: Et ben, tu es très chanceux, joue au loto cette semaine. Alors, mon chat...
3: Sortira-t-il de la maison des secrets? La réponse la semaine prochaine.
1: Ah ben, la maison des secrets, ça a démarré hier, les gars. Alors, Mathieu, tu as 4. Écoute bien, là, je vais te proposer une question à choix multiple. Je te pose la question, je te fais des propositions de réponses. T'auras 10 secondes pour me donner ton choix et remporter 3 points. Tiens, une petite ambiance. My pocket. Alors écoute bien, aujourd'hui, le 24 juin, c'est le lancement des soldes d'été. Ça va durer jusqu'au 21 juillet. Alors, petite question, selon une récente enquête, quel budget les Français prévoient-ils de consacrer en moyenne aux soldes d'été? Alors écoute bien ce que je te propose. Combien ils veulent claquer d'oseille? 133 euros, 183 euros, 233 euros, pas un centime, c'est des radins comme Éric Bastien. Bah oui. Alors, combien ils vont claquer, les Français, en solde d'été? 133, 183, 233 ou pas un flèche? Top chrono, 10 secondes.
2: J'irais 233.
1: Tu dirais 233. Et ben, t'as totalement raison, oui, exactement. Et c'est en baisse par rapport à l'année dernière, c'était 307. Bon bah voilà, allez, bonne solde à tous. Ça te fait 7 points mon petit chat.
3: Tu vas aller faire les soldes, Émilie? À Itoy, dans la Vienne?
4: Un petit peu, ouais, je pense.
3: Ah oui, tu vas aller t'acheter une clim. Je vous rappelle qu'Émilie nous nargue avec sa clim depuis...
1: Excuse-moi, on est dans un studio climatisé, donc...
3: Oui, enfin, il y a beaucoup de monde, là, donc il fait un peu plus chaud.
1: Tu vas arrêter de faire la dicose, là, t'es dans un studio climatisé, tu travailles ici toute la journée, tout va bien.
4: Et alors, en plus,
3: on a du... Comment ça s'appelle, ça? C'est bien, ça.
1: Un brumisateur.
3: Un brumisateur, c'est parfait. Émilie, on a fait un peu connaissance avec elle, un fils s'appelle Abel, elle est paxée à Quentin, on l'appelle Magic Mimi, ça c'est pour tous les collègues. Et alors, on a découvert que si il y avait un artiste à qui tu pourrais déjeuner là pour 13 heures, ce serait qui?
4: On va bien David Guetta.
3: Oui. Alors, tu l'as vu en concert ou pas?
4: Oui. Ouais, j'ai eu la chance de pouvoir le voir au Stade de France.
3: Bah là, il y a quelques jours alors.
4: Exactement.
3: Et alors, c'est comment?
4: Incroyable. Vraiment, ouais. Ah oui, oui.
3: Et t'aimerais parler avec lui? Qu'est-ce que tu sais pas? Vous pourriez parler de quoi si t'étais avec lui à 13h? Qu'est-ce que t'aimerais lui dire?
1: La cuisine.
4: Savoir un petit peu tout, ouais, ta vie, comment il compose, comment il crée, s'il compte revenir en France quand même.
3: Bien sûr, ah bah oui, bonne question. Parlons de ta rencontre avec Quentin, et alors là, on va aller dans le vintage, dans la nostalgie.
4: Rencontre au lycée, en effet.
3: Et
4: ça
3: oui.
4: Fait quelques temps maintenant.
3: À la cafette. C'était au lycée. Alors, vous étiez dans la même classe ou pas du tout?
4: Non, pas du tout. Non, il a un an de plus quand même.
3: Et alors, vous êtes rencontrés, mais au lycée où ça? Au foyer? Dans la cour?
1: À la cafette, elle vient de te le dire.
3: Non, c'est moi qui ai dit. Elle dit à la cafette.
1: Elle l'a dit.
3: Ah ouais?
4: À la cause.
1: Voilà.
3: Je coûte rien. Mais c'est comme dans la série, genre, voilà, bisous, bisous, tout ça. Il y avait le mec avec les bretelles, l'autre avec ses couettes.
4: On s'est rencontrés à la pause, tout simplement. Il était un peu plus vieux. J'avais envie de le découvrir.
3: Ah bah oui.
4: Et ça a bien matché.
3: Et ça fait combien de temps que tu es avec lui, là, du coup?
4: Ça fait plus de 15 ans. Hein.
3: 15 ans, dis donc, bah, bravo. Petit mariage ou non, pour l'instant vous êtes paxé. On en reste là, c'est bien, c'est une bonne formule.
4: On en reste là, c'est très bien.
3: D'accord.

0: Un des derniers titres de Teddy Swims, Mr. Know It All, dans la playlist d'ici. Valérie Damido et Eric Bastien sont toujours avec Mathieu d'ici Lorraine, qui a un talent inutile qu'en vit fortement Eric et Émilie d'ici Poitou, qui est tête en l'air, et ce, assez souvent.
1: Ah, nous sommes au taquet avec Mathieu qui a 7 et Émilie qui a 6. Alors, voilà, j'ai une fois de plus une petite anecdote qui va faire plaisir. Ce n'est pas le premier candidat qui a ce talent inutile, mais c'est un talent inutile que Eric Bastien ne comprend pas. Parce que Mathieu, ton talent inutile, c'est que tu es super souple, tu peux mettre tes mains à plat par terre avec les jambes tendues. C'est vrai ?
2: C'est vrai, c'est vrai.
1: Tu sais que c'est le rêve d'Eric Bastien de faire ça.
3: C'est quoi l'intérêt surtout ?
1: Il n'y a pas d'intérêt, c'est juste pour être souple, avoir un corps souple.
3: Ah oui, d'accord.
1: Voilà. Donc, il en rêve. Hein. C'est-à-dire que
3: oui.
1: Dès qu'il y a un auditeur qui a ce talent, après, il est là, il essaye. Et je voudrais le filmer parce que ce serait drôle, mais bon, je n'ose pas.
3: Bon, la vidéo gag n'existe plus. Donc.
1: C'est vrai. Alors, il paraît qu'un jour, tu pars en vacances aux États-Unis avec un copain et tu as fait du camping primitif, donc du camping sauvage, en fait.
2: C'est tout à fait ça, oui.
1: Alors.
2: En fait, c'est.
1: Raconte.
2: Du camping primitif. Le camping primitif, en fait, on va dans une forêt, il y a rien en fait, il y a juste des toilettes sèches où il y a un écriteau sur le toilette où c'est écrit faites attention aux serpents, regardez bien s'il y en a pas un dans le fond.
1: Oh my god.
2: Et aussi autour du terrain de camping, enfin il y a des écriteaux qui nous disent de se méfier des ours et de laisser la nourriture dans les voitures pour éviter qu'on se retrouve avec un ours dans la tente.
1: Oh bah, hey,
3: mais je croyais que tu voulais être un ours.
1: Bah, de toute façon, oui, tu comprends l'ours, toi.
2: Bah, moi, je comprends l'ours. Oui.
1: Bah, évidemment, donc t'avais rien à craindre. Mais alors, du coup, t'as passé combien de temps dans ce camping primitif ?
2: On a passé 2 nuits.
1: Ouais, parce que quand même, c'était un peu flippant, quand même.
2: Ouais, disons qu'on n'a pas bien dormi parce qu'à chaque craquement de branche, on s'inquiétait un peu quand même.
1: Bah oui, tu m'étonnes. Tiens, voilà un coyote. Oh, un ours. Bon, il vaut mieux aller faire autre chose. Bien, écoute-moi. Tu es en tête, tu peux effectivement marquer 5 points de plus. Je pense que tu vas réussir parce que tu es brillant. Et donc, on va y aller avec la question cash, une ambiance.
4: Chez le coiffeur, je suis allé afin de soigner ma crinière. Le patron sans plus de...
1: Alors, chez le coiffeur, comment ça s'appelle quand on fait des fines mèches de cheveux pour éclaircir, pour qu'elles se fondent naturellement dans la masse? Chez le coiffeur, quelle technique consiste à éclaircir des fines mèches de cheveux pour qu'elles se fondent naturellement dans la masse? Comment ça s'appelle quand on fait des fines mèches? Top chrono, 10 secondes.
2: Un balayage?
1: Et ta ta ta ta ta ta ta la la. Olé, oui, c'est un balayage. Bien évidemment, tu as 5 points de plus, tu as 12, bravo.
3: Alors, il a fait un sans faute, là, Émilie. Hein.
1: Oui, sans faute.
3: Ah oui,
1: sans faute.
3: Émilie, là. Bon, on a 5 points à prendre dans un instant, ce qui est pas mal, ça nous ramènerait à 11. Alors, ok, il aurait toujours la tête, mais on a le bingo avant 13h qui peut te permettre d'être avec nous vendredi et de m'offrir 3 candidats déjà pour la semaine. Émilie, alors on est un petit peu tête en l'air ?
5: Un peu, oui.
3: Bon, un peu, un petit peu gauche, hein. J'ai quelques exemples. Bon, déjà, tu casses souvent des affaires. Déjà.
5: En effet.
3: Ça arrive. Émilie, un jour tu étais au bar avec ton fils et ton chéri, puis vous êtes partis, vous vous promenez, et le téléphone de ton chéri a sonné. Qu'est-ce que t'as découvert ?
5: Eh ben, j'ai découvert qu'une personne appelait mon contact d'urgence pour lui dire qu'ils avaient retrouvé un téléphone et c'était le mien, effet.
3: Voilà,
5: ça faisait plus de 10 minutes qu'on était partis.
3: Un petit peu tête en l'air, tu laisses ton téléphone au bar. Ça s'arrête pas là, on peut remettre la musique, oui. Lors d'un déjeuner professionnel, tu pars sans ton sac à main. Tu le laisses au resto.
5: En effet, ouais, ça m'arrive souvent.
3: Non, mais souvent, il paraît que ça t'est arrivé une dizaine de fois quand même de laisser ton sac.
5: Oui, bah oui, ça m'arrive fréquemment, ouais. Oui. En effet, oui. Bah, je pars, je pense à autre chose, voilà, je parle avec les gens et voilà.
3: Non, mais c'est pas fini, elle a oublié les clés sur la porte de la maison. Alors, bah, ça fait très tête en l'air. Tu t'es retrouvé en dehors de ta maison avec les clés, dans le froid, avec ton fils qui avait 3 ans. Qu'est-ce que t'es obligé de faire quoi ? Un serrurier ?
5: Oui, en effet, t'as dû faire appel à un serrurier en urgence.
3: Bah oui, ça t'a coûté une fortune, tout ça en plus.
5: Oui.
3: Oh là là là là.
5: Un vrai agacement, être dans le froid et ben oui, payer en urgence.
3: Je vois ça, je comprends. Bon, Émilie, allez, on se le tente là. 5 points à prendre avec un petit extrait.
4: Que va-t-on manger ?
6: Des nouilles.
4: Mais hier déjà.
6: Des nouilles.
3: On parlait des pâtes que tu sais faire parfaitement bien avec des sauces. T'en as parlé tout à l'heure. Voici ta question, elle vaut 5 points. C'est une question cache. Comment appelle-t-on les pâtes en forme de papillon ou de nœud papillon? Comment elle s'appelle? Top chrono, 10 secondes. Émilie, les pâtes en forme de papillon.
5: Farfalle.
3: Oh, t'as été les chercher loin, celle-là. Hein. Mais oui, oui, oui, ah, oui, c'est ça. Bah oui, oui, c'est les pâtes italiennes, les farfalle.
1: Les farfalle, ça veut dire papillon en italien.
3: Mais bien sûr.
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0: Je m'en vais. Vianney qui repart en tournée à partir de mars 2027. Première date à Reims, Paris et Maxéville. Dans une poignée de secondes, Valérie Damido et Eric Bastien seront avec Anne-Sophie, d'ici Lorraine, qui se trompe de destinataire en envoyant un texto. Ça nous est tous arrivé. En même temps, voilà, et Stéphane qui a tendance lui aussi à être maladroit. À tout de suite sur votre radio ici.
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3: Alors, on va parler d'un truc qui m'a fait crever de rire, parce que c'est arrivé à moult amis à moi. Anne-Sophie, c'est ma petite chèvre de la semaine. Parce qu'elle rencontre le fils d'un patient avec qui elle sympathise. Voilà, et puis elle le voit à l'extérieur, et là, elle se rend compte que le gars, il est assez imbu de sa personne. Il dit toujours, ah, moi, je, ta, ta, ta. Et là, qu'est-ce qui se passe? Ta copine t'envoie un texto pour te dire, ça s'est passé comment?
4: Et là... Voilà. Et là, je réponds à ma copine, enfin, je pense répondre à ma copine en disant, oh là, quelqu'un est tombé, j'ai une fille, sa papa qui se la pète, vraiment un trou du cul. Et je reçois la réponse, et la réponse, en fait, eh ben, c'était lui. Et je lui avais envoyé à lui le message.
3: Et il a répondu quoi, lui?
4: Il a répondu, oh ben, c'est bien, maintenant, je sais ce qu'il en est, à jamais.
3: Oh mon Dieu.
4: Ah, oui. Quand j'ai raconté ça à ma copine, puisqu'on a ri, après, à ce moment, j'étais pas.
3: Bah oui.
4: Et après, j'ai dit, oh, puis après tout, bon, pas trop pire, c'est peut-être fait.
3: Bon, tu l'as jamais revu ou pas?
4: Non, je l'ai jamais revu.
3: Non, bah oui, tu m'étonnes. Oh mon Dieu. Bah oui. C'est-à-dire que c'est vraiment un fils à papa qui se la pète. Bon.
4: Oui. Oh ouais, ouais. J'aime pas les gens qui se la racontent comme ça. Non. Moi, j'aime bien les gens simples.
3: Eh bah, t'as bien raison, ma chérie. Moi non plus, j'aime pas les gens qui se la pètent. Alors.
4: Voilà, exactement.
3: Par contre, là, excuse-moi, mais avec ma réalisatrice Céline, on a eu un petit moment de...
5: De fraîcheur.
3: Non, d'angoisse. Parce que figure-toi que ma petite Anne-Sophie, elle a un talent inutile.
5: Ah.
3: Elle tord ses bras à 90 degrés à l'envers. C'est-à-dire, tu peux m'expliquer comment tu fais?
4: En fait, si tu veux, par exemple, si je pose mes mains à plat sur une table, la partie de devant le coude, en fait, et le coude vont se tordre et repartir de l'autre côté.
3: Ah my God.
4: C'est une malformation de naissance.
5: Ah. On a essayé, mais...
4: Quand je fais ça à la maison, mon mari, il est dégoûté. Mes enfants aussi, elles partent en courant. Enfin, c'est ce que tu fais, maman.
3: En régie, il y a Roxane qui a la technique qui fait. Moi aussi, ça, c'est mon truc. Bah, tu nous montreras comment c'est, Roxane, qu'on puisse voir en vrai. Voilà.
4: C'est bizarre, ça fait bizarre.
3: Ok, ça fait bizarre.
5: On travaille avec des gens strange un peu. Hein.
3: Ouais, mais moi, j'adore. Ouais. Alors, ma chérie, écoute bien. Là, t'as 6 points, t'es en tête. Je vais te donner l'opportunité d'en marquer 5 de plus. Grâce à la question cash et cette petite musique.
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3: téléphone, on aime, c'est bon.
5: Ça a plaire à Stéphane qui adore Robert.
3: Ah, j'adore. Alors, ma petite Anne-Sophie, quel est le surnom du ministère français de l'économie et des finances? Quel est le surnom du ministère? Écoute bien, le ministère français de l'économie et des finances. On lui donne un nom plus court. Tu

0: Stéphane, comment ça va dans le train?
1: Ça va super bien. En plus, il y a la clim, alors c'est bien.
0: Parfait. On est où là? Parce qu'on sera. Alors, pour ceux qui nous rejoignent, on s'approche de la Tour Eiffel, c'est là que tu vas.
1: Oui.
0: On en est où là?
1: Là, je suis à Rosa Parks, qui est juste avant Magenta.
2: Ah, bah ça va, t'as encore un petit 20 minutes quand même.
0: Ça part pas grand monde tout ça, mais t'es pas loin. En gros,
2: t'arrives.
0: On y croit, il nous reste quelques minutes avant d'arriver au pied de la Tour Eiffel. Hein. Oula.
1: Oui.
0: Je sens le coup de frein.
2: Ah bah c'est le métro là.
0: Bon Stéphane, alors bougeons avec toi depuis tout à l'heure. Stéphane, des petits soucis quand même, un petit gaffeur aussi, hein, Stéphane.
2: Ah oui.
0: Stéphane est dans une grande surface, il y a un monsieur qui propose de déguster du nougat. Qu'est-ce qu'il dit Stéphane?
1: Non merci, je suis pas très fromage.
2: Voilà. Ah bah oui bien sûr.
0: Mais oui le gars ne sait pas reconnaître du nougat du fromage. Bon voilà, non mais ça s'arrête
1: voilà,
0: pas là. Au cinéma, bon, Stéphane, il voudrait bien entrer dans une salle hein, si le film a commencé, mais qu'est-ce qu'on t'a dit?
1: Je travaille pas ici, monsieur.
0: Voilà, parce qu'il demande. Il dit, est-ce que je peux rentrer? Est-ce que je peux aller là? Le film doit. Non, je ne travaille pas. Voilà. Puis c'est comme ça, tout le temps comme ça. C'est pas fini. Il mange une galette des rois au boulot, alors qu'il a un plombage. Bah. Le plombage, il saute.
1: Voilà, à cause de la fève.
2: Ah, t'as croqué la fève.
0: Eh oui, alors du coup, il y a du sang un petit peu partout. Il a fallu aller chez le dentiste. Et après, tu travaillais. Le patron, il a pas aimé. Hein.
1: En plus, devant le directeur qui faisait un discours pour la nouvelle année.
0: Bon, je crois que je vais arrêter là parce qu'on a bien senti que. Voilà, du bon Pierre Richard quand même. Hein.
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0: Waterloo. Et voilà, c'était le dernier jour des meilleurs moments d'Au Taquet. Un grand merci à tous les candidats qui ont joué avec nous pendant 2 ans. Vous étiez vraiment top. C'était un plaisir d'échanger avec vous. J'embrasse Valérie Damidot, Eric Bastien, mais aussi Romain Berthèche, réalisateur de la première saison, Céline Lebras, réalisatrice de la seconde et du best-of de cet été, sans oublier Gwenaëlle Coupez qui s'est occupée des candidats cette année. Dès lundi, vous avez rendez-vous avec Enora Malagré pour une nouvelle émission à partir de 12h05. Bonjour Enora.
1: Bonjour Catherine.
0: On vous doit bien ça, c'est la nouvelle émission.
1: Absolument.
0: Qu'est-ce qui va se passer à partir de lundi?
1: On va y distiller des bons plans conso, on fera évidemment, on permettra à nos auditrices et nos auditeurs d'éviter les arnaques, on parlera vie quotidienne, santé, on aura aussi Pierre

0: Fabin qui est très connu sur cette station, qui nous parlera aussi des animaux.
1: Oui, parce que vous serez entourée, Nora, vous n'êtes pas toute seule.
0: Je ne suis jamais seule, moi. Je préfère largement être entourée, donc ça sera une joyeuse émission de bande, une émission qui, j'espère, rendra service à nos éditrices, et aux auditeurs, parce qu'on leur doit bien ça.
1: Oui, et puis les auditeurs pourront d'ailleurs vous appeler pour vous poser des questions.
0: Évidemment, au WhatsApp 0810 055 056. 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
1: Et puis peut-être des invités surprises, on ne sait jamais.
0: Et surtout les auditeurs et les auditrices qu'on prendra tous les jours et qui feront partie de l'émission.
1: Et bah parfait, à lundi Enora.
0: Merci Catherine.
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2: Mais en fait, Gérard Hall, pas vous escrivanière, ma personne. A gousé, mais ça, je ne pourrais pas dire en breton, il s'est avéré, il est devenu cinéaste. Donc, il y a eu Mon Lapin Bleu, Auxez Obet à Lapin Glace à l'Ombe Prête. Alors, ça m'a donné une popularité à laquelle je ne m'attendais pas. Donc, j'ai écrit un livre, c'est Mon Lapin Bleu, L'innocente du village, petite philosophie de la conscience. C'est-à-dire, c'est un livre pour se reconstruire à travers les fêlures de la vie et les failles de l'enfance. Et voilà. Dis-le-moi, ma mienne.
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3: Bonjour Anne-Marie.
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0: Pas du stud, en amont, puis gré d'Iguet Diver de Zinvardaï et vos clévets d'Ambornet à Lire.
2: Le trafic des trains reprend progressivement après les orages hier soir. Leur circulation a été perturbée ou interrompue, notamment en gare de Laval, sur la ligne Rouen-Amiens ou encore en région parisienne sur le RERC. Les intempéries ont particulièrement frappé l'Île-de-France et l'Est du pays. Des grêlons ont fait d'importants dégâts dans le Doubs. C'est à voir en images sur ici.fr. En raison d'orages prévus aujourd'hui à Chamonix en Haute-Savoie, le départ de l'Ultra-Trail du Mont-Blanc est reporté de 2 heures. 2500 coureurs doivent s'élancer sur une boucle de 174 kilomètres et 10 000 mètres de dénivelé. Une des courses de ce type les plus prestigieuses au monde. Le littoral aquitain des Pyrénées-Atlantiques à la Charente-Maritime classé en risque maximal pour les baïnes jusqu'à dimanche inclus. C'est ce qu'indique la préfecture de la région Nouvelle-Aquitaine. Il est conseillé de se baigner dans les zones surveillées. La baignade est même déconseillée aux enfants. Après l'été de sécheresse et de canicule, le plan global d'accompagnement au monde agricole comprendra des aides financières et des allègements réglementaires. C'est ce qu'indique la ministre de l'Agriculture. Annie Genevard doit donner les détails de ce plan la semaine prochaine. Jusqu'à 19,50 € en plus pour une veste. Le gouvernement a publié ce matin le montant des pénalités financières pour les produits d'ultra fast fashion. Des malus appliqués dès le 1er septembre sur les vêtements de Chine, Temu ou AliExpress et qui augmenteront progressivement jusqu'en 2030. Et puis Céline Dion est arrivée ce matin à Paris avant son marathon de 16 concerts à la Défense Arena entre le 12 septembre et le 17 octobre.
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4: Cet après-midi, l'activité orageuse est en train de s'estomper. De belles éclaircies ont pris leur place avec un vent de sud-ouest assez faible. Les températures s'échelonnent de 21 degrés à Crozon, à 22 à Brest, Perros-Guirec, Douarnenez, Concarneau et Lorient, et jusqu'à 23 degrés à Quimper, Guingamp et Plestin-les-Grèves. Demain samedi, la journée devrait débuter sous un ciel très nuageux, à couvert avec des averses qui auront tendance à s'estomper progressivement, sauf dans les terres bretonnes. Ailleurs, les éclaircies seront de retour, avec en fin de journée un vent d'ouest à sud-ouest assez fort qui devrait souffler en rafale jusqu'à 75 km/h. Quant à dimanche, le temps restera nuageux avec des pluies, notamment sur le Léon, et encore des rafales jusqu'à 65 km/h. Ce sera mieux dimanche après-midi, le temps devrait redevenir sec un peu partout.
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0: Take On Me 1985 et son clip légendaire fait d'images réelles et de dessins au crayon, qu'on appelle d'ailleurs dans la technique la rotoscopie, un travail qui avait demandé pas moins de 16 semaines. Bonjour, bienvenue, merci d'avoir choisi ici Brice Giselle pour vos après-midi avec les bons plans pour vos sorties et puis les tubes que vous aimez comme les trois chansons françaises qui vont s'enchaîner dans quelques instants en compagnie de Michel Berger, de Benjamin Biolay et de David Hallyday en 1999 avec Tu ne m'as pas laissé le temps. À tout de suite.
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0: C'est la chanson la plus émouvante du répertoire de David Hallyday, hommage à George Smith, son grand-père. À suivre, John Travolta, Olivia Newton-John, évidemment un duo qui vous rappelle Summer Night en 78. Francis Cabrel nous sortira la Sarbacane et Phil Collins avec un break de batterie mythique, le plus célèbre de l'histoire du rock, avec In the Air Tonight.
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2: Vous avez des choses à donner et vous ne savez pas où aller? Eh bien, je vous propose d'aller au Gift Shop Tour qui fait son grand retour à Quimper. C'est jusqu'au 5 septembre au centre commercial La Galerie. Un succès l'an dernier pour la première édition avec près de 8000 objets adoptés par les visiteurs. Give, c'est 100% gratuit. Super, notamment pour le réemploi des objets. Le principe, lui, il est simple. On dépose de la déco, de la vaisselle, des petits appareils électroniques, des jouets, des livres, du matériel de périculture ou encore des vêtements. Ils doivent bien évidemment être propres et en bon état, on peut récupérer jusqu'à 5 objets par personne et par semaine. Donc rendez-vous dès aujourd'hui dans la galerie, le centre commercial Quimperois. Grosse période de travaux sur la RN12 autour de Guingamp, entre les communes de Ploumagoire et Plouzy. Objectif, faciliter la circulation au niveau de Kernignan. Donc soyez prudents si vous êtes dans ce secteur.
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0: Let It Out avec les Green Lads originaires de Rennes, Green Lads qu'on a pu voir pour certains hein, du côté de Concarneau à l'occasion du festival des Filets Bleus. Pas de date prochaine annoncée pour les Green Lads. En revanche, Madeleine Anne, elle, sera en concert samedi soir, sachez-le, du côté de Quémenévin au-dessus de Quimper pour le festival Frontfest. La suite de la musique dans quelques instants avec une valse et l'invitation à danser de François Fellman. On aura également la bande originale du film Dracula de Tempim Pala et de Jenny et Ensemble contre le sida, sa raison d'être avec les 40 artistes que vous connaissez. À tout de suite.
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0: David Pasquet d'Irazout.
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0: Excellent après-midi à vous. Il est 15h, l'heure de faire le point sur l'actualité.
1: 3 ans après la disparition du petit Émile dans les Alpes de Haute-Provence, le mystère reste entier. 106 prélèvements ADN ont été réalisés en début d'année et aucun ne correspond à ceux qui avaient été retrouvés sur les vêtements du petit garçon de 2 ans et demi. On l'a appris aujourd'hui, les résultats de ces analyses ont été transmis au juge d'instruction. Un éducateur spécialisé qui travaillait depuis 40 ans dans un club pour enfants à Isola 2000 dans les Alpes-Maritimes, mis en examen pour des agressions sexuelles sur mineurs de moins de 15 ans. Ce septuagénaire est visé par au moins 2 plaintes et placé sous contrôle judiciaire pour des faits présumés entre 2018 et 2025. Attention, si vous comptez vous baigner en Nouvelle-Aquitaine, des Pyrénées-Atlantiques à la Charente-Maritime, le littoral est classé en risque maximal pour les baïnes jusqu'à dimanche. La préfecture de la région conseille la baignade dans les zones surveillées et la déconseille pour les enfants. Et du monde sur la route en ce dernier week-end de vacances. La France entièrement rouge dans le sens des retours aujourd'hui. La moitié ouest du pays en orange pour les départs. Ce sera orange demain dans tout le pays dans le sens des retours. Et puis le match Rennes-PSG de la 23e journée de Ligue 1 sera inversé et aura lieu au Parc des Princes. C'est ce que vient de décider la Ligue de football professionnel. Le match de la première journée s'était disputé à Rennes en raison de l'état de la pelouse parisienne. La LFP inflige aussi 150 000 euros d'amende au PSG pour cette même raison, c'est-à-dire sur notre site et notre appli ici.fr.
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0: Cet après-midi, l'activité orageuse est en train de s'estomper. De belles éclaircies ont pris leur place avec un vent de sud-ouest assez faible. Les températures s'échelonnent de 21 degrés à Crozon, à 22 à Brest, Perros-Guirec, Douarnenez, Concarneau et Lorient, et jusqu'à 23 degrés à Quimper, Guingamp et Plestin-les-Grèves. Demain samedi, la journée devrait débuter sous un ciel très nuageux, à couvert avec des averses qui auront tendance à s'estomper progressivement, sauf dans les terres bretonnes. Ailleurs, les éclaircies seront de retour, avec en fin de journée un vent d'ouest à sud-ouest assez fort qui devrait souffler en rafale jusqu'à 75 km/h. Quant à dimanche, le temps restera nuageux avec des pluies, notamment sur le Léon, et encore des rafales jusqu'à 65 km/h. Ce sera mieux dimanche après-midi, le temps devrait redevenir sec un peu partout.
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0: Toujours aussi magnifique, Adèle, en 2012, le 23e James Bond et ses 77 musiciens pour ce titre Skyfall. Allez, c'est l'heure de votre grand brelan de chansons françaises. Les trois qui s'annoncent sont composés de Mécano, une femme avec une femme, Julien Yeb, ou encore une voix d'une intensité rare, celle de Véronique Sanson, pour le titre Marie Vérance, en 1979.
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1: Chanson qui met toujours autant la chair de poule, hein. Ma révérence, 1979 avec Véronique Sanson. Dans quelques instants, c'est Kate Bush qui prendra la place. Mais d'abord, voici vos rendez-vous de sortie dans la région.
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1: Saviez-vous qu'à Pontivy, quand le soleil se couche sur le château, une autre vie s'éveille dans ses murs? Ce vendredi soir, vous êtes invité à une sortie nocturne pour observer la colonie des chauves-souris qui habitent le monument. Accompagné d'un spécialiste de la biodiversité nocturne, vous apprendrez, le temps d'une soirée, à reconnaître ces mammifères et comprendre comment ces espèces protégées ont choisi les pierres du château pour cohabiter. Ça se passe ce soir de 20h30 à 22h, c'est gratuit, mais attention, c'est sur inscription. Sinon, si vous préférez la musique, ce week-end, il y a Saint-Élo dans les Côtes d'Armor, près de Plussulien, le Haut-Corlet ou encore Uzel, avec les Télonades qui vous proposent pour sa 6e édition le concert des Fatal Picards. Un concert en plein air à 18h, le billet est à 21 euros.
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0: transversale et l'orientale ont adopté immédiatement, hein, de Bretagne ou d'ailleurs. C'était Philippe Laville, bien que Philippe n'ait pas d'origine lorientaise ni bretonne, hein, il est originaire de la Martinique. Lerita Mitsouko, Bruno Mars et Niagara sont à venir. Merci d'avoir choisi ici Brice Hizel pour cette fin d'après-midi.
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0: Matmata, tombé pour la France.
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1: Il est 16h, c'est le moment de faire un point sur l'actualité.
2: Les incendies qui ont ravagé la Gironde, les Landes et le Var ont occasionné 25 000 sinistres pour un coût estimé à près de 500 millions d'euros, indique aujourd'hui France Assureur. Cela témoigne de l'ampleur exceptionnelle des dommages selon la Fédération des Assurances. Les sinistrés ont jusqu'au 31 août exceptionnellement pour déclarer leurs dégâts. Aucun des 106 prélèvements ADN réalisés ne correspondent à ceux retrouvés sur

0: Les vêtements du petit Émile, 3 ans après sa disparition dans les Alpes de Haute-Provence. Les analyses menées en début d'année. Ces résultats ont été transmis au juge d'instruction, c'est à lire sur ici.fr. Au Népal et au Tibet, les derniers bilans font état d'au moins 552 morts et 1400 disparus après les gigantesques crues de mercredi. Il y a 4 Français parmi les personnes toujours recherchées. Baignez-vous dans des zones surveillées sur le littoral aquitain. C'est la recommandation de la préfecture alors que le risque de baigne est maximal jusqu'à dimanche. La baignade est même déconseillée pour les enfants. Le coup d'envoi de l'Ultra Trail du Mont Blanc est reporté de 2 heures. Il sera donné finalement à 19h45 ce soir en raison d'orages prévus à Chamonix en Haute-Savoie. Cette course de 174 km avec 10 000 mètres de dénivelé est l'une des plus prestigieuses au monde. 2500 personnes y participent. Et puis 150 000 euros d'amende infligée au PSG par la Ligue de football professionnel après l'affaire de la pelouse en mauvais état. Le match de la première journée de Ligue 1 face à Rennes avait été inversé et joué sur le terrain breton. Rennes-PSG pour la 23e journée sera aussi inversée, donc disputée au Parc des Princes.
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2: Cet après-midi, l'activité orageuse est en train de s'estomper. De belles éclaircies ont pris leur place avec un vent de sud-ouest assez faible. Les températures s'échelonnent de 21 degrés à Crozon, à 22 à Brest, Perros-Guirec, Douarnenez, Concarneau et Lorient, et jusqu'à 23 degrés à Quimper, Guingamp et Plestin-les-Grèves. Demain samedi, la journée devrait débuter sous un ciel très nuageux, à couvert avec des averses qui auront tendance à s'estomper progressivement, sauf dans les terres bretonnes. Ailleurs, les éclaircies seront de retour, avec en fin de journée un vent d'ouest à sud-ouest assez fort qui devrait souffler en rafale jusqu'à 75 km/h. Quant à dimanche, le temps restera nuageux avec des pluies, notamment sur le Léon, et encore des rafales jusqu'à 65 km/h. Ce sera mieux dimanche après-midi, le temps devrait redevenir sec un peu partout.
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1: Marc Lavoine et Patrick Fiori, ça s'appelle Occupé, c'est une nouveauté. Vous restez avec nous ici, Brésil vous accompagne. Bonjour à toutes et à tous, c'est vendredi, c'est le début du week-end peut-être pour vous. Vous avez peut-être repris d'ailleurs le chemin du travail il y a quelques jours maintenant. Et puis bonnes vacances pour les autres car c'est encore les vacances. Dernière ligne droite aussi pour vos enfants. La suite, elle arrive, Cock Robin dans quelques instants avec la voix de Peter Kingsbury. Il y aura également l'hymne des femmes celtes, Mered Kelt, qui rassemble Sterin Diridoulou, Clarisse Lavanant, Morwenn Le Normand, l'Unis et bien d'autres. Mais pour le moment, c'est le petit cours de breton. Clémence Ouigou, ce vendredi, avant le début du week-end, on parle nouvelles technologies.
2: À votre avis, peut-on parler de drone en langue bretonne? Non? Eh bien, on va voir ça ensemble, tout de suite.
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2: En premier, il faut savoir que drone, eh bien, ça vient de la langue anglaise. Drone, drone, qui signifie bourdonnement ou faux bourdon. Et ce mot était intégré dans la plupart des langues avec plus ou moins la même prononciation. Et en breton, on fait pareil. Un drone se dit un drone. Drone-nous, au pluriel. Tout simplement. En breton, comme les autres, quand les mots viennent d'une autre langue, on les intègre et on les met à la sauce locale. Un drone, drone-nous, au pluriel, un mot que l'on entend de plus en plus car les drones font souvent l'actualité, mais permettent aussi de voir de haut, de faire de jolies photos. Donc, drone, drone-nous en breton et pour un spectacle de drone. Si vous en organisez un par chez vous, eh bien vous pourrez écrire sur l'affiche un harvest drone-nous. Un harvest, un spectacle, drone-nous, deux drones, c'est simple. Et mettre un peu de breton, ça permet de faire vivre notre langue au quotidien. Drone, drone-nous, un harvest drone-nous pour un spectacle de drone.
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2: Et quitte à parler de nouvelles technologies, on va rester dans le thème aujourd'hui avec les nouvelles pratiques et un nom. IA, intelligence artificielle. Alors là aussi, ça prend de plus en plus de place dans la vie quotidienne, évidemment. Donc pour en parler en breton, c'est simple, vous allez voir. Écoutez bien. Intent artificiel. Inten donne aussi le verbe intenti qui signifie entendre et comprendre surtout. Comprendre le sens d'une chose, de la discussion ou d'une phrase. Une information intégrée et comprise. Je simplifie un peu quand même, j'ai pas beaucoup de temps pour expliquer. Intenti, c'est donc écouter et comprendre. Ne pas faire semblant, quoi. Inten artificiel, c'est facilement compréhensible. Et en plus, l'abréviation, ça donne IA. Ce qui est pas mal pour le coup. Donc vous le saurez maintenant, en Inten artificiel. C'est l'intelligence artificielle, mais rien ne vaut en Inten naturel. Intelligence naturelle. Bon, bonne journée à toutes et à tous et à bientôt pour d'autres découvertes. Dahenta.
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0: Merel Celte, évidemment l'hymne des femmes celtes qui rassemble énormément de femmes de Bretagne, tous réunis, Azélise Monroe notamment, Stérène Diridolou, Clarisse Lavanant ou encore Morwenn Le Normand qui fera d'ailleurs son retour prochainement dans quelques jours. Morwenn, vous l'avez peut-être vu au Festival Interceltique de Lorient avec Blue Glaze ou encore au Festival des Filets Bleus accompagné du Ballet de Concarneau. Bah, Morwenn sera de retour avec un nouvel album et avec son groupe qui s'appelle Sova. Voilà, le 13 septembre, nouvel album pour la chanteuse lorientaise Morwenn Le Normand. La suite, Johnny Hallyday, Benabar ou encore Morane, vos trois chansons françaises à la suite. Mais pour le moment, voici ce qui vous attend maintenant.
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0: excellente morale, qu'on n'oublie pas, bien sûr. Vous écoutez ici Brésil, actu locale, musique et bonne humeur, bien sûr. Dans quelques instants arrive la Rousseau, Lewis Capaldi, mais pour le moment, bon plan, info pratique. Voici votre Ici Express, comme chaque jour.
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2: Deux balades pour vous cet après-midi. À Brest, partez à la découverte du Brest d'avant-guerre dans le quartier emblématique de Recouvrance. Cette visite guidée vous ramène dans l'ambiance du vieux Brest et raconte l'histoire de ses habitants, les fameux Yannick, avant les bombardements et la reconstruction. Rendez-vous ce vendredi à 15h devant la tour Tanguy Square Pierre Perron. La balade dure 2h, comptez 7€ pour les adultes et 5€ pour les enfants. La réservation est à faire auprès de l'office de tourisme de Brest. Puis à Briec, terminez l'été par une randonnée sur les hauteurs d'Illijour. Le départ est donné ce vendredi à 18h devant la chapelle d'Illijour. Au programme, une boucle de 8 km entre paysages de campagne, chemin creux et belle vue sur les hauteurs briéquoises. La randonnée est gratuite et ouverte à tous. C'est simplement à prendre de bonnes chaussures, de l'eau et une tenue adaptée à la météo.
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0: De la douceur avec Lewis Capaldi, avec vous ici, Brigizel. Merci de nous rejoindre. Je vous souhaite une excellente après-midi. Bien sûr, ça se poursuit. On reste ensemble jusqu'à 19h. On retrouve dans quelques instants une artiste qui est passée il y a quelques jours depuis le festival du roi Arthur à Bréal sous Montfort. C'est Clara Nin que vous allez découvrir dans quelques instants avec une nouvelle chanson. Il y aura Jacques Higelin. Mais pour le moment, elle aussi s'est prêtée au jeu des petits bonheurs cette semaine. C'est une spéciale. C'est Anaï Gaute, notre nouvelle directrice de la station, qui se confie à notre micro.
1: Salut Brigizel.
2: T'es qui cette femme ?
1: Je m'appelle Anaïk, j'ai 40 ans et je suis la nouvelle directrice de la radio ici Brigizel.
3: C'est madame la directrice.
4: Elle me plaît bien, la patronne.
5: Ah, elle te plaît bien !
1: Et je suis dans les petits bonheurs.
6: Eh ben dis donc, ça faillote sec, hein.
7: Ouais, va falloir s'aligner, hein.
8: Savez-vous où elle habite ?
1: Je suis de Begmey. Plus belle ville du monde, bien sûr.
9: Oh, n'exagérez pas quand même.
1: Si je devais trouver un mot pour décrire Begmey, c'est baradosique.
8: Et quoi ?
1: Le paradis.
8: C'était un coin d'enfer.
1: Et j'adore l'esprit de village. C'est-à-dire que je laisse mes enfants aller chercher le pain tout seul. Je suis tranquille, puisque de toute façon, si jamais ils font une bêtise ou qu'il se passe un truc, je serai appelée par tous les gens qu'ils rencontrent et qui me connaissent sur le trajet.
10: On tâchera de les ramener dans le bon chemin.
11: Et s'ils sont incorrigibles ?
1: Et ouais, je trouve qu'il y a vraiment une ambiance sympa de village. Et moi, c'est quelque chose auquel je suis très, très attachée.
12: Est-ce qu'on ne prendrait pas moins de risques si on apprenait à quelqu'un du village à fabriquer la potion magique ?
13: C'est une balade ?
1: Mon coin préféré quand je me balade, c'est difficile de choisir parce que vraiment j'aime bien tous les départements bretons.
14: Mais attention, moi j'ai parfaitement conscience que le choix est pas facile.
15: Oui, mais il faut quand même qu'on sache sur quel pied danser. Hein.
1: Je dirais quand même le bord de mer, parce que moi je suis hyper bavarde.
16: Vous n'arrêtez pas de bavarder, faites attention, faites très attention. Hein.
1: On est un peu obligé quand on travaille à la radio.
17: Hein ? Ça c'est à moi que tu parles ?
1: J'espère. Le seul endroit où vous m'entendrez me taire, je sais pas si on peut entendre le silence, c'est face à la mer où je suis là, je regarde, ça m'apaise, c'est le calme, et pour moi c'est vraiment ça le bonheur.
18: C'est tout de même très calme.
19: Oui mais notez, d'un sens, tant mieux.
18: C'est cela, oui, oui.
20: Vous aimez mieux les disques ou la radio ?
21: Tais-toi, je réfléchis.
1: Ma chanson d'enfance inavouable, je pense que c'est le chant de Noël que personne ne connaît. Moi j'adore Noël, c'est ma passion, j'adore cette fête. Quand j'étais petite, on avait un CD de Noël, et il y avait notamment cette chanson que je vais être obligée de vous chanter, hein, puisque je

0: Donc personne ne connaît cette chanson, mais moi je l'aime bien. Voilà. Allez, salut. Bonne journée à tous.
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0: Ah oui, je vous entends siffler dans la voiture. Merci d'être là. Jacques Higelin, Tombé du ciel. Vous restez avec nous dans quelques instants. La musique que vous aimez se poursuit, bien sûr, sur votre radio avec dans quelques instants Charlotte Cardin, Alain Souchon, sans oublier l'info qui arrive à 17h. À tout de suite, vous restez là.
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1: Merci d'être là, c'est vendredi, c'est le début du week-end avec vous. Ici Brice Izel, 17h, bonsoir. 17h l'info en direct avec vous, Louis Aimeriaud, bonsoir.
2: Bonsoir
1: Louis.
2: Baptiste, bonsoir.
1: 500 mètres carrés de bâtiments agricoles viennent de s'effondrer.
2: Ça se passe à Châteauneuf-du-Fou. Un incendie s'est propagé depuis des panneaux solaires en début d'après-midi vers 14h. Une quarantaine de pompiers sont venus de tout le Finistère pour circonscrire les flammes. Opération complexe car les bâtiments sont amiantés. Un sas de décontamination pour les soldats du feu est donc mis en place et il n'y a pas de risque de propagation à la végétation selon le maire. Un autre incendie, cette fois à Guéméné-sur-Scorff dans le Morbihan. C'est une voiture hybride qui a pris feu dans le centre du village, au nord de Lorient. La conductrice a d'abord vu des fumées s'échapper avant de sortir de son véhicule et que sa Peugeot ne s'enflamme. Aucune personne n'est blessée. Les restrictions sur l'usage du feu dans le Finistère sont levées. Adoptées cet été par la préfecture, les conditions s'améliorent grâce aux orages et aux précipitations. Autorisation pour réaliser des travaux agricoles susceptibles de provoquer des étincelles, même sans réserve d'eau à proximité. L'usage du feu est donc moins régulé, mais la préfecture demande de conserver des comportements responsables parce que les sols et la végétation restent secs. Malgré ça, il y a

0: risque à Pont-Aven. Le feu d'artifice de la fête de la Belle Angèle, prévu demain, est annulé. Les conditions de sécurité ne sont pas réunies à cause de la sécheresse. Réalisée à moins de 300 mètres de la végétation, la fête reste maintenue et elle fait savoir qu'elle attend de nombreux visiteurs. Des incendies nombreux cet été partout en France. On vous en a parlé sur ici, Brézizel. En Gironde, plus de 42 000 hectares ont brûlé et la ville de Quimper vient de voter une aide exceptionnelle aux sinistrés hier. 5 000 euros à destination du Secours Populaire, voté unanimement, sauf par le Rassemblement National. Le parti d'extrême droite est en désaccord sur l'association financée. Trop marquée politiquement, a précisé l'élu d'opposition Christelle Hénaff. Nouvelle mesure pour lutter contre les algues vertes. Pollution liée à l'agriculture intensive qui fait des ravages sur nos côtes bretonnes. La stratégie sera maintenant de mieux identifier les exploitations qui présentent un risque plus élevé de nitrate, annonce la préfecture de Bretagne. C'est le 7e programme d'action régionale depuis 2010. Aucun n'a pour l'instant permis d'endiguer le phénomène.
1: Ce week-end, c'est aussi le dernier chassé-croisé des vacances.
0: Week-end final pour rentrer chez soi avant la rentrée mardi. Bison futé, voie jaune dans les deux sens demain. Et les touristes qui partent, c'est donc la fin de saison. En demi-teinte pour les professionnels du tourisme, selon Tourisme Bretagne. Des nuitées quasiment similaire sur la période comparée à l'année dernière, même si la durée moyenne diminue d'un jour. Et avec la hausse des prix de l'énergie, certains professionnels dans la région ne sont qu'à moitié satisfaits, comme ceux qui s'occupent des loisirs, par exemple. Qui dit fin des vacances, dit aussi retour à l'école. Ce sera le cas pour 150 000 Finistériens la semaine prochaine. Et la mairie de Quimper en profite pour montrer son action dans les écoles cet été. Près de 660 000 euros ont été dépensés pour rénover le bâti et végétaliser les cours, par exemple. Et puis, elles reviennent dès demain sur les routes. 25e édition de la classique Lorient Agglomération, une boucle de 172 km avec une Bretonne parmi les favorites, Cédrine Carbaol, la Finistérienne. Elle tentera de ravir le titre de la Néerlandaise Misha Bredewold. 17h03 sur ici Brézizel, on fait un petit point météo, Baptiste.
1: Absolument. Qu'est-ce pour ce début de week-end avec du soleil pour ce soir, et ça c'est une bonne nouvelle. Mais retour de quelques pluies pour la nuit prochaine, nous dit Météo France. Ça ne durera pas. Journée assez mitigée quand même pour demain samedi, avec pour vos températures demain au réveil entre 15 et 16 degrés. Pour demain après-midi, on aura 23 degrés à Quimper et Concarneau, 22 à Carhaix, Brest, Morlaix, en Morbihan, 23 à Lanester, Lorient, Beau, 24 à Pontivy, 23 à Gourin. Et puis dans les Côtes d'Armor, ce sera à peu près pareil avec 21 à Rostronin et Glomel, 23 à Guingamp et Tréglamus, ainsi que Lannion, et jusqu'à 24 degrés dans le pays de Saint-Brieuc. Alors, retour de quelques averses pour demain, on l'a dit, et la tendance pour dimanche, ce sera un peu comme samedi finalement. Un peu d'averses et un petit peu de soleil selon Météo France.
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1: Merci à Fabien qui réalise l'émission. Egoïa est au standard et merci beaucoup, mon cher Louis.
4: Merci à vous.
1: Ça faisait longtemps qu'on n'avait pas officié ensemble.
4: Exactement.
1: C'est fou. Hein. Vous étiez resté bloqué dans le train, vous, l'autre jour.
4: Oui, hier, c'est ça.
1: C'est bête. Hein.
4: C'est bête.
1: Vous avez réussi à faire des trucs en attendant.
4: J'ai pris un covoiturage. C'est l'autre solution. Il fallait absolument rentrer.
1: Il fallait absolument. Mais bon, vous êtes là, c'est le principal.
4: Exactement.
1: On se retrouve tout à l'heure, 18h.
4: 18h.
1: Avec plaisir, Louis. Jean-Jacques Goldman, il changeait la vie pour vous accompagner. Bon début de week-end.

0: 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Vous écoutez ici Brigizel. Merci d'être là. Franchement, c'est cool, hein. Bah ouais, c'est peut-être encore les vacances pour vous. La dernière ligne droite. Évidemment, beaucoup de monde attendu sur les routes. On l'a dit aussi, hein, tout au long de ce week-end. Soyez vigilants. Et si vous êtes témoin d'événements sur les routes, on est là. 02 98 53 65 65 avec vous, les amis.
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0: Des bonnes idées, il en a tous les jours. Bah oui, à vous donner. C'est Evan Alinet qui sera avec nous. La bonne idée d'Evan. On va parler de la teinture à base d'artichaut en Bretagne. Eh oui, ça existe. Elle m'a dit donc, on n'arrête pas d'inventer de nouvelles choses. Ce sera dans quelques instants. Juste après Zazie qui, elle, fera son retour d'ailleurs. Prochainement, trois dates en Bretagne. Je le rappelle, Quimper, Lannion ou encore Brest. Dans les prochains mois, voici

0: du côté de Bordeaux pour Solidarité Incendie. Ils ont d'ailleurs récolté plus de 1 million d'euros d'ailleurs pour cette très très belle soirée. Il est avec nous, Evan Adlinès. Salut Evan.
1: Des maths, la Bretagne, c'est l'heure de la bonne idée, 100% pur beurre. En Bretagne, on aime les artichauts. Et vous voyez à quoi ressemble la plante. On mange la tête, mais c'est vrai qu'on ne fait pas grand-chose avec les feuilles. Enfin, on ne faisait pas grand-chose avec les feuilles. Parce que des Bretons ont eu une super idée. Martina, cofondatrice d'une start-up spécialisée dans le textile naturel, s'est associée avec Jean-Yves, un agriculteur de Saint-Paul-de-Léon, pour récupérer les feuilles de ces artichauts et les transformer en teinture pour vêtements. Hop hop hop, je vous vois déjà un peu sceptique. Eh bien, oubliez toutes les idées reçues, car ça marche hyper bien. La palette de couleurs est très large, du jaune au vert principalement, avec plein de teintes possibles. Le procédé a été élaboré en lien avec des organismes experts en la matière, puis la teinte a été testée et approuvée par le très sérieux CTLOR, le centre d'essai textile Lorrain. Résistance au lavage, 100% garantie. Voilà comment Jean-Yves, le maraîcher, a déjà écoulé 2 tonnes de feuilles d'artichaut auprès de Martina, afin qu'elle puisse lancer une production à plus grande échelle et tenter de convaincre des marques d'utiliser sa teinture végétale à base d'artichaut. Pas que dans l'habillement d'ailleurs. Les débouchés peuvent être dans l'automobile, la literie, la déco. Bref, une bonne idée qui a clairement su toucher mon petit cœur d'artichaut. La bonne nouvelle du jour, Brest est entré dans le top 1000 des meilleures universités du monde et plus précisément dans la tranche de la 600 à 700e meilleure. Waouh, la classe! Allez, à demain pour une nouvelle bonne idée!
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0: 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Stevie Wonder pour la suite.

0: La bonne humeur, les vacances aussi, c'est peut-être le cas pour vous en ce moment. Merci d'être là ici, Brigitte. Elle vous accompagne bien sûr avec la musique que vous aimez aussi. On va aller faire un petit tour sur vos routes de la région, hein, on vous le dit aussi. Il y a un accident un petit peu loin, hein, du côté de Vannes, mais vous êtes bien sûr vigilant quand même dans ce secteur. On a trois véhicules d'impliqués à hauteur de Vannes, plus de 2 km de bouchons aussi dans ce secteur, donc prudence à vous. Et si vous êtes témoin d'événements sur les routes, n'hésitez pas, on est là à 02 98 53 65 65. Poids lourd aussi en difficulté, hauteur de Lautet en direction de Brest National. 165, vigilance à vous.
1: Il fait toujours beau au-dessus des
0: c'est
1: nuages.
0: C'est vrai, ça. Il fait toujours beau au-dessus des nuages. Et ben c'est Zao de Sagazan qui arrive et qui va nous le chanter d'ici quelques secondes, les amis. Vous restez là.
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1: Zaoud Sagazan à 17h25, la symphonie des éclairs, on parle musique. Elle est de retour, Émilie Mazoyer, comme chaque soir, la petite dernière de la semaine, justement, chronique décibels, bien sûr, où on va évoquer Indochine, Lenny Kravitz, ou encore Summer of Disco. Émilie, salut.
2: Salut tout le monde. Émilie, au rapport pour votre dose quotidienne d'actualité musicale. Aujourd'hui, vendredi 28 août, c'est l'anniversaire de Brandon, de Beverly Hills. Quand même pas se priver de réécouter un de nos génériques préférés des années 90. Hein. Et si l'acteur Jason Priestley qui joue Brandon souffle 57 bougies, eh bien Kelly, Brenda, Donna, Steve et Dylan restent lycéens pour toujours à Beverly Hills donc, et c'est heureux. Attention, rentrée chargée pour Indochine.

programmation de leurs concerts à Paris, Bruxelles et Genève est sortie le 20 novembre du film de la tournée Arena Tour, la plus grande tournée d'Indochine à ce jour, avec 1,5 million de spectateurs réunis. Un des petits délices des réseaux sociaux, ce sont les séances de sport de Lenny Kravitz. 62 ans et plus beau gosse que jamais, posté régulièrement sur son compte Instagram. Lenny fait des tractions, Lenny soulève des poids, torse nu en haut, pantalon de cuir moulant en bas.

magazine américain Men's Health, Lenny Kravitz explique que ses tenues sexy folie à l'entraînement, ce n'est pas pour faire le buzz, mais non, jamais de la vie. Et c'est parce que c'est ainsi qu'il se présente sur scène. Et faire de l'exercice en cuir ou jean moulant, c'est un peu comme une répète pour lui. Et c'est un peu comme Noël au mois d'août pour nous. Alors rendez-vous sur son compte Instagram. L'été n'est pas terminé sur Arte, et ce n'est pas n'importe quelle saison pour la chaîne de télé, mais un été disco, Summer of Disco, c'est le nom d'une série de programmes consacrés aux 50 ans de cette musique cultissime qui donne envie de danser, ou de rouler des galoches, ou de danser en roulant des galoches, une sacrée cascade que vous maîtrisez, j'en suis sûre. À ne pas rater dans le Summer of Disco d'Arte, le documentaire sur I Feel Love, l'hymne de Donna Summer et Giorgio Moroder, en libre accès sur leur site arte.com.

Merci beaucoup Émilie, on vous retrouvera lundi pour une nouvelle saison de Décibel. Avec alors attention, le groupe Trio qui va célébrer ses 30 ans de scène. Ils seront donc vos premiers invités d'ailleurs, donc entre 20h et 21h notamment sur l'antenne d'ici à Brésil. Décibel à retrouver dès le 31 août, donc ce lundi. Merci d'être là, France Gall nous rejoint dans un instant. Et puis c'est un événement aujourd'hui, il n'était pas sorti de sa cabane depuis des mois. Love l'a sorti, c'est le chanteur Vianney. Et ouais, il a composé une nouvelle chanson, toute neuve, qui n'a un peu rien à voir avec ce qu'il faisait auparavant, côté musique, vous l'entendrez. Sa nouvelle chanson s'appelle « D'or et d'étain ». On l'écoute dans la prochaine demi-heure, mais pour le moment, évidemment, ils sont là. Dire Straits, groupe qu'on n'oublie pas et qu'on adore toujours autant.

0: vous entends dans la voiture là. Ça va vous? Merci d'être là, Dire Straits évidemment. Ici Brigitte, c'est aussi des infos pratiques, des idées de sortie. On en a tous les jours, il est 17h32.
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2: Yuki et Mirza n'attendent que vous. Ce dimanche, le refuge de Landerneau organise sa grande fête des animaux. Vous n'allez pas vous embêter, hein. Dès le matin, il y a du canicross, des promenades en poney et même des baptêmes en voiture de shérif. Et oui, de nombreux stands, loterie, multimédia, pêche à la ligne. Et puis, des chiens du refuge de Landerneau seront présentés à l'adoption, comme des chats. C'est au parking Saint-Ernel à Landerneau, de 10h à 18h ce dimanche. Vous êtes à la recherche d'un contrat en alternance. La journée porte ouverte des centres AFPA de Bretagne est faite pour vous. C'est jeudi prochain, le 3 septembre. Informatique, numérique, comptabilité, gestion, secrétariat. Les visiteurs pourront découvrir de nombreux métiers et s'informer sur les offres de formation. C'est aussi l'occasion de rencontrer des stagiaires et des formateurs. Le centre AFPA présentera aussi des formations dans les secteurs du commerce et du service à la personne. C'est le 3 septembre, jeudi prochain.
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0: On ira se balader dans quelques instants, hein. On parlera archéologie, on sera du côté de Combrite, on sera dans le Pays Bigoudin avec Raël Belloni, dernier épisode de notre balade en Bretagne dans un instant. Après, le nouveau Vianney dans un instant, d'or et d'étain comme promis, mais pour le moment, c'est une légende. France Gall, qu'on n'oublie pas avec la chanson d'Azimar. Quand le

0: Flore est éteint, c'est le nouveau Vianney qu'il a composé, qu'il a écrit dans sa cabane dans les bois, là où il est resté plusieurs mois là-dedans et qu'il a construit de lui-même. Vianney qui fera son retour bientôt sur scène également. On espère le revoir peut-être en Bretagne, qui sait prochainement. Mais on part en balade du côté de Combrite avec un prospecteur en archéologie, dernier épisode de notre balade.
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2: Qu'est-ce que tu viens de trouver ?
3: Ben, je viens de trouver un petit silex, justement, sur l'estran, qui a dû être débité et testé par les préhistoriques. Parce que souvent, ils testaient comme ça, ils enlevaient un petit bout et pour voir sa dureté et voir qu'est-ce qu'ils allaient en faire, quoi. Et là, c'est un petit nucléus qu'on vient de trouver.
2: Et ça, David, c'est des choses pour lesquelles tu te formes régulièrement ?
3: Oui. Tous les jours, je lis des publications parce que c'est très important aussi de savoir les périodes, quelles matières, tout ça ils ont utilisé. C'est infini, quoi, parce qu'il y a beaucoup, beaucoup, beaucoup d'études sur toutes les périodes. Donc il faut tous les jours, j'apprends. Ouais. Voilà, je lis beaucoup, beaucoup, beaucoup. Voilà.
2: On est en balade avec David Duvollet. On est effectivement sur l'estran. On est à Combrite, hein, dans le sud Finistère. C'est la dernière partie de notre balade. Alors, il cherche, il trouve des ouais. petits bouts de pierre avant que ça disparaisse, avant que la mer les emporte ouais. un peu plus loin. Ouais. Et David, tout ce que tu cherches, c'est des choses qu'ensuite tu partages avec les scientifiques, puisque en fait tu es missionné pour ça, pour le faire avec des scientifiques, mais aussi avec les gens. Tu proposes aux gens de te suivre dans des balades, c'est bon. Ça
3: après c'est des balades quand même qui sont quand même bien réglementées, parce que il faut que j'ai l'accord un petit peu des organismes, comme à la Pointe du Vent il faut l'accord du Conservatoire du Littoral, comme c'est une propriété privée il faut aussi l'accord du Service Régional de l'Archéologie pour savoir qu'est-ce que je vais raconter, où, parce que je peux pas aller sur un site archéologique qui n'est pas encore découvert et montrer aux gens, voilà, il y a des silex là et tout le monde va venir gratter, tout le monde va venir fouiller. Donc il faut aussi faire ses randonnées, ses cadrées, et puis rester un petit peu vague sur les sites que j'ai découverts. On va rester plus sur un environnement global et général, quoi.
2: D'accord. Voilà. Et puisqu'on est à Combrite, le 13 septembre, tu vas proposer une conférence ici sur les chasseurs-cueilleurs. Qu'est-ce que tu vas raconter aux gens de Combrite ?
3: Bah donc, je vais leur faire découvrir le Mésolithique, donc les chasseurs-cueilleurs, où ça se situe dans les périodes archéologiques, comment ils vivaient, et comment ils vivaient à travers, et découvrir aussi leur mode de fonctionnement sur des outils préhistoriques bien spécifiques, sur des lames, comment ils les taillaient, comment on peut savoir que c'est du mésolithique, qu'est-ce qu'ils en faisaient, comment ils voyageaient. Je vais aussi mettre quelques photos, merci Lia, hein, mais sur des interprétations paysagères, hein, pour les incorporer dans le paysage, justement, parce qu'ici, il faut savoir qu'on était dans une forêt primaire, qui datait des milliers d'années, très concentré, avec une évolution. L'homme a eu une grande résilience parce qu'il a fallu s'adapter très rapidement, notamment à la température et le gibier, l'eau, tout a changé d'un seul coup. Les essences, quoi manger, les graines, les noisetiers, tout.
2: Donc après la conférence de David, vous ne vous promènerez plus sur ce GR là. De la même façon, vous allez observer comme nous aujourd'hui un peu tout ce qui se passe, et puis surtout ces rives, parce que voilà, on apprend beaucoup de choses. Et par nous-mêmes, et grâce justement à nos guides locaux qui nous font découvrir la Bretagne. Ouais. Et voilà, on voit encore des choses. David voit toujours des choses de ouais. toute façon un petit peu partout. On l'appelle œil de lynx dans le métier. Il est prospecteur archéologique, il est prospecteur diachronique pour le service départemental d'archéologie. Merci David pour cette balade et puis à très bientôt.
3: Oui, bah avec plaisir, Rel, et à très bientôt.
0: Merci à RL Belloni. Vous restez là, un groupe qui nous vient de Morlaix, il s'appelle Cancre. Vous ne les connaissez pas, ça tombe très bien. Vous allez les découvrir dans un instant sur votre radio ici, Bray Zizel, actu local, musique, bonne humeur, en chantant et en dansant, avec Abba.

0: 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Abba, Mamma Mia. Ah bah oui, on va jouer ensemble. Elle est bonne celle-là, c'est vendredi 17h47. Et j'ai des cadeaux pour vous, et notamment un super panier gourmand de la charcuterie gourmande, plein de bonnes lichouseries. L'association La Charcuterie Gourmande a été créée en 86. Les membres, tous charcutiers, traiteurs confirmés, ont un commun, on va dire, un savoir-faire et une grande gamme de produits de qualité. Ils cultivent l'authenticité. Et nous, on a pour vous un sachet de bonbons de caramel de chez Patrick Robinet. On a une terrine Ravalec, un sachet de galettes bretonnes également de chez Patrick. Et puis un paquet de café Coïc. En plus de ça, il y a deux tartinables pour l'apéro. C'est juste magnifique. Nous avons une casquette charcuterie gourmande collector et un jeu de cartes en plus de ça. Voilà, vous allez pouvoir déguster tout ça en faisant des jeux de cartes. C'est cadeau, c'est pour vous, mais écoutez bien cette question de sélection. Direction le Morbihan avec le fameux Grand Prix de Plouay qui a débuté hier, jeudi, et qui se poursuit jusqu'à dimanche. Alors, d'après vous, quel est le nom de l'avenue où la ligne d'arrivée des courses se fait chaque année? On appelle ça quoi? L'avenue du Général de Gaulle, l'avenue des Palmiers ou l'avenue des Championnats du Monde? Voilà, Grand Prix de Plouay qui a débuté hier jeudi, qui se poursuit évidemment ce vendredi, samedi et dimanche. Mais comment s'appelle cette célèbre avenue? Est-ce que c'est l'avenue des Palmiers, l'avenue du Général de Gaulle ou l'avenue des Championnats du Monde? Allez, on vous attend, 02 98 53 65 65.
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0: Allez, vous avez 3 minutes pour jouer. Top départ, c'est parti. On vous attend. 02 98 53 65 65. C'est Igoya qui vous accueille. Direction Morlaix avec le groupe Cancre.

0: version acoustique, ça s'appelle Survivant, c'est le groupe Cancre que vous découvrez sur votre radio. Ici Bray Zizel et nous partons à Concarneau dans l'immédiat, les amis, vous restez là.
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0: Où l'on retrouve Mickaël en ce 28 août. Mickaël, bonsoir.
2: Oui, bonsoir Baptiste.
0: Bienvenue sur l'antenne d'Ici Bray Zizel. Comment ça va Mickaël?
2: Ça va, merci, et vous?
0: Vous avez passé très très bien, vous avez passé un bel été?
2: Oui, super.
0: Vous avez fait quoi de beau? Oui, il a fait chaud, j'avoue.
2: Les filets bleus, évidemment.
0: Ah, vous avez vu quelques concerts aussi aux filets bleus? Qu'est-ce que vous avez aimé?
2: Les Silencers, et puis...
0: Avec Jim O'Neill.
2: C'était très bien.
0: Avec qui d'autre?
2: Balavoine, ma bataille.
0: Ah oui, oui, super hommage à Daniel Balavoine, d'ailleurs. Ouais. Je crois qu'ils sont tournés partout en France encore après. Il y a encore des dates, d'ailleurs, de toute la troupe. Bon, oui. Mickaël, on joue ensemble pour un bon panier gourmand de la charcuterie gourmande. Cette belle asso des charcutiers gourmands créée en 86 avec des bonbons, des terrines, des galettes bretonnes, la casquette qui va bien, les tartinables, le jeu de cartes et tout ce qu'il faut là pour passer un bon petit week-end sympa entre Pâtes et nous. On prend la direction du Morbihan, pas très loin de Concarneau, d'ailleurs, avec le fameux Grand Prix de Plouet. Vous connaissiez un peu cet événement?
2: Oui, de nom.
0: Ouais. De nom. Qu'on va pouvoir d'ailleurs voir le dimanche sur l'antenne de France 3 nationale, d'ailleurs, la grande course avec toutes les stars du Tour de France qui seront donc présentes pour l'événement. Alors, c'était quoi, l'avenue du Général de Gaulle, l'avenue des Palmiers ou l'avenue des Championnats du Monde?
2: Moi, je propose l'avenue des Championnats du Monde.
0: Ben oui, 2000, les Championnats du Monde, c'était bien à Plouet que ça s'était passé. Félicitations, bravo et merci, Mickaël. Passez un bon week-end. On vous
2: merci,
0: amène
2: Baptiste.
0: Tout ça. À très
2: merci.
0: Bientôt.
2: Merci, au revoir.
0: Kenavo, Mickaël. Vous restez avec nous, Mylène Farmer, nous rejoint dans quelques secondes. À tout de suite, les amis.
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5: Allez, vous êtes prudents sur les routes de la région ce soir aussi. Peut-être qu'il y a beaucoup de monde en ce moment. Bah oui, je vous le confirme, dans le pays de l'Orientais, notamment National 165. D'ailleurs, Bison Futé voit ce vendredi rouge dans le sens des retours. Soyez vigilants, il y aura beaucoup de monde tout au long de ce week-end, hein, bien sûr, et notamment samedi, dimanche. Mylène Farmer.

0: Elle s'appelle Mylène Farmer, elle va faire son retour le 30 octobre prochain avec un nouvel album et qui sait pourquoi pas une nouvelle tournée pour notre chère Mylène Farmer.
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0: On est le 28 août, c'est vendredi. Merci d'être là, bon début de week-end. Ici Bray Gisèle, 18h, bonsoir. À 18h, l'info avec vous, Louis Meuriot. Bonsoir, Louis.
2: Bonsoir, Baptiste. Bonsoir à tous.
0: 584 morts et 1400 personnes disparues.
2: C'est le dernier bilan des inondations et des coulées de boue au Népal qui ne cessent de s'alourdir. Conséquence de l'effondrement d'un glacier qui a provoqué un séisme de magnitude 5,2 et des glissements de terrain. Un Breton est sur place, Malo Cordier, jeune Bantais de 22 ans. Il se trouvait à Katmandou au moment du séisme, pas dans la zone la plus touchée donc, mais il a aussi assisté à cette montée des eaux dévastatrice hier.
3: Il faut se dire que sur la route principale, faut imaginer entre Paris et Marseille, que la route soit complètement bloquée de roches, d'inondations. Il y avait une gigantesque queue de trafic et beaucoup de gens qui étaient dehors et qui regardaient la scène. Le niveau de la rivière était très très haut à ce moment-là. Ça arrivait assez vite. Ce que j'entendais sur les réseaux sociaux, ça me paraissait tellement grand que je prenais pas vraiment ça au sérieux. La frontière a été construite par les Chinois et c'est des bâtiments qui ont l'air tellement grands, on peut pas imaginer que un séisme peut tout dévaster sur son passage. Donc je pense que sur le moment, les gens se rendaient pas vraiment compte. Mais maintenant, quand on voit les centaines de disparus et les centaines de morts qui ne font que tomber chaque minute, on a du mal à se rendre compte de la situation.
2: Malo Cordier, joint par Jean-Michel Naga, un témoignage à retrouver sur notre site ici.fr. Les pompiers sont toujours sur place à Châteauneuf-du-Fou. Depuis 14 heures, un hangar agricole est en proie aux flammes. 500 mètres carrés se sont déjà effondrés et une quarantaine de soldats du feu ont réussi à circonscrire les flammes. L'origine de l'incendie est accidentelle, sans doute à cause d'un défaut technique sur les panneaux solaires, selon le maire. Et l'opération est en plus complexe parce que les bâtiments sont amiantés. Un sas de décontamination a donc été mis en place par les pompiers. À Guéméné-sur-Scorff, dans le Morbihan, c'est une voiture qui a pris feu vers

0: 1h de l'après-midi aujourd'hui, la conductrice s'est échappée de sa Peugeot hybride au moment où elle a perçu des fumées. Son véhicule s'est ensuite complètement embrasé, mais le feu ne s'est pas propagé grâce à l'intervention rapide des pompiers. Après avoir assoupli les restrictions contre les incendies, la préfecture du Finistère les lève. Communiqué des services de l'État tout à l'heure, la situation s'améliore grâce aux orages et aux précipitations. Il est donc à nouveau autorisé de faire des feux de camp dans les zones à risque, même si la préfecture précise qu'il faut conserver des comportements responsables parce que les sols et la végétation restent secs. Même mesure dans le Morbihan, il est à nouveau autorisé d'accéder aux massifs boisés à risque de feu. L'interdiction des feux d'artifice pour les particuliers, elle, doit durer au moins jusqu'à lundi. Des incendies qui ont marqué notre été en Bretagne, mais aussi partout en France. Et la ville de Quimper vient de voter une aide à destination des sinistrés de la Gironde touchés par un incendie qui a brûlé 42 000 hectares cet été. Un chèque de 5 000 euros pour le Secours Populaire, voté unanimement hier à l'exception du Rassemblement National. Le parti s'est abstenu à cause de l'organisme bénéficiaire, trop marqué politiquement selon eux. De nouvelles mesures pour lutter contre les algues vertes en Bretagne. Cette pollution liée à l'agriculture intensive continue de faire des ravages chaque année sur nos côtes. Plages fermées au public, ostréiculteurs envahis, parfois même des décès accidentels. Eh bien, la préfecture de Bretagne dévoile un nouveau plan. La stratégie prévoit maintenant de mieux identifier les exploitations qui présentent un risque plus élevé de nitrate et de renforcer ces mesures pour 20% de la surface agricole. Les propriétaires de chiens lancent une pétition à Fouesnant pour pouvoir promener leur animal de compagnie sur les côtes. C'est normalement interdit par la commune du 1er juin au 30 septembre sur les 17 km de côte. Près de 400 personnes ont déjà signé cette pétition. Elles demandent une solution équitable avec des portions pour les chiens et des mesures pour garantir que l'espace reste propre.
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0: Bison futé, voie jaune dans le sens des départs et des retours. Circulation compliquée dans toute la Bretagne qui signe le début de la fin de saison. C'est l'heure du bilan réalisé par Tourisme Bretagne. L'enquête indique que la majorité des professionnels sont satisfaits de leur mois de juillet et de leur mois d'août. Bonsoir Tugdual Chartier.
2: Bonsoir Louis Mériot.
0: L'enquête révèle aussi qu'il y a un changement de comportement chez les vacanciers.
2: Ils se sont surtout adaptés au pouvoir d'achat avec un premier signal. Les touristes ont réduit un petit peu leurs vacances, une journée de moins en moyenne. Les professionnels ont également constaté que les visiteurs éloignés qui habitent dans l'Est étaient moins présent sans doute à cause du prix de l'essence. Par ailleurs, les vacanciers ont arbitré entre restauration, activités de loisirs, sorties ou visites. Et c'est pour ça que les hébergeurs se disent à 80% satisfaits de la période juillet-août contre 72% des restaurateurs et 57% des professionnels du loisir. Et quand un œil se retrouve rivé sur le prix de l'essence, l'autre fixe la météo. Il y a eu 4 vagues de chaleur cet été en Bretagne, alors les températures ont beaucoup profité au camping. La plupart se sont retrouvés complets cette saison, mais le thermomètre a entraîné des changements de comportement. Les touristes ont préféré sortir dans la matinée et en fin de journée, quand il faisait un peu plus frais. Ils ont également privilégié les activités nautiques qui ont beaucoup bénéficié des fortes chaleurs.
0: Les précisions de Tugdual Chartier. Fin de l'été et les élèves préparent donc leur cartable. 150 000 Finistériens vont faire leur retour en classe la semaine prochaine. Après une saison qui a permis des chantiers, Quimper a dépensé près de 660 000 euros ces derniers mois pour revégétaliser les cours d'école et réaliser des travaux sur le bâti. C'est aussi bientôt le retour du théâtre de Cornouailles à Quimper. La billetterie ouvre mardi à partir de 13h30 pour la saison 2026-2027. Réservation possible pour toute l'année et rentrée marquée par un nouveau spectacle, L'Enfant Unique, réalisé par David Lescaut après une résidence de 3 mois dans la capitale finistérienne. Et puis elles n'ont pas eu de vacances et seront sur les routes demain. 25e édition de la classique Lorient Agglomération avec une boucle de 172 km à plouer. Avec une question aussi, qui succédera à Micha Bredvold, 3 fois vainqueur de l'édition ces 3 dernières années? Et à nouveau, sur la ligne de départ, il y a une favorite chez les Bretonnes, la finistérienne Cédrine Kerbaol. C'était la première française au Tour de France. 18h06 sur Ici Brésisel, l'heure de faire un petit point météo. Qu'est-ce qui nous attend dans le ciel, Baptiste?
1: Du soleil pour ce début de week-end, avant le retour de quelques pluies pour la nuit prochaine. Voilà, donc de la flotte la nuit prochaine. Et puis, ce sera assez mitigé pour demain samedi, avec un peu de pluie, un peu de soleil, coup-ci, coup-ça. Samedi, dimanche, ce sera un peu la même chose, la même chanson. 15 à 16 degrés demain matin pour vos températures. Et dans l'après-midi, 23 à Quimper et Concarneau, 22 à Carré, Brest. On aura 23 à Lanester, Lorient et Beau. 24 degrés à Pontivy, 23 à Gourdes. Rhin et dans les Côtes d'Armor, 21 sur Ostrenin, Glomel, 23 à Guingamp-Lannion et jusqu'à 24 dans le pays de Saint-Brieuc. Donc voilà, quelques averses pour demain. C'est ce que nous dit Météo France, chers amis.
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1: Actu local, musique, bonne humeur et tout le tralala. Merci, merci mon cher Louis. C'était merci un plaisir.
2: Vous.
1: Merci, Tudouel Chartier.
2: Merci
1: également,
2: beaucoup
1: hein,
2: à vous aussi.
1: Bon week-end, les gars.
2: Bon week-end.
1: Et à très bientôt. À très bientôt, évidemment, sur l'antenne de votre radio. Allez, Céline Dion, elle est arrivée là à Paris il y a quelques heures. Là, je vais vous en dire plus dans quelques instants. On va l'écouter, évidemment. Bonjour, pardon, merci. Voilà, c'est ce qu'elle va nous chanter dans un instant, sa nouvelle chanson. Je tiens à le préciser. Ce sera après Queen, Bohemian Rhapsody pour votre début de week-end, les amis. Allez.

0: Queen. Bohemian Rhapsody, avec ici Brice Gisel, 18h13. Belle soirée, bon début de week-end.
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0: Une édite sortie dans quelques instants à Landivisio. C'est ce qu'on va vous annoncer dans quelques instants avec Louise Lempire. Mais pour le moment, la diva est arrivée à Paris. Céline Dion, la chanteuse, vient de poser ses valises dans la capitale ce vendredi après 10 heures de vol depuis les States, puisqu'elle était du côté de Vegas. Quelques premières images sont arrivées, ont déjà circulé. Céline Dion s'est installée avec toute l'équipe à l'hôtel Monceau à Paris, où elle est réservée pas moins de 3 étages. Eh ben oui, une véritable quartier général quand la star, elle va séjourner pendant, on va dire, 7 semaines du côté de Paris. Alors au programme désormais pour Céline Dion, répétition intensive, préparation du spectacle et évidemment beaucoup de travail avant les grands rendez-vous qui l'attendent. Céline Dion est bel et bien de retour à Paris, c'est officiel et ça promet du très très lourd. On l'écoute, nouveau single de Céline qu'elle chantera sur scène. Bonjour, pardon, merci.
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0: Elle se dit très heureuse d'être là et on va dire le livre est loin d'être terminé pour Céline Dion et la France, sa deuxième maison. Elle l'a dit d'ailleurs à nos confrères cet après-midi à la télé. Voilà, elle est bel et bien de retour à Paris. Bienvenue à toi, ma chère Céline. Il est 18h17, vous écoutez ici Brégisel. Et nous, on se bouge, on va à Landivisiau ce week-end, Louise L'Empire.
1: Puisque tout au long de ce week-end, Landivisiau accueille une grande fête médiévale dont nous parlons avec vous. Yann Ruellin, bonjour.
2: Bonjour, bonjour à tous.
1: Ça fait maintenant plusieurs années que l'on peut participer à cette belle fête qui nous replonge au Moyen-Âge. On va pouvoir y découvrir un campement médiéval vivant qui reconstitue des scènes de la vie quotidienne, mais aussi des démonstrations de combat, des tournois d'archerie ou encore lancer de haches et de couteaux. Qui sont celles et ceux qui vont animer ce village en habit d'époque?
2: Alors, donc, nous, on est avec une association de basée à Landerneau. On aura nos propres membres bénévoles. Mais on est aussi accompagné avec plusieurs compagnies qui vont animer tout au long du week-end différentes animations. Donc il y aura la compagnie des Couviaden, Brace Wolf Anime qui viendra avec leurs chiens, les chiens loups et les huskies, les enfants de Freya qui vont expliquer la vie la période scandinave, ce qu'on appelle vulgairement les Vikings. Ensuite, les archers landivisiens, la compagnie du Trégor et le clan Jormungandr vont organiser un tournoi d'archers qui sera à 3 euros, donc avec du tir à l'arc, lancer de couteau et lancer de hache. Sinon, la fête en elle-même est complètement gratuite. Il y aura aussi Dragon, le cracheur de feu, qui va faire des spectacles. Alors, on sera hors zone en herbe, parce que l'herbe est encore trop sèche, donc on a trouvé une solution un peu en extérieur. Ensuite, il y aura la compagnie du Serpentaire qui viendra faire des initiations à la danse. Et Dominique Jugon qui va faire des animations avec son dragon. Et Braise Artist qui fera le stand de maquillage.
1: Est-ce qu'il y a besoin d'être un féru d'histoire pour participer à cette idée sortie?
2: Non, pas du tout. Alors, si les gens connaissent bien déjà, c'est pas mal. Mais en fait, non, l'idéal aussi, c'est de voir les différentes compagnies qui pourront justement expliquer aux gens. Donc, il y a la partie culturelle, la partie information et apprendre un peu la vie au Moyen-Âge et un peu... Surtout un peu changer un peu de ce qu'on voit à la télé en général sur les séries et tout ça pour montrer un peu mieux les vraies tenues. Alors on aura des gens qui sont plutôt de le côté historique du médiéval et un peu de fantastique aussi. Donc il y aura des gens qui ne sont pas forcément en histo pur, on appelle ça de histo. Voilà quoi. Donc il y aura pour tout le monde. Et donc non, les gens peuvent venir comme ça, en famille, seul ou pas. Et donc il y aura pas mal d'animations tout au long qui seront gratuites sur le site. Donc il y a beaucoup de choses à faire tout au long du week-end.
1: Le parking est à moins de 400 mètres du site, la fête médiévale. C'est à Landivisiau que ça se passe, ce parc de Creach-Kellen. J'ai passé un petit coup de fil à la mairie juste pour vous. C'est un parc qui est accessible aux poussettes, mais aussi aux fauteuils roulants. La fête médiévale de Landy, c'est ce week-end 29 et 30 août à Landivisiau dans le Finistère. Et c'est donc organisé par l'association Memoria Médiévale ERA. Merci à vous, Yann, d'avoir été parmi nous.
2: Merci, bonne journée à tous et bon week-end. Et à très vite et hâte de vous voir sur le site. Merci.
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0: Et comment ça un coup de cœur? Évidemment, nous Brestois de Matmata avec Maréo. Et justement, il y a 24 heures pile, Matmata vient d'annoncer une nouvelle sur ses réseaux sociaux. Il cite « Nous sommes heureux de vous inviter à la présentation de la nouvelle collection automne-hiver le 3 septembre 2026, signé Matmata, bien sûr. Vous allez pouvoir découvrir ça sur les réseaux sociaux. Alors, est-ce que ce sera un nouvel album après Lambardé qu'ils ont sorti? Un album inclus que des hits et des reprises, notamment. Et ben, réponse le 3 septembre sur les réseaux sociaux et bien sûr sur ici Brégisel.

0: Lui qui aime bien passer ses vacances en France, notamment dans le sud de la France, du côté de Cannes et tout ça. Sir Elton John, à l'écoute d'ici Brésil, 18h27. Allez, vous êtes avec nous. Vous avez peut-être notamment quelques idées de sortie à partager sur votre radio grâce à la page WhatsApp. Vous nous appelez au 02 98 53 65 65. C'est la page WhatsApp d'ici Brésil. Vous envoyez votre petit message et on le diffuse sur l'antenne de votre radio.
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0: Elle viendra à la Ciotat faire un ici live prochainement, la chanteuse Oria avec Soirée Mondaine du label Friendship Yes sera avec nous dans la prochaine demi-heure. Restez là.
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0: Info, bon plan, c'est ce qui se passe dans 3 minutes avec Estelle Gas que vous retrouverez. Puis on replongera dans les années 80 avec Jean Schultes pour une confidence après Oria, Soirée Mondaine.

0: 18h33, vous l'avez découverte sur votre radio ici, Brésil, jeune chanteuse, qui nous fait aussi penser un petit peu à du indie là. C'est Oria, elle nous chantait Soirée mondaine.
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2: Vous avez des choses à donner et vous ne savez pas où aller, eh bien je vous propose d'aller au Gift Shop Tour qui fait son grand retour à Quimper. C'est jusqu'au 5 septembre au centre commercial La Galerie. Un succès l'an dernier pour la première édition avec près de 8000 objets adoptés par les visiteurs. Give, c'est 100% gratuit. Super, notamment pour le réemploi des objets. Le principe, lui, il est simple. On dépose de la déco, de la vaisselle, des petits appareils électroniques, des jouets, des livres, du matériel de périculture ou encore des vêtements. Ils doivent bien évidemment être propres et en bon état, on peut récupérer jusqu'à 5 objets par personne et par semaine. Donc rendez-vous dès aujourd'hui dans la galerie, le centre commercial Quimperois. Grosse période de travaux sur la RN12 autour de Guingamp, entre les communes de Ploumaguar et Plouzy. Objectif, faciliter la circulation au niveau de Kernignan. Donc soyez prudents si vous êtes dans ce secteur.
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0: Évidemment, lundi, rentrée des classes, mais aussi retour du Torpen. Oui, jusqu'au 4 septembre, vous allez pouvoir jouer avec de nombreux cadeaux et notamment un beau séjour VIP qui vous amènera à La Rochelle, Grand Pavoile, Salon Nautique International, où vous allez pouvoir tenter de votre pack avec les entrées au salon, la sortie en mer, les deux nuits à l'hôtel du Yachtman. C'est pas mal ça, rendez-vous dès 11h lundi prochain. Confidence pour Confidence, Jean Schultes ce soir.

0: Jean Schultes nous ramène en arrière aussi, 18h38, les amis. Bon week-end.
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0: Allez, dernière ligne droite pour les coups de cœur du label Art Folk, le label indépendant en Bretagne, avec Romain Sponagel, son directeur, qui sera avec nous. On évoquera notamment Red Cardel, tiens, justement, avec une petite exclusivité que vous entendrez dans un instant. Pour le moment, voici Tracy Chapman qui vous ramène à la maison ce soir. Bienvenue.

0: Tracy Chapman pour votre début de week-end, 18h40, l'heure pour nous de retrouver Braise Music Actu, où l'on parle du fameux label Artfolk.
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3: Le label Artfolk, label indépendant en Bretagne, bien sûr, qui soutient les artistes de Bretagne pour créer, pour fabriquer leur album, pour distribuer également. On est avec Romain Sponagel. C'est les coups de cœur, parce que Romain est directeur du label Artfolk. Et aujourd'hui, on parle d'un groupe emblématique, on pourrait dire quimpérois, c'est bien sûr Red Cardel, Romain.
4: Un groupe emblématique quimpérois, mais bien au-delà, Quimper est universel, Jean-Baptiste. Donc c'est Red Cardel, l'ADN du rock breton. C'est quasiment les créateurs du rock breton, ou les plus fervents et plus meilleurs représentants depuis longtemps. On retrouve le dernier album, Bordel. Ils nous ont foutu le bordel, et ça fait des années que ça dure, et on adore ça, et on veut absolument qu'il continue. On a un album qui est délicat, qui est magnifique, des compositions de Jean-Pierre Rioux, des paroles qui sont incroyables. Enfin, c'est Red Cardel qu'on aime, c'est rock, c'est du fond du cœur, c'est comme sur scène, c'est live, et c'est vraiment fantastique.
3: Et il faut dire que Red Cardel aussi a collaboré assez récemment avec le Baguette Quimper sur un projet qui s'appelle Ners.
4: Ners qu'on voit par exemple dans tout ce qui est playlist. Alors nous, on voit des stats aussi, on voit Ners par exemple dans la playlist. Enfin, le samedi soir, on voit que Ners, on a certains titres qui sont dans les playlists de tout le monde. Au niveau soirée Riboul,
3: ah ouais,
4: par exemple. Donc le Baguette Quimper et Red Cardel, comme les Ramoneurs de Menhir d'ailleurs, sont rentrés dans la culture populaire des soirées. Soldat Louis, bien évidemment, les patrons de la musique et du bonheur d'aimer un public qui aime son groupe, le groupe qui aime son public, qui donne avec une générosité mais incroyable. Voilà, on est dans cette trempe de groupe breton qui est proche. C'est quelque chose qui est important à dire, je pense. En Bretagne, on est proche des... Les artistes sont proches des gens.
3: Ouais.
4: Et il y a une sorte de lien, voilà, on n'est pas déconnecté, nous, en label non plus. Et voilà, comme Soldat Louis, Serge Danet, qui est d'une générosité incroyable avec son public, ouais. qui connaît tout le monde.
3: Ils vont faire leurs courses comme tout le monde, voilà. Ils n'ont pas d'agent de sécu, tout va bien. Quoi.
4: Ouais, c'est une façon, je pense que la Bretagne a un message à dire à la France déjà, pas qu'un message d'ailleurs, mais au monde. Sur ce côté normal, humble, d'être chanteur, d'être compositeur. Parce que nous, on vit dans un monde de création ici. La Bretagne, une terre de création, une terre d'imagination, une terre d'histoire. On l'a dit, mais on le redit. On n'est pas sur un territoire qui est commun ici. On est sur un territoire qui est extraordinaire.
3: Red Cardel, Bordel, en coup de cœur, évidemment, dans votre playlist d'ici Brésil. Et il faut dire aussi que Red Cardel, je crois qu'il y a un petit scoop aussi. Ils vont bientôt peut-être faire un petit retour.
4: Voilà, ils sont actuellement en studio, là, au moment où vous écoutez l'émission. On est sur le mixage. Okay. Les 80% sont enregistrés en direct. Artistique, c'est Léo Rioux, le fils de Jean-Pierre Rioux, qui on retrouve aussi dans Matmatin. Donc voilà, on est sur un album qui s'annonce énorme.
3: On peut pas dire un peu plus sur l'album déjà, c'est encore un peu tôt sur ce que va nous réserver Red Cardel pour un nouvel album.
4: c'est bien tenté. Moi, ce que je peux dire, alors c'est l'artiste qui décide. Ouais. Nous, on accompagne, on est le producteur, on accompagne, on décide pas. Moi, ce que je peux dire, c'est ce que j'ai entendu en studio. Ça m'a foutu une pêche d'enfer.
3: Wow.
4: Et ça va être génial.

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0: Les coups de cœur du label Art Folk. Tout au long de la semaine, on en parle avec Romain Sponagel, le directeur du label. On a évoqué Fleuve, Annie Ebrel, Kerbédic, Gilles Serva, Iben ou encore Denez et plein d'autres. Et là, aujourd'hui, Romain, tu vas nous parler du duo Talek Noguet, bien sûr, duo incontournable, devenu même incontournable en Bretagne.
1: Voilà, on change de format. Donc toute la semaine, on a vu des groupes pour différentes pop, beaucoup fest-noz, inspiré du fest-noz breton, français. Là, aujourd'hui, on va sur un duo. Alors un duo, c'est un autre style d'exercice. Un duo, donc Yannick Noguet, donc qui était l'accordoniste de Gilles Serva, d'ailleurs, et qui accompagne la chanteuse du Crazy Braise de Rostronin, Rosen Talek, qui est une des références fest-noz, et un duo de référence qui fait danser depuis une bonne vingtaine d'années tous les fest-noz en Bretagne, en France et même ailleurs, même plus loin. On a un dernier album qu'ils nous ont présenté qui s'appelle Mélésour. Mélésour, Baptiste en breton. Il me semble qu'il y avait une création aussi avec le Bagat Quimper et que tu n'es pas étranger au Bagat Quimper, qui s'appelait Mélésour et qui veut dire miroir.
2: Oui, c'est ça. On se voit dans le miroir.
1: Tout à fait. Et donc, il nous offre ici une proposition, un voyage qui n'est pas uniquement en fest-noz. On va retrouver des mélodies magnifiques comme Les filles de Rostronin, par exemple, et évidemment. Rosen étant à Rostronin, qui est la capitale du pays ficelle et presque la capitale du Crazy Braise, pas très loin de Carhaix. Donc on a une proposition qui est vraiment diversifiée. On va retrouver Autant des danses, Casabar, Décide-toi en français, qu'on peut vraiment, qui est à écouter, qui est magnifique. Ou pareil, on est sur une dentelle d'arrangements à l'accordéon avec des paroles réécrites, arrangées et voire écrites complètement par Rosen.
3: Et puis c'est aussi, elle nous le disait aussi à l'antenne, hein, Rosen Talek, elle s'engage beaucoup pour le droit des femmes aussi dans cet album quelque part, comme par exemple cette chanson Décide-toi.
1: Tout à fait, tout à fait. On va trouver cette idée de combat. Déjà Décide-toi, le Casabar. Je vais vous laisser découvrir les paroles, c'est peut-être le morceau qu'on peut mettre d'ailleurs. Et Décide-toi, c'est un message un peu pour la gente masculine de savoir mieux parler aussi parfois aux femmes. Il y a aussi, par exemple, on va retrouver La Risée en ridé qui va s'amuser sur quelques clichés. Le Costarouat s'appelle Armével. Armével, c'est le serviteur. Mais justement, il y a aussi le sens du serviteur. Comment on sert la cause, les causes féminines. Tal Ben Arbop, le Tom Craze de la gavotte. Tal Ben Arbop, c'est le Front Populaire. Donc cette idée de défense des droits humains. Et c'est important, c'est des paroles qui sont magnifiques. Et on termine par un Larry des gavottes. En Olmeriette à Grand-Anneau, toutes les femmes chanteront.

0: Mélézou, un extrait du dernier album Rosenthal et Yannick Noguet, à vous procurer d'urgence au label Arfolk. Merci infiniment Romain Smingel d'avoir été avec nous tout au long de la semaine pour ces coups de cœur. Rendez-vous la semaine prochaine, on parlera des sonneurs de Gourin qui ont lieu d'ailleurs d'ici quelques jours. Ce sera le week-end prochain avec Julien Matek, notre invité.
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0: Allez, 18h51, vous restez avec nous les amis. Florent Pagny nous rejoint dans quelques instants. Votre émission langue bretonne également, oui, arrive avec Clément Soubigou. Mais pour le moment, allez, on se replonge un peu dans les vacances. On s'installe à la plage, imaginez un peu de soleil, le parasol, la petite bouteille d'eau, les mots croisés et la musique de Benjamin Biolay qui nous dit de mettre de l'écran total, sinon on crame.

0: La dernière plage avant la rentrée des classes.
1: Bah oui, c'est lundi déjà qu'on prend le petit cartable et les crayons.
0: Hein. Bon courage d'ailleurs, je sais que vous aimez pas quand je dis ça, mais bon, toutes les bonnes choses ont une fin d'ailleurs. Vous restez avec nous, Florent Pagny nous rejoint dans un instant.
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0: C'est Brainstorming, c'est le dernier de la semaine qui arrive dans quelques instants avec Clément Soubigou et ses invités. Et puis la semaine prochaine, retour d'Émilie Mazoyer pour Décibel à partir de 20h-21h en compagnie du groupe Trio qui fêtera ses 30 ans de boutique déjà. Florent Pagny, ça s'appelle Tu Moires.
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0: Il est en tournée partout en France, il était en tournée. Florent Pagny, ça s'appelle Tue-moi, pas trop quand même. Hein.
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0: on déconne.
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0: On est vendredi 28 août, je vous souhaite un excellent week-end. Moi, je vous retrouve lundi, les amis, il est 19h. Bonsoir. Brainstorming dans l'immédiat. Kenavoa, lundi. Bye bye.
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2: Mais en fait, Gérard, pas vous escrivanière, ma personne. A gousé, mais ça, je ne pourrais pas dire en breton, il s'est avéré, il est devenu cinéaste. Donc, il y a eu Mon lapin bleu, Auxézobé de la lapin glace à l'ombre près. Alors, ça m'a donné une popularité à laquelle je ne m'attendais pas. Donc, j'ai écrit un livre, c'est Mon lapin bleu, L'innocente du village, petite philosophie de la conscience. C'est-à-dire, c'est un livre pour se reconstruire à travers les fêlures de la vie et les failles de l'enfance. Voyons, voilà. 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
0: 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Terreur, Vest, Gadissi Brézizel, entraîneur à Piderer, merci Brazne, la Varon du Ruine, avec Niverus au Chilo, Arnon Mouar, PMD, merci Brazal Fabien, la Wassam Sgani, Meirio, Vidobar Vardron à bord, 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
1: Bonsoir.
2: Merci de danser sur les jingles de décibels.
1: C'est parce que je pense que je suis de très bonne humeur aujourd'hui, donc je danse sur à peu près tout.
2: Mais oui, alors c'est un jour spécial évidemment pour une artiste, le jour de la sortie de l'album. Vous êtes beaucoup trop jeune pour que je vous demande si ça vous fait l'effet de la naissance d'un enfant, évidemment. Mais à quoi c'est comparable comme joie ?
1: À quoi c'est comparable comme joie, je sais pas, à une belle journée de victoire.
2: Ouais.
1: Et il y a aussi quelque chose de, il y a une émotion de libération. Je me sens libérée, comme si j'avais cet album qui était un énorme secret et que je pouvais pas faire grand chose à part m'ambiancer toute seule dessus. Et maintenant, je me dis, ah, je peux enfin m'ambiancer sur mon album avec les gens, tout le monde. Ça, c'est chouette. Donc oui, je suis très heureuse.
2: 4 ans se sont passés depuis la sortie de votre premier album, La Vingtaine. On réécoute pour le plaisir.

0: single de diamant, hein, c'est un vrai succès, Ebam. Donc, est-ce que la joie du jour, la joie d'enfant difficile, est comparable avec la joie de la sortie de ce premier album, il y a un petit peu moins de 4 ans?
1: Oui. Et j'en suis très heureuse de me dire que aujourd'hui ou même hier soir lors de ma release party, j'avais ce même émerveillement.
0: Ouais.
1: Parce que c'est ça qui est dangereux, c'est ça le piège, c'est d'avoir un peu l'habitude, d'être habitué, de parfois se lasser aussi parce que c'est pas un métier facile tous les jours. Et hier soir, j'avais vraiment les yeux qui brillaient, qui pétillaient comme une petite fille, comme la Mentissade il y a 4 ans. Et je me suis dit ah ok, j'ai pas perdu ça heureusement. Et j'espère que je garderai ce oui cet émerveillement. Oh, c'est difficile.
0: C'est celui-là. Ouais, celui-là, il
1: est costaud.
0: Il est piégeux.
1: Il est costaud. J'espère que je garderai ça tout au long de mon projet artistique.
0: On dit aussi que les moments de joie, ça nous reconnecte à l'enfant qu'on était. Alors ça tombe bien parce que vous étiez une petite fille qui adorait les majorettes et la série Glee, voilà, où tout le monde dans un lycée chantait comme ça dans des chorales, des tubes et tout. Donc, est-ce que c'est vrai? Est-ce que ça vous reconnecte à cet enthousiasme-là?
1: Oui.
0: Des jours comme aujourd'hui.
1: Oui, vraiment. Et puis hier, lors de ma release party, on a recréé une fête foraine.
0: Oh.
1: Parce que c'est ça que je voulais. J'ai dit, qu'est-ce qu'on peut faire pour ma release party? Il faut que ce soit quelque chose en connexion avec l'album, avec le thème de l'album, Enfant difficile. Et je me suis dit, quels sont les moments qui m'ont marqué de mon enfance? Et je me suis dit, mais les moments en fête foraine, quand on y allait tous en famille, on a tous des souvenirs à la fête foraine.
0: C'est vrai.

0: que ce soit quand on était nous jeunes ou après même quand on est parents et qu'on emmène des enfants. Et je me suis dit, je pense que c'est un thème qui met tout le monde d'accord. Tout le monde connaît la fête foraine. Il y a quelque chose de familial, de chaleureux, de convivial. Et j'ai voulu recréer un peu cet espace et de voir tous ces gens hier soir rigoler, s'amuser, de voir des parents, les enfants aussi étaient présents, étaient conviés à Marie's Party.
1: Il y avait des barbes à papa.
0: Il y avait de la barbe à papa, du popcorn et des hot dogs.
1: Meilleure fête. Qui veut des cocktails, franchement? Qui veut des pina coladas? On veut ça, exactement.
0: Et hier soir, je me suis dit ça, je me suis dit, mais là, je me suis reconnectée à mon enfance. Ouais. J'avais l'impression que j'avais un peu fait ma Sweet 16. C'était vraiment marrant, c'était très chouette.
1: J'adore. La Sweet 16, c'est la fête d'anniversaire pour les 16 ans.
0: Oui.
1: C'est vrai que, alors nous, oui, en France, en Belgique, bon, on fête nos 16 ans, mais les Américains prennent ça très au sérieux.
0: Exactement.
1: Et font des fêtes incroyables. Ouais. Incroyables. Alors, ces questions sur l'enfance, c'est aussi parce que, au-delà de votre joie presque enfantine de sortir ce deuxième album, il porte ce titre donc Enfants difficiles, et au pluriel, s'il vous plaît, la chanson Les Enfants difficiles.

0: étant donné.
1: C'est assez incroyable, on se dit. En vous voyant aujourd'hui, comment ça, quelqu'un a marqué dans un dossier, oh là là, la petite Mentissa, attention, elle est difficile, c'est vrai?
2: Oui.
1: Est-ce que vous pouvez me raconter ça?
2: Oui. Quand j'étais plus jeune, moi, de mes 6 à mes 10 ans, c'était vraiment compliqué, moi, à l'école. Je m'entendais pas du tout avec mes profs. Mes profs ne m'aimaient pas. J'avais un tempérament, je pense, assez fort pour une petite fille de 6 ans. Et ça, c'était quelque chose qui était très mal vu. À 6 ans, tu es censée être docile. Et moi, bah, j'étais têtue, je faisais ma vie, et quand j'avais envie, oui, et quand j'étais pas d'accord, je le montrais assez bien. Et ça, c'était quelque chose qui m'a été beaucoup reproché. Je me souviens notamment de toutes ces petites notes. Souvent, en plus, la prof, elle prenait un stylo rouge, pas du noir, du rouge. Et je me souviens, quand j'ouvrais mon agenda, je voyais du rouge partout, et quand je regardais, chez mon camarade de classe à côté, lui, il avait pas autant de rouge.
1: Ouais.
2: Et c'est fou, parce que aujourd'hui, avec du recul, j'en rigole, mais je me suis dit c'est quand même quelque chose qui m'a marqué, étant petite, de me dire ah moi il y a quelque chose qui va pas avec moi. Visiblement, je suis pas assez gentille, je suis pas assez je suis un peu à l'écart. Et aujourd'hui, je me dis mais c'est ça qui a fait ma force, c'est ma personnalité justement, ouais. Et c'est mon fort tempérament. Mais à cet âge-là, non, c'était pas quelque chose qui était bien vu. Et donc je pense que toute ma vie, par après, j'ai essayé justement de rentrer dans les cases, de ne pas déranger, de toujours avoir un comportement assez maîtrisé. Je pense que c'est un peu une conséquence inconsciente
1: de ça.
2: Voilà, parce ouais. qu'en fait, moi, mes premières interactions, parce que 6 ans, c'est très jeune, mes premières interactions dans le monde social étaient déjà très dures. Et on m'a vite fait comprendre que non, toi, tu vas rester à ta place, tu vas rester calme.
1: Ouais. Oui. Alors après, il y a effectivement le côté enfance, mais les gens à qui on demande de rester à leur place,
2: oui.
1: quand en plus elles sont femmes,
2: oui.
1: et quand en plus elles sont noires,
2: oui.
1: c'est d'autant plus étouffant parce qu'on se dit, en fait, c'est pas par rapport à ce que je fais, c'est par rapport à ce que je suis. Donc, c'est pour ça que je trouve qu'il est épatant, le titre de votre album, parce que ça veut dire qu'à un très jeune âge, que vous avez 27 ans, vous avez analysé ça et vous avez appris à fonctionner avec ça.
2: Oui.
1: Parce que ce phénomène-là, il s'arrêtera jamais. On demandera toujours aux femmes et aux noirs de parler moins fort que les autres et de surtout pas se plaindre. T'as déjà de la chance d'être à notre table. Donc tu vas la fermer, mais vous arrivez à fonctionner avec ça.
2: Mais en fait, je pense que j'ai compris très tôt que si je voulais être acceptée dans certains milieux, en plus moi j'ai grandi en Flandre, donc la partie flamande de la Belgique.
1: C'est là où il y a beaucoup de Hollandais et de nains de jardin dans les jardins. Incroyable.
2: Exactement.
1: C'est incroyable ce lieu, vraiment.
2: Et où on va pas se mentir, l'ouverture d'esprit, c'est pas forcément, ça fait pas forcément partie de la culture là-bas. Donc j'ai toujours compris très vite que pour pouvoir me faire une petite place, il allait falloir que je me dompte. Et c'est seulement maintenant, en fait, 21 ans après, que j'ai compris ce que ce phénomène avait créé en moi, ce que ces premières interactions avaient créé en moi. Et c'est maintenant que je me suis dit, mais en fait, c'est fini ça.
1: Ouais.
2: En fait, j'ai pas besoin de montrer tout le temps, de me montrer toujours hyper reconnaissante, parce que j'ai cette quête un peu irrationnelle de chercher ma place. En fait, si je suis là, c'est que je suis à ma place. Et ça, c'est quelque chose de très difficile. On n'a pas toujours conscience de ça. Parce que les gens aiment nous rappeler en permanence que bon, on n'est pas à notre place. Si on est là, c'est parce que coup de chance, coup de bol, si, ça.
1: Ouais.
2: Et moi, j'ai envie de dire non, si je suis là, c'est que je mérite d'être là, c'est que j'ai travaillé pour. Et voilà, et que je n'irai nulle part, voilà. Et cet album m'a vraiment aidé à réaliser ça. Et c'est pour ça que mon album s'appelle Enfant difficile, parce qu'il y a vraiment eu un avant-après cette chanson. C'est en écrivant cette chanson que j'ai compris à quel point ces choses qu'on m'avait dites plus jeune m'avaient marqué, et que j'avais un peu malheureusement créé un peu une identité, on va dire un masque, une façade aussi pour plaire. Et aujourd'hui, je me suis dit, il est temps d'enlever ce masque. Quitte à ne pas plaire à tout le monde, quitte à perdre quelques personnes en route, mais au moins, je veux que les gens à qui je parle sont des personnes qui sont comme moi. C'est ça que je voulais. Avant, j'avais envie de, quand j'ai commencé avec Ebam, je voulais plaire à un grand nombre. Et quand on veut plaire à un grand nombre, alors du coup, on est lisse et on a un discours très maîtrisé. Et en fait, maintenant, je me suis dit, non, il est temps que tu dénonces ce que tu as envie de dénoncer, tu racontes ta vérité. Et c'est sûr que les gens qui vont aimer et qui vont s'identifier avec ton discours, ce nombre-là, il va forcément se rétrécir.
1: Ou
2: et
1: pas.
2: C'est OK. Ou pas, non, ou pas.
1: Ou pas, même si ça.
2: Oui.
1: Alors, alors, on a parlé aussi de ce côté s'accepter soi. Mmh. C'est vrai que voilà, vous êtes sur le devant de la scène à un jeune âge, hein, mmh. puisqu'en gros, à 23 ans, tout le monde vous connaît au moment du premier album. Donc forcément, vous êtes regardée. Vous avez vos réflexes de petite fille qui veut être la première de classe, et en tout cas. Et donc, vous êtes un petit peu dans une attitude policée, etc. Mmh. Peut-être ça vous empêche un peu de profiter, d'ailleurs, hein, de ces premiers succès. Et là, dans l'album, il y a des chansons comme ça qui regardent en face cette façon de faire. Il y a notamment « Qu'attendez-vous de moi ?»
2: Oui. Attends.

0: qu'attendez-vous de moi? C'est très indiscret la question que je vais vous poser, mais tant pis, vous pouvez m'envoyer balader même si ça... En vrai, vous parlez à qui quand vous posez cette question?
1: Je pense que je parle aux gens, je parle à
0: au
1: mon public.
0: Ouais. D'accord.
1: Parce que je pense que c'est une des questions qui me trotte depuis mes débuts, et c'est peut-être la seule question que je n'ai jamais vraiment posée. Mais parfois, j'ai envie que les gens me disent honnêtement, quand ils viennent me voir en concert, quand ils ont pris un billet, qu'ils ont acheté un billet, qu'ils ont fait la route pour venir me voir, qu'est-ce qu'ils attendent vraiment de moi, honnêtement? Pas le « oui, on t'aime bien, on t'aime ». Non, qu'est-ce qui vous donne envie de venir me voir? Et est-ce que vous avez envie de repartir avec quelque chose ou pas?
0: Ouais.
1: Et c'est une vraie question qu'on se pose tout le temps.
0: Et vous avez peut-être la réponse en vous. Quand vous allez voir une artiste que vous aimez, qu'est-ce que vous attendez d'elle?
1: C'est ça la question. Je pense que j'aime bien voyager quand je vais en concert. Et en fait, je pense que moi, quand je vais voir une artiste que j'aime bien, j'ai envie qu'elle m'emmène là où moi je n'ose pas aller. Quand je regarde une femme sur scène, j'ai envie qu'elle me donne le courage de faire des choses que moi je n'ose pas faire dans ma vie. J'ai vu Sabrina Carpenter, j'ai vu Rosalia, j'ai vu Beyoncé. En fait, après ces concerts-là, une fois que tu as vu Beyoncé sur scène, tu rentres chez toi et tu dis bon. Ma cocotte. C'est un espèce de un boost de confiance,
0: ouais.
1: Et c'est ça en fait, c'est que tout d'un coup je rentre chez moi et j'ai l'impression d'avoir des ailes, quoi. Et je me dis c'est fini, moi aussi en fait j'en suis capable, et c'est ça que j'aime bien, c'est ce truc où tu vois ça met en route quelque chose en toi, de un peu de boost de confiance, et ça fait du bien.
0: C'est beau.
1: En tout cas moi c'est souvent ce que je cherche quand je vais voir une artiste scène.
0: Mentissa, lâchez prise. J'ai du mal.

0: il paraît que ça fait très peur de lâcher prise, encore plus quand on est une artiste et qu'il faut lâcher prise devant tout le monde. Alors, ça y est, vous l'avez fait.
1: Je pense que je suis en mouvement vert.
0: Ouais.
1: J'aime bien me dire que la vie n'est pas une image arrêtée. Et donc, bien sûr, c'est pas parce que j'ai écrit Balance que du jour au lendemain, j'étais en mode oh, j'aime trop mon corps. Mais je pense
0: c'était
1: que...
0: sur le premier album. Si vous ne la connaissez pas, Balance, il faut l'écouter.
1: Mais je suis sûre qu'écrire ce genre de chanson, ça m'aide de me dire ok, maintenant que tu l'as dit, il faut vraiment que tu fasses ce travail-là.
0: Ouais. Et partager l'écriture de chansons, alors, parce que c'est une chose que vous avez faite sur cet album, Enfant difficile. Il y a notamment un garçon qu'on aime beaucoup qui s'appelle Noé Préchauffe, qui est à vos côtés sur la création de la chanson d'amour. Je...

0: je pense, l'histoire vraie de l'histoire d'amour que vous vivez en ce moment, Mentissa, que vous voulez protéger un petit peu et que vous voulez pas en parler. Et donc vous appelez votre copain Noé Préchoff pour écrire ensemble cette chanson.
1: Oui. En fait, je pense qu'on avait déjà écrit une dizaine de titres et on se dit, on n'a pas encore la chanson d'amour. En fait, c'est devenu presque un peu une blague. Oui. Chaque session, on se disait, on n'a pas.
2: Il faut le slow.
1: Oui, on a les traumas d'enfance, check. On a la chanson où je dis aux gens de pas trop me chercher, fais gaffe à toi, check. On a la chanson, on a tout. On se dit, on n'a pas la chanson d'amour. C'est pas possible.
0: Surtout que vous êtes amoureuse.
1: Oui,
0: alors
1: surtout
0: c'est
1: que je suis amoureuse.
0: Dommage.
1: Et que je suis une grande amoureuse de l'amour. J'aime ce thème. Mais en fait, on se disait, en fait, il y en a tellement déjà. En fait, si c'est pour écrire une chanson amour bateau, ça sert à rien. Et en fait, on discute un peu. Il me dit, mais toi, ta vie, c'est comment je lui dis, moi, j'ai une très bonne relation, ça se passe bien et tout. Je lui dis, c'est vrai que je suis quelqu'un d'assez pudique sur ces choses-là. J'aime pas trop étaler ma vie sur les réseaux et tout. Il me demande pourquoi. Je dis, mais je sais pas, j'ai toujours eu un peu cette pudeur. Moi, je crois vraiment au vivons heureux, vivons cachés. Il me dit, c'est ça qu'on doit écrire. Et puis, je lui dis aussi, moi, j'ai vraiment ce truc où parfois les chansons d'amour mythique, si demain la personne elle part, t'es bien avec ta chanson d'amour. Je pense à plein de chansons d'amour incroyables qui existent. Quand les histoires se terminent, je me dis, tu fais comment? Tu continues à la chanter? Et pour toutes ces raisons-là, je lui disais, j'ai du mal à faire le pas d'écrire une chanson d'amour et d'écrire sur papier, de faire une déclaration à cette personne, parce que, imagine, ça se finit, c'est bizarre.
0: Les chansons, c'est pour toujours. Alors, j'ai posé la question à Oshi, parce qu'elle a fait carrément tout un album avec, c'était sa compagne à l'époque et ça l'est plus aujourd'hui. Des chansons sur leur rencontre, sur leur amour, sur leur coup de foudre, machin et tout. Et elle m'a dit, non, je chanterai plus.
1: Je chanterai plus
0: sur scène.
1: Tu vois.
0: Ouais.
1: Mais c'est pour ça, moi j'ai anticipé ça. Parce que moi, je suis toujours un coup d'avance.
0: C'est ça.
1: Je dis non. Et donc finalement, c'était marrant d'écrire une chanson d'amour qui n'en est pas vraiment une. Ouais. Je lui dis, en fait, c'est pas vraiment une chanson d'amour, hein, attention, hein, on va pas s'emballer. Mais bon, quand même. Et à la fin, de dire, peut-être que finalement, c'est quand même une chanson d'amour. Je trouvais ça très marrant d'avoir cet angle-là qui est aussi ce que je pense et ce que je ressens.
0: Ça ressemble à ce que vous imaginiez, Mentissa, la vie de chanteuse. Parce que vous y pensez depuis que vous êtes toute petite. Je crois que vous avez fait The Voice Kids. Donc quand vous étiez enfant, vous aviez envie, etc.
1: Oui.
0: Est-ce que ça ressemble à ce qui vous faisait rêver?
1: Je savais pas du tout à quoi m'attendre. J'avais pas vraiment d'image où c'était un rêve, et souvent le rêve c'est quelque chose d'assez inatteignable, c'est très flou, c'est très vague, donc non, je savais pas du tout à quoi ça ressemblait, mais maintenant que je le vis, non, je suis reconnaissante. Je pense que c'est plus dur que ce que je croyais. Je pense que quand on rêve de quelque chose, on voit que le positif et on se dit pas qu'en vrai, derrière des artistes, des icônes de la pop, en fait, il y a beaucoup, beaucoup de travail et il y a aussi beaucoup de solitude aussi, je pense, dans ce monde-là, le monde d'artistes, parce qu'on passe de vraiment, on est sur le devant de la scène, on est acclamé par plein de gens et le lendemain, on rentre chez nous et on est tout seul. Donc ça, c'est quelque chose qu'il faut gérer. Vu que c'est pas quelque chose qui est psychologiquement, personne est vraiment fait pour ça, pour être accablé, enfin acclamé, idolâtré, d'avoir des gens qui viennent vous voir et qui vous disent merci, je vous adore, votre chanson m'a sauvé. C'est pas quelque chose de, et donc il faut réussir, je pense, à trouver un bon équilibre et surtout à garder la tête sur les épaules quand même, à garder les pieds sur terre, pas s'envoler, et aussi justement accueillir les victoires comme les échecs aussi. Je pense que ça c'est important. Moi j'ai de la chance d'avoir un bon entourage, mais ça c'est vrai que j'avais sous-estimé ce que ça fait à l'ego quand on sort un single et que ça marche pas, parce que c'est comme ça.
0: Ça prend pas. Les radios elles en veulent pas.
1: Mais c'est ça. Et là tu en prends un coup. Et au début je me disais non ça va, non je m'en fous. Et trois mois après en fait je me dis non en fait ça va pas. Et j'ai mis du temps vraiment à. Et aujourd'hui, j'en rigole et je me dis que les échecs ou les flops, comme on dit, ça fait partie d'un parcours, c'est hyper important aussi. Mais oui, il y a plein de choses que j'avais sous-estimées. Et je pense l'ego aussi. J'avais sous-estimé quand même cette espèce d'ego trip parce que t'es tellement toujours, tout le monde te met sur un piédestal et après, du jour au lendemain, c'est fini. Les gens, ils passent à autre chose. En plus, c'est ça aujourd'hui, ça va vite. On est dans la consommation. Fast food,
0: rapide,
1: quoi. Et donc, il faut pas. il faut pas paniquer, il faut faire son truc, il faut rester sur sa ligne directrice, il faut rester sur son chemin et il faut faire, voilà, il faut faire ce que t'as à faire.
0: Alors vous avez fait un joli petit lapsus puisque au lieu de dire acclamé tout à l'heure, vous avez dit accablé. Mais c'est intéressant parce qu'il y a une chanson sur l'album qui s'appelle Fais gaffe à toi, où justement on se dit tiens, elle envoie bouler un peu les médisants. Alors les médisants, il y en a partout.
1: Oui.
0: Il y en a même dans ce bureau, des gens comme ça qui se baladent toute la journée à dire du mal des uns des autres. J'ai souvent tendance à penser que ça dit plus sur eux que sur les gens qu'ils accablent.
1: Oui.
0: Vous, forcément, étant star, il y a d'autant plus de monde. Nous, on a un relou au bureau, mais alors vous en avez combien ?
1: Oh, des relous, j'en ai pas mal. Hein. Après, honnêtement, je m'en sors plutôt bien sur les réseaux sociaux. J'ai pas beaucoup de haters, comme on dit, mais ça m'est arrivé.
0: Ouais.
1: Mais je pense que cette chanson, elle est plus axée sur la vie intime et la vie quotidienne de tous les jours, justement. Ouais.
0: Et tout le monde s'identifie, fais gaffe à
1: mais
0: toi.
1: Mais oui, mais tu vois, ce mec relou qui fait des blagues, il trouve ça super marrant, et tu vois, il te regarde. Et c'est ça, en fait, où des gens qui pensent qu'ils ont leur... En fait, on leur demande pas leur avis. Et ces gens qui ont toujours besoin de donner leur avis constamment sur comment tu t'habilles, sur comment tu es, sur comment tu te présentes. Oh, moi, ça me saoule. Et je me suis dit, c'est quoi, j'écris une chanson pour tous ces relous, ces médisants, comme tu dis. Et je vais leur dire gentiment, de rester à leur place.
0: Ben, c'est ça. Fais gaffe à toi. Exactement. Alors, il y a des moments graves dans l'album. On parlait tout à l'heure de pop et d'envie de légèreté, de lâcher prise, etc. Il y a la chanson Comme un loup, qui parle avec beaucoup de délicatesse. De quand un homme violent entre dans un foyer, qu'est-ce que ça fait aux adultes et aux enfants qui sont dans cette maison ?
1: Comment

0: entre les lignes de cette chanson que vous avez vécu ça, impuissante puisque enfant.
1: Oui.
0: Est-ce que c'est une chanson thérapeutique ?
1: Oui, je pense que c'est une chanson thérapeutique. C'est une chanson qui m'a libérée aussi parce que c'était vraiment, c'était un lourd secret pour moi. Ouais. C'était un fardeau à porter parce que je me rappelle que c'était quelque chose dont je voulais pas du tout parler au début. Et en fait, j'ai l'impression que c'est un truc qui me suivait un peu, que je traînais un peu et je me disais bon, peut-être que ça reste là parce qu'en fait, mon rôle est d'en parler. Ouais. Et cette chanson, je l'ai écrite. J'ai commencé l'écriture toute seule de cette chanson. J'ai écrite, je pense, la fille de ma mère et comme un loup.
0: Bah elle est là, la fille de ma mère.
1: Dans la même période.
0: Se
1: je

0: peut-être.
1: Énormément d'amour hein, dans cette chanson, La fille de ma mère. Mais voilà, si on la met à côté de Comme un loup.
0: Oui, on comprend son cadre familial.
1: Ouais. Et on comprend le titre de l'album. Évidemment que Mentissa, c'est une gosse difficile, puisqu'il y a un homme violent à la maison.
0: Oui, et c'est en fait. Oui.
1: Et elle ne peut pas sauver sa mère.
0: Exactement. Enfin, en fait, c'est difficile quand chez toi, tu manques un peu de repères, tu manques de stabilité. C'est très difficile. De se construire en fait en tant que à cet âge-là, c'était pendant toute mon adolescence, mais ouais. À l'âge de 16 ans en fait, t'as envie de t'occuper, j'en sais rien, du jean que tu veux le jean que t'as envie de mettre, t'as envie de parler de garçon, enfin à 16 ans, t'as pas envie d'être là à appeler la police parce non. que bah c'est la bagarre chez toi à la maison. Et c'est ça qui était difficile, et j'avais aussi l'impression d'être la seule à vivre ça. Je me disais mais je peux pas en parler aux profs, je peux pas en parler à mes copines, les gens ils vont penser qu'on est des fous, et en fait, j'avais honte. Et la raison pour laquelle j'ai écrit cette chanson, c'est que j'ai toujours eu honte d'en parler autour de
1: parce
0: moi.
1: Parce que vous pensiez que vous étiez la seule. Donc là, oui. Cette chanson, s'il y a ne serait-ce que 5 filles qui sont en train de vivre ça, qui l'entendent, mm-hmm. vous en aurez peut-être sauvé 5 qui se diront, je ne suis pas toute seule.
0: Et c'est pour ça que j'ai décidé de la mettre sur l'album. Je n'étais pas sûre de vouloir mettre cette chanson. À la base, je l'ai écrite juste pour moi me libérer de quelque chose. J'avais visiblement besoin d'en parler encore. Et après, il y a eu vraiment cette question de tu la mets sur l'album ou pas. Je me disais, elle est quand même très intime. Et puis je me suis dit, mais attends, moi, à 16 ans, ça m'aurait sauvé d'avoir une chanson comme ça, ouais. Et de me dire ok, d'accord, alors c'est dur, c'est très dur, c'est très triste, mais je suis pas la seule. Et juste le fait de savoir que parfois on n'est pas les seuls à vivre ce qu'on est en train de vivre, ça sauve vraiment. Et c'est pour ça que Comme un loup est sur mon album. C'est pour moi et pour toutes ces personnes qui malheureusement vivent ou ont peut-être vécu ces épreuves-là.
1: C'est un vrai voyage, ce disque. Alors, c'est marrant, tout à l'heure on m'a dit que vous vouliez voyager quand oui. vous allez voir vos chanteuses en concert. Ben, c'est vraiment ça, parce que à des moments on se marre avec vous, à des moments on est vos pom-pom girls, on dit ouais, allez Mentissa, tu vas y arriver, et voilà, et en fait vraiment vous nous embarquez à, vraiment les amis, je vous recommande d'écouter Enfant difficile. Ah ouais vraiment, ma chère Mentissa, bonne route,
0: merci beaucoup
1: et bravo pour cet album.
0: Merci pour l'invitation, merci pour l'échange.
1: À
0: merci.
1: Bientôt.
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1: Le surdoué Grand Corps Malade qui, 20 ans après son premier album, n'en a pas encore fini.
4: 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Quand mon cerveau constate, c'est mon stylo qui comprend. Qui sait prendre du recul, noircir la page en m'éclairant.
1: Eh ouais, ça fait 20 ans, mais pas le temps de faire le bilan. Grand Corps Malade préfère ouvrir un nouveau chapitre. Nouvel album fabriqué dans un nouveau pays, nouvelle tournée, nouvelle rencontre en studio. La seule chose qui ne change pas, c'est son envie d'être là, avec vous. Bonsoir Grand Corps Malade.
4: Bonsoir.
1: Bienvenue dans Décibel. Je suis toujours contente.
4: Ah.
1: Alors, il y a du nouveau, on le disait, 20 ans de carrière.
4: Et oui,
1: depuis ces voyages en train, c'est ce jour-là qu'on a découvert Grand Corps Malade.
4: C'est vrai que les histoires d'amour, c'est comme les voyages en train. Et quand je vois tous ces voyageurs, parfois j'aimerais en être un. Pourquoi tu crois que tant de gens attendent sur le quai de la gare? Pourquoi tu crois qu'on flippe autant d'arriver en retard?
1: Grand Corps Malade, Les Voyages en Train, c'est le premier tube, et puis la première victoire de la musique aussi, Révélation scène en 2007. J'ai dit que t'as pas très envie de faire le bilan, mais puisque t'es là, moi je veux bien en faire un petit quand même. Tu t'imaginais au moment de ce premier album que tu ferais ça sur le long cours?
4: Non, je m'imaginais pas, parce que je pense pas aussi loin.
1: Ouais.
4: Donc si on m'avait dit, est-ce que dans 20 ans t'auras déjà fait plein d'albums, je me pose même pas la question en fait. Et si jamais on m'avait forcé à me la poser, Non, j'aurais pas imaginé tout ce qui s'est passé depuis 20 ans. C'est vrai qu'il s'en est passé beaucoup.
1: Ouais.
4: Mais voilà, le premier texte, là, c'est j'en ai pas encore fini, c'est l'intro de l'album.
1: Ouais.
4: Parce que justement, mais moi, j'ai aucun problème à faire des bilans. J'adore les bilans. Mais en tout cas, un bilan, c'est un bilan provisoire, quoi. Ça veut pas dire que c'est fini. Et en effet, j'ai encore plein d'envie et plein d'idées. Donc, on repart pour 20 ans, quoi.
1: Alors, je donne les chiffres parce que c'est un bilan, mes enfants, comment dirais-je, ébouriffant. Donc, 8 albums. Le 9e, Voir la mer, arrive dans quelques semaines. 2 millions d'albums vendus, 3 victoires de la musique, 3 films aussi, Patient, La vie scolaire et l'excellent Monsieur Aznavour. Plus de 800 concerts donnés en France, mais aussi partout dans le monde. C'est pas rien. Il y a aussi des tubes, des vrais tubes radio, comme ce Mais je t'aime, victoire de la chanson originale en 2021.

0: Camille Lelouch. Alors, est-ce que justement, cette chanson, J'en ai pas encore fini, qui est le tout premier extrait du 9e album.
1: C'est déjà sorti.
0: Voilà. Est-ce que c'est aussi justement une réaction à ce bilan, un bilan qui est extrêmement positif, où tu as réalisé énormément de choses, où tu as eu énormément de succès, et tu te dis à toi-même, OK, j'en ai pas encore fini, il y a encore des rêves à aller chercher, c'est ça dedans.
1: Exactement, c'est un peu ça. C'est toujours difficile à expliquer comment une envie de texte naît, mais là, je suis né avec. Je me rappelle, je crois, ma première idée, c'était. J'étais un peu mélancolique et j'avais envie de dire, tiens, je n'ai pas encore fini avec la mélancolie. Et je voulais écrire un texte là-dessus. Puis je me suis dit, mais finalement, je n'ai pas encore fini avec beaucoup plus de choses que ça.
0: Ouais.
1: Donc, je n'ai pas encore fini avec l'envie d'écrire, avec mon optimisme, avec l'envie de faire des vannes, avec mes combats silencieux, avec l'envie d'être amoureux. Et voilà. Et donc, du coup, ça a donné un texte comme ça, un peu fleuve, sans refrain. Voilà, du texte un peu dans la pure tradition slam du début.
0: C'est ça.
1: Beaucoup, un texte assez dense. Mais voilà, qui arrive pour moi au bon moment et puis qu'une bonne manière d'introduire l'album où il y a après plein de choses très différentes.
0: Il est dense, mais digeste, je veux dire, on comprend. Mais la question en fait que je me posais, c'est si c'était du coup une conversation entre toi et toi, simplement, j'en ai pas encore fini, ou est-ce que c'est une réponse à des questions qu'on a pu te poser aussi, je sais pas, dans ton entourage professionnel.
1: Non, là c'est plutôt entre moi et moi,
0: toi et toi.
1: Ça va, j'ai pas eu trop de gens qui m'ont dit alors c'est la fin, c'est fini. Non, pour l'instant, non.
0: Vieux.
1: Non, ça va. Ça va, c'est peut-être c'est plutôt et pourtant j'ai pas besoin de me convaincre, moi je suis là, je sais naturellement que j'ai envie de continuer, mais c'est vrai que c'était une manière d'introduire l'album, ce petit bilan et perspective, tu vois, comme on dit dans les sociétés, c'est-à-dire qu'à la fois on regarde où on en est, mais on ouvre une porte, quoi.
2: 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Je pensais éteindre mon cerveau en éteignant la lumière, mais mon stylo et mon cerveau se sont vite réunis et me conseillent de me relever, car j'en ai pas encore fini. 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Alors je me relève cette nuit, demain et après-demain, avec l'expérience d'un daron et l'enthousiasme d'un gamin. 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Alors je fais le dos rond, je m'endurcis, je me rassure, et je serre tellement les dents que mes silences sont des morsures. Mais j'en ai pas encore fini avec ce putain d'optimisme, il me colle à la peau même dans les moments les plus tristes. Mon optimisme est mal élevé, il ouvre tout le temps sa gueule, dans chacun de mes albums il veut être le premier single. 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Quand je ne vois que les murs gris pendant les jours pluvieux, mon optimisme m'interpelle et me dit attends, regarde mieux. Alors je vois des vies cachées, des œuvres d'art, des arcs-en-ciel. Derrière tout l'ordinaire, j'arrive à voir le potentiel. Ça fait tellement longtemps que j'ai choisi d'y croire, que mes espoirs ont pris racine et font pousser des fleurs bizarres. 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J'en offre avec franchise aux inconnus et aux proches. 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Si tu ne le savais pas, essaye un peu juste pour voir. Ça ouvre des portes et des sourires pendant 2 secondes ou 6 mois. Et quand tu le vérifieras, n'hésite pas, remercie-moi. J'en ai pas encore fini avec l'envie de faire des vannes, dans les soirées, les enterrements, dans les joies et les drames. 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J'en ai pas fini avec l'amour et le privilège d'être amoureux. Pour donner du sens à la vie, c'est encore ce qu'on a trouvé de mieux. Alors j'aime sans compter, sans prévoir, à l'air libre. C'est le seul vertige qui m'aide à garder l'équilibre. J'en ai pas encore fini avec l'envie de comprendre, avec l'envie d'apprendre, avec l'envie d'entreprendre. J'en ai pas encore fini avec l'envie tout court. Tant qu'elle frappe dans ma poitrine, je me dis que c'est encore mon tour. L'envie de lancer des projets, c'est une envie qui répare et qui transforme tous les parcours de vie en ligne de départ. L'envie de prendre des risques, d'essayer comme un crève la faim. J'en ai pas encore fini. J'en aurais pas encore fini, même à la fin.
0: Mais grand corps malade est de retour, j'en ai pas encore fini. Le nouvel album arrive le 18 septembre. Alors, il faut raconter que il est né, ce disque, loin de chez nous. Mm-hmm. Nous allons planter le décor.
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0: Avec la voix de Robert Charlebois, Montréal, le Québec, c'était un rêve familial de longue date. Mm-hmm. Et tu l'as réalisé l'année dernière, enfin il y a 2 ans, c'est pour ça. Un an. Raconte-moi alors.
1: Eh ben oui, c'est un projet familial, avant que les enfants soient trop grands, ouais, tout ça, de vivre une aventure autre, de se permettre le luxe, le privilège d'avoir une autre vie pendant un an. Et on a réussi à le faire, à l'organiser. Et puis Montréal, c'est une ville que j'adore. J'ai eu l'occasion d'y aller beaucoup de fois pour jouer, pour faire des concerts, de la promo. Et j'ai toujours eu un coup de cœur pour cette ville et pour les Québécois. Et donc voilà, on l'a fait de été 2024 à été 2025 avec les enfants à l'école là-bas, tout ça. Et ça a été une expérience de vie évidemment géniale pour nous tous, pour toute la famille. Et puis on a voyagé, et puis on a vu l'hiver québécois. Ouais. Et puis évidemment, tout ça, c'est nourrissant, ça donne plein d'envie, plein d'idées. C'est vrai que ce nouvel album, il est né là-bas. Et Voir la mer, c'est aussi un titre de l'album, une chanson de l'album, et c'est le titre général de l'album. C'est aussi symbolique de ça. Voir la mer, c'est prendre le temps, se reposer, respirer un bon coup, poser ses yeux sur un paysage. Donc voilà, voir la mer, c'est aussi symbolique de cette année à Montréal.
0: Donc c'était pas nécessairement le but du voyage, d'être tellement inspiré que tu as tout de suite commencé de nouvelles chansons, mais c'est ce qui t'est arrivé là-bas, c'est ça?
1: Ouais, c'est ça. Ouais. Et puis j'ai pris plus de temps là-bas. Je sortais de 3-4 années avec le cinéma, les tournées, les albums intenses. Le but là-bas, c'était de ralentir un peu. Et bah ouais, dès que tu ralentis un peu, ton cerveau, il est un peu plus tranquille et hop, il a envie d'écrire des textes.
0: Quoi. Ça dépend qui. Toi, oui. Moi, quand je ralentis, après, je fais plus rien, je mange des chips. Mais c'est super.
1: J'ai mangé pas mal de chips aussi, voilà. Hein, ça n'empêche pas. Chips et stylo, voilà, c'était mon programme.
0: Voir la mer aussi, moi, quand j'ai entendu le titre de cet album, je me suis dit, ah, il a vu loin. Tu parlais de respirer, d'avoir de l'espace. C'est vrai que nous, vu d'ici, c'est l'image que nous renvoie le Québec, je sais pas, moi je vois des grandes forêts, je crois qu'il y a même des baleines.
1: Enfin... Bien sûr, c'est exactement ça, on a vu tout ça. Ouais. Évidemment, on a voyagé, et oui, quand Montréal, déjà c'est une ville très très nature. Ouais. Ce que les gens connaissent de Montréal, c'est là où t'atterris, et puis c'est les petits hôtels, enfin non, les grands hôtels, dans le petit downtown où il y a des buildings comme à New York. Mais c'est pas du tout ça Montréal. Montréal, faut sortir du centre-ville, et les 80% de la ville, c'est ailleurs, et là il y a des parcs partout, il y a des arbres partout, donc c'est une ville très nature, et puis dès que tu sors, tu roules une heure en sortant de Montréal, et là, oui, t'es dans des forêts, dans des grands lacs, des chalets au bord des lacs, etc. Donc, bien sûr qu'on a vu tout ça, on a fait tout ça. On est allé voir dans le grand nord du Québec les chiens de traîneau l'hiver et puis les baleines à tête de sac. Bon, donc oui, voir la mer, c'est tout ça. C'est se poser les yeux ailleurs, respirer, découvrir. Ouais.
0: Et voir du beau, voir la nature, c'est quelque chose, toi, qui, surtout dans ton côté auteur, tu penses que ça a nourri ça, ton écriture? Parce que c'est pas des... Enfin, voilà, tu parles comme ça de paysages à perte de vue et de dépaysement total aussi. Voilà, ça peut même débloquer des trucs dans le cerveau. Enfin,
1: peut-être,
0: je sais pas.
1: Ouais, certainement. Après, c'est plus ou moins conscient de changer de rythme déjà.
0: Ah ouais,
1: ça débloque des trucs dans le cerveau, de vivre ailleurs, une autre mentalité. Ça débloque des trucs. Alors évidemment, de voir des beaux paysages comme ça, peut-être aussi. Ouais. Mais c'est ça qui est bien dans le processus de création, c'est que tu sais jamais vraiment comment ça vient, et tant mieux.
0: Et là, c'est venu. Hein. Donc l'album arrive au mois de septembre. Il est né là-bas, le disque, mais il s'est pas fabriqué entièrement là-bas. Ceci dit, c'est vrai qu'il y a plein de nouveautés. Je le disais tout à l'heure en ouverture, tu travailles avec une nouvelle équipe. C'est vrai que là, on est sur une ambiance différente de tes albums précédents, qui étaient plus électro, avec Mossiman.
1: Mm-hmm. Ouais, avec Mossiman.
0: Aux commandes des prods. Ouais.
1: On avait des albums, oui, avec des sons un peu plus synthétiques, plus électro. Et là, c'est vrai qu'on est revenu à une musique plus organique. Tout est joué à 100%.
0: C'est un groupe
1: et on a même enregistré dans des conditions de live. Il y a des beaux studios dans le sud de la France, là, qui s'appellent La Fabrique, qui permettent ça. C'est-à-dire, c'est des grands studios où on peut tous se brancher les uns les autres. Et on a joué vraiment en live. Et donc, je pense que ça doit s'entendre un peu. C'était cette espèce d'alchimie où on s'écoute tous les uns les autres au moment où on enregistre. Et bah, voilà, j'avais des musiciens incroyables. c'est Nicolas, ça s'écrit N-I-K-O-L-A, parce qu'il a aussi un projet musical, il est chanteur, etc.
0: Ouais.
1: C'est un jeune auteur-compositeur qui a réalisé musicalement tout l'album, et il a fait un travail incroyable, je suis hyper fier de lui, hyper fier de cet album, grâce à lui aussi. Donc,
0: tu lui as donné quoi comme direction, comme envie?
1: Ben, on a commencé un peu ensemble à Montréal, il est venu me voir là-bas, et justement je lui ai parlé de cette envie de son un peu plus organique.
0: Ouais.
1: Et notamment aussi un peu grands espaces. Il y a sur l'album plusieurs moments où il y a des guitares un peu qui font un peu Ennio Morricone, ouais. un peu western, même si je sais pas si c'est juste une direction comme ça. Il y a beaucoup d'autres choses, mais en tout cas voilà, il a senti un peu ce que je cherchais. Et puis après, il a beaucoup composé. Il m'a proposé plein de musique avec ses potes Achille et Noé. Et du coup après voilà, j'ai pris certaines de ses musiques, certaines boucles, et puis j'ai commencé à écrire dessus. J'ai écrit beaucoup sur sa musique. J'aime bien aussi. Pendant longtemps, j'écrivais tout seul a cappella et je demandais aux musiciens de faire de la musique sur mesure sur mes paroles, mais j'aime bien aussi écrire moi sur mesure sur des notes,
0: ouais.
1: Et c'est plutôt dans ce sens-là qu'on a fait la.
0: Ça te rajoute une petite contrainte?
1: Ouais, j'adore. Ça t'inspire une humeur, la
0: oui,
1: musique. Déjà,
0: oui,
1: ça te met dans une ambiance. Et puis oui, ça te rajoute des contraintes de rythme, de la longueur de tes phrases. Et ça, j'aime bien. C'est un jeu.
0: Alors, on va découvrir le prochain rêve. Deuxième extrait déjà de ce nouvel album
1: qui est sorti cette semaine. Ouais. C'est notre petite nouveauté.
0: C'est ça. Et c'est en duo.
1: C'est un duo.
0: Tilto.
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0: va pas faire les surprises, genre quoi, Grand Corps Malade fait des duos. On a bien compris que
1: j'aime bien ça.
0: C'était quelque chose qui t'allait très bien. Ça arrive quand d'ailleurs? Alors il y a Mesdames évidemment qu'on connaît par cœur, mais t'as fait déjà des duos avant. Est-ce que t'arrives à dater à quel moment tu t'es dit mais j'adorerais être avec quelqu'un sur mes chansons dès le début?
1: Ouais,
0: hein.
1: Dès le début, j'ai toujours adoré cet exercice particulier qu'est le duo, d'arriver à faire matcher, à trouver l'osmose entre deux univers différents, deux voix différentes, et puis après il y a l'univers du texte et de la musique, et marier tout ça, c'est jamais gagné. C'est un vrai petit challenge, un duo. Et du coup, quand ça marche, d'un seul coup, il y a une chanson qui est cohérente, il y a deux voix qui se répondent, et moi j'aime bien ça, c'est un jeu que j'aime bien.
0: Alors t'as fait des duos excellents, on adore évidemment, on en parlait tout à l'heure, celui avec Camille Lelouch, Mais je t'aime. Il y a eu aussi Ben Mazué, Gaël Faye, là c'était carrément un trio. Véronique Sanson, Louane, enfin voilà, il y a plein d'artistes. Suzanne, avec qui voilà, t'as fait des excellents duos. Là c'est Stilto. Stilto, c'est une jeune artiste, alors qui a un parcours pas tout droit, puisqu'en fait, avant de sortir sa musique, elle avait déjà une espèce de carrière sur les réseaux sociaux. Tu l'as découverte à ce moment-là ou tu l'as découverte quand elle a commencé à faire de la musique?
1: Non, je l'ai découverte quand elle a commencé à faire de la musique.
0: Donc, tu n'étais pas forcément au courant de son passé?
1: Non, après, je crois que la première fois que j'ai vraiment écouté ce qu'elle faisait, c'est à la fin du duo avec mon pote, Ben Mazué.
0: Oui.
1: Et du coup, voilà, j'ai découvert son timbre de voix, sa fraîcheur, et puis j'ai regardé qui c'était, et puis là, j'ai vu qu'elle avait toute une carrière avant et plein de gens qui la suivaient.
0: Communauté incroyable.
1: Ouais. Et puis après, il y a un autre pote, Vincha, qui a composé plusieurs musiques pour moi sur l'album précédent, et un peu sur celui-là aussi, qui avait écrit pour elle. Donc, bon voilà, c'était un peu Stilto, qui s'appelle Laure. Stilto, c'était un peu la famille de la famille, quoi.
0: Oui.
1: Donc, du coup, quand j'ai commencé à écrire cette chanson, où j'avais déjà le thème du prochain rêve, je me disais, ça irait bien à une jeune artiste qui vient d'avoir une espèce de premier aboutissement. Et elle, c'est le cas. Elle a fini par se lancer dans la chanson. Elle a eu énorme succès. Elle fait déjà des tournées, des zéniths, etc.
0: Nommée aux victoires. Et
1: donc, quand
0: tu
1: as cette première consécration, ben voilà. Comment ça se passe dans ta tête, quoi? C'est quoi la suite? C'est quoi le prochain rêve? Et c'était ça le thème. Et en écrivant pour elle cette chanson, j'ai compris que moi, en fait, j'étais dans la même question, même si c'est après 9 albums, quoi.
0: Ouais.
1: Et que, voilà, le projet d'après, le petit doute avant d'attaquer un nouveau projet, c'est toujours le même. Et voilà, ça s'appelle Le Prochain Rêve.
0: C'est quand même la bonne nouvelle de ce mois de juin. Grand Corps Malade, j'en ai pas encore fini.
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0: En écoutant cette chanson, où il y a, je trouve, beaucoup de lumière, tu dis que, voilà, écrire, ça sert à rassembler, ça sert à sortir l'espoir, etc. Je ne peux que me rendre compte que tu seras en tournée pendant une année présidentielle, et je suis assez contente de ça. Je ne sais pas, quelque part, je me dis, c'est bien, Grand Corps Malade, il n'est pas loin, etc. Est-ce que, d'une manière ou d'une autre, de manière très frontale ou pas, tu penses que tu as envie de prendre la parole sur la politique de ce pays, notamment l'année prochaine, puisqu'on va élire un nouveau président ou nouvelle présidente?
1: Plus d'une manière que d'une autre, d'ailleurs,
0: ouais.
1: Comme tu dis.
0: Oui, oui, mais c'est...
1: Et en effet, non, vous ne me verrez pas prendre position et prendre parti pour un tel ou un tel,
0: ouais.
1: Et aller serrer la pince des politiques sur leur podium. Je me sens pas du tout à ma place. En revanche, bien sûr, on a parlé de certaines chansons qui sont sorties, il y en a d'autres qui sont sur l'album et qui ne sont pas encore sorties, et il y en a qui parlent très concrètement et très frontalement de certaines situations en France, et notamment de la montée de l'extrême droite, je parle notamment de la parole complètement décomplexée des propos racistes que,
0: ouais.
1: Tu vois, c'est un morceau où je dis j'ai grandi dans une époque où être raciste était honteux, et aujourd'hui c'est tellement plus le cas. Aujourd'hui on entend des choses qui sont incroyables,
0: sur des plateaux télé,
1: et du coup aussi sur des radios, et puis du coup aussi dans la rue, et puis d'un seul coup il y a plus de limites, et c'est vrai que ça, je trouve ça hyper effrayant. J'ai un texte là-dessus où j'essaye de comprendre ce qui se passe, et où je me dis justement qu'il n'y a pas, c'est un morceau qui s'appelle Pas de fatalité, et je suis sûr qu'il n'y a pas de fatalité, et que l'humain n'est pas voué à devenir raciste,
0: ouais.
1: Et qu'il va falloir absolument contrer ça, réagir, et essayer de plus tendre des mains que jeter des pierres, et voilà, oui, donc d'une manière ou d'une autre, bien sûr que Ben ouais, je suis pas un artiste, loin de tout dans ma bulle. Je vote, je suis un citoyen et forcément quand je vois des choses, bah il y a aussi des textes là-dessus quoi.
0: Ouais, mais donc recoller ce qui est fracturé plutôt que de pointer du doigt.
1: Ouais, exactement. Ouais, ouais. Je suis effrayé de ça, mais c'est pas juste un texte pour dire je suis effrayé. Mm-hmm. C'est un texte pour dire voilà, on peut réagir quoi.
0: On peut faire des choses.
1: C'est cette espèce de dérive, cette dérive totale de haine, ouais. On peut essayer de la contrer quoi.
0: Alors la haine, elle arrive de tous les côtés. Il y a une histoire qui traîne depuis 5 ans. Je viens aux nouvelles à propos de notre copine Oshie.

0: Frenchie qui avait été attaqué par un journaliste nommé Fabien Lecoeuvre en 2021. Deux points, ouvrez les guillemets. Quand est-ce qu'on va nous sortir des beaux mecs ou des filles sublimes? Quand vous regardez Oshi, par exemple, qui a un talent incroyable, indiscutable. Enfin, vous mettez un poster de Oshi dans votre chambre, vous? Mais elle est effrayante. Il faut qu'elle donne ses chansons à des filles sublimes, comme des Vanessa Paradis. Fermez les guillemets. On embrasse Vanessa, évidemment, qui n'a rien à faire dans cette histoire. Et toi, quand t'as entendu ça en 2021, et quand t'as vu qu'en plus Oshi était touchée, qu'elle réagissait, t'as écrit une super chanson qui s'appelait « Des gens beaux ».
1: Parce que dans la suite de son interview, il disait « Il faut des gens beaux ».
0: Il faut des gens
1: Cette
0: beaux.
1: Cette phrase est quand même extraordinaire.
0: Bah, surtout venant de Fabien Lecoeuvre. Hein, si vous ne l'avez jamais vu, googlez-le, je vous en supplie. Et donc, l'idée, c'est que toi, tu as fait cette chanson, « Des gens beaux », justement, en disant « Mais comment ça, il nous faut des gens beaux ?» Elle est super et je n'ai pas le droit de la diffuser ce soir. Parce que alors de procès, un coup c'est toi qui gagne, mais un coup c'est lui qui fait appel, etc. En gros, il te reproche d'avoir pris son intervention dégueulasse que je viens de vous lire à la radio et de l'avoir mis en intro de la chanson et il dit que tu dois lui payer des droits d'auteur.
1: Voilà, c'est ça. Donc il dit qu'on n'a pas le droit d'utiliser sa voix. Ouais. Nous, notre avocat et tout nous dit bien sûr que si. C'est on n'a pas volé sa voix dans une sphère privée. Il était sur un plateau de radio et puis en plus c'est des propos polémiques donc tout le monde a commenté, tout le monde a entendu. Du coup, les avocats disent c'est des propos d'intérêt. Enfin. Pas d'intérêt de débat général.
0: Ouais, c'est ça.
1: Donc du coup, à partir de là, il n'y a pas de vol de voix, quoi.
0: Ouais.
1: Bon, mais lui, il a estimé qu'on n'avait pas le droit. Donc, le procès, on l'a gagné. Mais il a fait appel et il a gagné. Et du coup, il y a une troisième manche.
0: C'est la cassation.
1: Et j'ai pas de scoop à vous donner. J'ai pas encore de nouvelles.
0: On sait pas.
1: Mais en tout cas, voilà. Écoutez, c'est une affaire, comme souvent, la justice qui dure.
0: Ouais.
1: Mais, bon, en tout cas, cette chanson-là, elle a existé. Il y a plein de gens qui l'ont entendue. Je l'ai chantée en festival.
0: Nous, on l'a encore. Alors, je sais que si on la joue, là, ça va mettre tout le monde dans la sauce et j'ai pas envie. Mais en tout cas, à la seconde où t'as le droit de la rechanter et où nous, on a le droit de la rediffuser, on le fera.
1: On la remettra. Je vous tiendrai au courant.
0: Vraiment.
1: Dès qu'on a le droit, on y va.
0: À la seconde. Je voulais aussi qu'on prenne le temps de parler 2 secondes de cinéma. Vu que ton agenda musical est extrêmement chargé, je le rappelle, 9e album le 18 septembre, plus la grande tournée 2027, c'est sans doute l'un ou l'autre dans ton emploi du temps. Donc là, il n'y a pas forcément de projet de ciné dans l'immédiat.
1: Certainement, pendant la tournée, je vais développer une petite idée ou commencer à écrire parce que j'ai des idées. Mais oui, c'est pas pour tout de suite. Le cinéma, c'est un truc de longue haleine. Une chanson, je peux l'écrire ce soir, la mettre en musique demain et elle est sur les plateformes demain soir.
0: Oui.
1: Le cinéma, c'est un autre délire. Hein, donc ça prend du temps. Donc ce sera pas pour tout de suite. D'autant que là, la priorité, c'est vraiment la musique. C'est l'album et la tournée. Mais il y aura d'autres choses.
0: Ok, génial. Bon, l'album, ce sera le 18 septembre pour le ciné. En attendant, sachez que Monsieur Aznavour, le merveilleux biopic réalisé par toi, Grand Corps Malade, et par Mehdi Idir, est disponible sur Netflix.
1: Ouais,
0: c'est une très bonne nouvelle. Voilà, si vous n'avez pas de code, ne m'énervez pas, prenez-les à quelqu'un et allez voir ce film qui est une merveille. Moi, j'ai beaucoup aimé, j'ai beaucoup pleuré aussi. Et j'ai appris beaucoup de choses sur Aznavour. Pourtant, je sais que, je l'avais étudié, le bonhomme. Mais
1: il a un passé incroyable. Jeunesse folle, des aventures.
0: Sa jeunesse, ses parents.
1: La guerre, la résistance. Ouais. Plein de gens ne savent pas tout ce qu'il a vécu.
0: C'est ça.
1: Et on s'est beaucoup intéressé à sa jeunesse, justement.
0: Ouais. Bravo. Je ne sais pas si je te l'avais dit, parce qu'évidemment, étant donné que c'était un film et pas de la musique, je ne sais pas si on en avait parlé vraiment. Mais bravo, je suis très admiratif du travail sur Monsieur Aznavour.
1: Merci beaucoup.
0: À la prochaine.
1: À bientôt. Merci
0: à la prochaine. Salut.
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3: Anthony est un enfant de Galiria, et au village, il a tous ses souvenirs.
4: J'ai grandi ici depuis mon enfance, j'ai toujours vécu ici, j'ai été à l'école à Galiria. Et j'ai essayé de m'investir associativement à Galiria, donc voilà. C'est pour cela qu'on a repris, il y a maintenant 2 ans, avec des amis à moi d'ici, des jeunes de Galiria, l'association du village qui se nomme l'Asso Djoufalazor Minkou. Donc c'est vrai qu'on met plutôt en avant tout ce qui est associatif pour Galiria, pour les jeunes, les futures générations et les plus anciens, bien sûr. Donc on essaye de faire vivre Galiria au maximum en toute saison.
3: Et l'association propose plusieurs rendez-vous sur l'année.
4: Des balles, on fait 2 à 3 balles par saison en été. On fait également des concours de boules qu'on fait pareil en été. Et on a aussi également des concours de belote ainsi que des concours de beach soccer.
3: Le but, réunir les gens et les générations.
4: C'est plus ou moins difficile dans certains points, mais bon, c'est vrai que quand on fait un bal, il va y avoir toute génération. Pareil pour des concours de boules, ceux qui aiment jouer aux boules. La belote, c'est vrai que ça rapproche vraiment pas mal de monde parce qu'on a beaucoup d'anciens qui jouent, on a appris avec eux. On joue tout le temps avec eux, que ce soit au bar, à la maison. Donc voilà, c'est vrai que ça rassemble vraiment beaucoup de monde et c'est très important. Il y a plus de locaux qui participent à ces événements qu'au tourisme, quoi, on peut le dire.
3: Parallèlement à son engagement associatif, Anthony est étudiant à Corté.
4: Je suis en 2e année de technique de commercialisation en BUT. Alors à côté de ça, je suis aussi impliqué pour les pompiers volontaires à Galiria. Donc je suis pompier volontaire, ça fait maintenant 1 an que je suis rentré. Donc c'est vrai que ça m'aide beaucoup, que ce soit pour le village, pour le lien avec les gens, parce que vis-à-vis de ma famille, ou les gens du village, c'est très important pour moi. Donner ma passion, apporter de l'aide aux personnes qui sont en cas de danger, être là et présent pour les gens d'ici, ça me tient vraiment beaucoup, beaucoup à cœur.
3: Anthony ne quitterait pour rien au monde son village.
4: Alors, ma vision sur le village, c'est que c'est un très bon village avec une très bonne mentalité. On essaye de le refaire vivre d'ailleurs, beaucoup plus qu'avant. Il faut continuer sur cette voie-là et on est bien parti pour mettre en avant Galiria.
3: Anthony Spinoz y fait partie de ces jeunes du village qui comptent pour l'avenir de Galiria.
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5: Enchanté.
6: Ah, vous inquiétez pas, j'ai un gros chien, mais il est très peureux.
5: D'accord. C'est quelle race?
6: C'est un Beauceron.
5: Ah oui.
6: Oui, c'est un gros morceau. Chien, oui.
5: Allez-y. On peut lui dire bonjour quand même?
6: Il a un projet, mais je pense pas.
5: Comment s'appelle-t-il?
6: Okis. Il a lui aussi, il a un prénom arménien.
5: Même le chien a un prénom arménien.
6: Ouais.
5: C'est
6: ouais.
5: Rigolo.
6: Oui. Asseyez-vous.
5: Claudine Katcha-Dorian, merci de nous accueillir chez vous. Vous êtes totalement imprégnée par l'histoire de vos grands-parents qui ont fui le génocide.
6: Oui, tout à fait. On a vécu à Marseille et j'ai vécu avec mes grands-parents. Donc je les ai vus et j'ai vu leur souffrance aussi. Ils sont arrivés à Marseille, on les a mis dans les quartiers nord et dont mon grand-père avait construit sa maison. Et je voyais ces gens qui ne parlaient pas français, bien sûr, puisqu'ils venaient d'arriver, qui étaient toujours malheureux et qui parlaient entre eux et qui étaient tristes et qui pleuraient. Ils me disaient, mais qu'est-ce qu'ils ont tous ces vieux à pleurer tout le temps comme ça? Et c'est vrai que quand on m'a expliqué beaucoup plus tard, j'ai compris qu'il y avait eu un problème. Et je me suis effectivement imprégnée de ce génocide qui est devenu mon génocide, en fait, comme tous les Arméniens de la diaspora, je pense.
5: Ça vous a marqué? Vous étiez gamine?
6: Oui, j'étais gamine parce que j'étais à Marseille et dans les premières années, nous, gamins, on s'amusait, mais on les voyait quand même. Il y avait le prêtre arménien qui venait régulièrement. On nous a pas expliqué, comme si on avait un peu honte de ce qui s'était passé. Un peu comme les Juifs, quand ils sont revenus des camps, ils voulaient pas en parler. Les grands-parents, notamment, qui l'avaient subi, ne voulaient pas en parler.
5: Comment s'appelaient vos grands-parents?
6: Alors, mon grand-père s'appelait Stéphane et ma grand-mère Vartouille.
5: Et donc, ils sont arrivés en France en quelle année?
6: Alors, ils sont partis en 1915, mais ils sont passés par Constantinople. Et ils ont atterri en Bulgarie. D'où là, j'ai eu 2 oncles qui sont nés en Bulgarie. Et comme j'avais de la famille qui était partie à New York, on leur a donné un peu d'argent pour qu'ils viennent en France. Ils sont arrivés en 23-24 en France, à Marseille, en fait.
5: Ils ont vécu donc plusieurs mois dans des camps, peut-être?
6: Oui, il y avait le camp Odo à Marseille. Et le camp Odo à Marseille, c'était le camp vraiment où on mettait les Arméniens. Et après, on leur a donné une terre à Marseille, dans les quartiers nord. Et là, mon grand-père a construit la maison.
5: Ils avaient donc un statut de réfugiés.
6: Oui, tout à fait. Ils sont passés par l'OFPRA. Mes grands-parents ont...

0: Ils n'ont jamais obtenu la nationalité française, même s'ils l'avaient demandé.
1: Il y a un titre de Charles Aznavour qui vous plaît particulièrement. Qu'est-ce que vous aimez dans ce titre ?
0: C'est toute cette tristesse qui est décrite et que moi je ressens à chaque fois que j'écoute cette chanson. Et c'est pour ça que tous les 24 avril, sur la place d'Arménie, on écoute cette chanson. Parce que je pense qu'elle est le reflet de ce qu'a vécu tout le peuple arménien en 1915, en fait.
1: Vous la connaissez ? Vous connaissez les paroles ?
0: Je la connais par cœur, mais je ne vais pas vous la chanter.
1: quelques mots ?
0: Je vous laisse écouter la chanson, je préfère.

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1: Son titre, Les Cadors, c'est l'histoire d'un homme qui se croit être l'un des fils de Kadhafi. Il part dans le désert du Sahel, dans l'espoir de retrouver le trésor de l'ancien dictateur libyen. Jérémy Ferrari, lui, est né en 1985 à Villesmeuse. Son nom de famille, c'est Larzière. Il grandit à Charleville, ses parents sont commerçants. C'est un passionné de théâtre depuis son adolescence. Dès 15 ans, il pousse les portes du théâtre de Charleville pour apprendre le métier. À 16 ans, il se choisit comme nom de scène Ferrari. Il se produit dans des bals et des maisons de retraite des Ardennes. Il met en scène ses premiers one-man shows et suit aussi des cours de théâtre à Paris, au célèbre cours Florent. Jérémy se distingue des autres humoristes car il aborde des sujets graves de manière cynique et souvent décalée. Il navigue entre provocation et réflexion. Dès octobre 2010, ses apparitions dans l'émission On ne demande qu'à en rire sur France 2, animé par Laurent Ruquier, ne passe pas inaperçu.
2: Jérémy Ferrari.
1: Jérémy fait vite partie des invités réguliers, comme Olivier de Benoît, l'humoriste rémois. Vente de pièces à Beyrouth confirme son talent de comédien engagé. Il traite de la guerre et des conflits géopolitiques.
3: Alors, un peu contre la fin, ils ont un petit peu d'argent de côté. Ils ont 40 millions d'euros de côté. Et ils t'expliquent pourquoi dans leur bilan comptable, c'est un cas de coup dur.
4: Mais quel coup dur ?
3: C'est parce qu'il y a des gens qui meurent de faim qu'il y a action contre la faim.
4: Donc le coup dur, ça serait qu'ils aient plus faim alors.
1: En 2017, il frappe encore plus fort avec Anesthésie Générale. Ce spectacle est une véritable critique de notre société et de ses dérives. Politique, économie, santé, tout y passe. Il se raconte aussi dans un livre où il dévoile ses addictions, dont l'alcool. C'est un artiste attachant et à part dans l'humour français. Il aime revenir dans son Ardenne natale. Il n'oublie pas ses racines. Jérémy Ferrari, c'est l'un des trésors de Champagne-Ardenne.

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6: Eh ben Adichat, Camille.
4: Adieu.
6: Toi, tu vas nous raconter une trop belle surprise qui t'est arrivée il y a 2 ans et demi, c'est ça?
4: Luca, car il y a une saut de la main. J'étais chez ma mamie et nous m'explique qu'arrive un ta ninja de nos autres. Mes parents, ils arrivent pour manger et qu'ils me disent ça aide à nos autres à la bêture, qu'il y a une grosse colis qui t'attend. Et ils me disent viens à la voiture, il y a un gros colis qui t'attend. Et donc, comme qu'arrive à la voiture, qu'ouvre la porte, il n'est pas passé. Je vois rien dans la voiture. Et au pied de Seti, qui a eu boule de peus, je vois une grosse boule de poils à mes pieds. Car Lumeka, c'est mon chien. Lumeka qui s'appelle Soleil. Mon chien s'appelle Soleil.
6: Oh, parce qu'il a mis du soleil dans ta vie?
4: Pas tout le temps. Pas tout le temps. Kevkuntari, l'asbestes d'Aumeka, une autre étape. Je vous raconterai les bêtises de mon chien une prochaine fois.
6: Eh ben j'ai hâte. Merci Camille.
4: Merci, salut.
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7: Franchement, c'est mignon, Cormeille. Si vous cherchez du typiquement normand, vous êtes au bon endroit. Et puis, on est à la campagne, tout en étant qu'à 20 minutes de la mer et à 15 km de Pont-l'Évêque. Cyril, lui, vous le trouverez en plein cœur du village, sur la place du Mont-Mirel. Il m'aurait plu son métier à Cyril, si j'avais pas eu de main gauche.
8: Trop bien ça. Comment ça va?
9: Ça va, oui, impeccable.
8: Tu viens de rentrer?
9: Eh ben à l'instant, on vient de rentrer de chantier.
8: T'étais dans une église?
9: Oui, on était dans une église à une vingtaine de kilomètres d'ici, à Saint-Pierre de Salerne.
7: Son métier, c'est de donner vie à la lumière.
9: Et nous, la lumière, on la redonne dans les édifices et puis on la reprend, mais colorée, la lumière.
8: Mais tu fais pas que les églises?
9: Non, on fait les manoirs, on fait les particuliers, on fait tout plein d'édifices, que ce soit particulier ou monument historique.
7: Cyril, il est comme ton père, il est pas vitrier.
9: Non, je ne suis pas miroitier ni vitrier. Moi, je suis maître verrier, restaurateur, créateur de vitraux.
7: Je pensais qu'on disait vitrailliste.
9: Ah oui, vitrailliste. Vitrailliste, c'est pour ceux qui ont moins de 10 ans d'expérience.
7: Ah.
9: Voilà. Et au-dessus de 10 ans d'expérience, quand on a travaillé dans des monuments historiques et autres classés, eh bien, on devient maître verrier.
7: J'entends du monde à la cave.
9: En bas, ils sont en train de faire du montage au plomb. Donc, on les entend un peu taper avec des clous, des marteaux. Ouais. Et remontent des vitraux en plomb.
7: Bah oui, c'est du plomb entre les bouts de verre.
9: Après, il y en a d'autres qui peuvent utiliser une technique au Tiffany, mais c'est pas la technique traditionnelle. Nous, on fait la technique traditionnelle plomb, verre et éteint, comme au Moyen-Âge.
8: Ah, le Tiffany, c'est la même technique que celle qu'on utilise pour les lampes qui portent le même nom?
9: Exactement, c'est ça. C'est la technique qui s'appelle Louis Comfort Tiffany, qui a fait les lampes aux États-Unis.
8: Ah, mais je croyais que c'était du plomb, moi.
9: Ah non, c'est du Tiffany.
8: D'où le nom de la lampe.
9: D'où le nom de la lampe, puisque c'est le nom du créateur, Louis Comfort Tiffany.
8: Je vais me coucher moins con ce soir.
7: Pour ça, il y a encore du boulot.
9: Et d'autres aussi peut-être, du coup.
7: Il a pas l'air si vieux à la louche.
9: À la louche, le mois prochain, 44.
8: Quand t'avais 15 ans, tu voulais être...
9: Un an après. Moi, j'ai commencé à l'âge de 16 ans mon métier, à l'apprendre, bien évidemment. Ouais. Et puis, je suis ressorti d'une école sur Paris à l'âge de 20 ans.
8: Et ça devient d'où, cette envie de travailler le verre, comme ça?
9: Eh ben, on parlait tout à l'heure, la lumière le matin. Bon, ouais. Ben, moi, c'était la lumière, tout simplement, qui se décolorait sur les murs par rapport à des vitraux avec le soleil qui passe à travers. Ça m'a tout de suite attiré et j'ai voulu savoir comment ça se passait. J'ai découvert une école, l'école de Paris, et je suis rentré dedans.
7: Le maître verrier, il travaille pas que le verre.
9: On travaille le bois, le métal, la pierre et le verre.
8: La pierre aussi?
9: Eh oui, quand là, on vient de sortir de chantier, on vient de taper dans la pierre pour retirer les vitraux. Et puis pour les reposer, bah, il faut savoir faire du mortier avec la pierre.
8: Donc tu casses et tu refais, quoi.
9: Exactement, on casse et on refait.
7: Si vous voulez un vitrail chez vous, il peut vous le faire?
9: On peut le faire. Par contre, nous, on a une chance assez extraordinaire, et je touche du bois, on a à peu près un an et demi d'attente avant de pouvoir le réaliser.
7: Ah bah oui, mais non, j'en avais besoin pour ce week-end, moi.
9: Donc Fred, t'auras ton vitrail dans un an et demi, pas avant.
7: Il a fait des beaux chantiers, le copain.
9: Moi, celui qui me vient tout de suite en tête, c'est le Petit Palais à Paris, de refaire les quatre rosaces du Petit Palais à Paris.
7: Bon, il était pas tout seul, hein.
9: Je les ai restaurés avec des compagnons, mais j'étais dessus, j'étais chef de mon équipe à cette époque.
7: Pour voir le travail de Cyril, vous tapez ateliergouty.com avec un Y à Gouty.
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3: Bonjour Charlotte.
10: Bonjour.
3: Taxidermiste, c'est un métier alors vraiment pas commun.
10: Non, c'est vrai.
3: Comment on devient taxidermiste ?
10: Par passion et par persévérance, beaucoup.
3: Ok, mais comment on se lance dans ce métier ? À quel moment on se dit je vais être taxidermiste ?
10: Alors, c'est un métier de passion déjà. Depuis toute petite, j'ai toujours été fascinée par les animaux, le monde animal et l'art. Du coup, le mélange des deux, forcément, ça a donné une direction vers la taxidermie.
3: Bon, alors, pour j'ai testé, le but, c'est un petit peu un vie ma vie. Je vais découvrir un peu votre métier. Qu'est-ce que vous nous réservez ?
10: Alors, aujourd'hui, on va faire ensemble un jackalope. Donc, c'est un animal du folklore américain. C'est en gros un lièvre avec des bois de chevreuil. Et ben, du coup, on va commencer par placer la peau sur la forme que j'ai préparée en amont. Donc, c'est une forme en mousse polyuréthane très, très dense. Donc là, on a la peau que j'ai aussi préparée en amont.
3: Okay.
10: Et donc, bah voilà, ça ressemble un peu à une chaussette retournée. C'est pas très joli. Et on va essayer de passer de ça à l'aspect du vivant. Okay. Et là, je vais te laisser
3: mettre le lapin
10: essayer
3: dans
10: la peau pour voir si tout va bien.
3: C'est incroyable. Qui a cru que j'aurais ça ? T'as fait quoi aujourd'hui au boulot ? Bah, j'ai mis un lapin dans son étui, quoi.
10: Donc là, l'étape suivante, ça va être de fixer à l'arrière. Donc là, on va le retourner. Et là, j'espère que tu aimes la couture.
3: Pas du tout.
10: Eh ben, ça tombe bien, parce qu'on va en faire. Hop, on va prendre...
3: C'est du fil de pêche ?
10: Ouais, c'est du fil de pêche. Tac. Et donc, je fais le premier point, et ensuite, tu vas pouvoir t'amuser à faire un petit peu de couture.
3: Allez. Ça, c'est le moment. Ok.
10: Voilà, délicatement.
3: Ça va, c'est pas gagné. Et là, je viens dans le même côté, voilà. Bon, même truc, mais en face.
10: Voilà, maintenant, tu en as à peu près 350 autres à faire.
3: 350.
10: Donc là, on va lui faire son petit brushing.
3: Ah.

0: Bon, là, on a une base pour bosser. Normalement, il faut continuer encore, mais du coup, on va essayer d'avancer un peu. Et donc là, tu vas pouvoir choisir les yeux. Donc, je vais te proposer plusieurs,
1: plusieurs teintes. Les verts, ils sont jolis, ceux-là.
0: Les verts sont jolis, hein. Ouais. Et ben, on va partir sur les verts, alors. Donc là, tu viens avec ton doigt ou un outil venir ressortir toute la peau de l'envers des paupières. Voilà. Et là, tu pousses un peu avec ton doigt pour maintenir le tout. Voilà. Et là, il a un peu plus un profil de lapin.
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1: Je rêvais d'avoir une maison à la campagne. Cette maison, c'est comme si j'y étais née. C'est ma maison de famille.
2: Ma maison s'appelle l'Ostao de la Mar.
3: C'est une maison un peu envoûtante.
4: Eh bien, vous voyez, des livres et trois fenêtres qui me donnent le paysage du pays, comme si c'était trois tableaux.
5: Ils ont vécu ici.
6: Thibaut Gaudry.
7: Ah, je m'appelle Nina Simone.
5: L'histoire de Nina Simone, c'est celle d'une petite fille amoureuse de Jean-Sébastien Bach qui rêvait de devenir la première pianiste concertiste noire américaine. Mais qui grandit dans l'Amérique profonde des années 30 et 40 où la ségrégation raciale est de mise.
7: J'ai commencé à étudier le classique à 5 ans.
1: Et vous avez continué, vous avez eu vos diplômes.
7: Et après, j'ai obtenu le doctorat de musique de Amherst University.
5: Élève studieuse, oreille absolue et jeune prodige, elle ne parvient pas à intégrer l'école de musique dont elle rêvait, brisant la carrière à laquelle elle aspirait. Et elle emportera le regret et la douleur toute sa vie.
7: I'm sorry that I didn't become the world's first black classic pianist. Oh yeah, I think I would have been happier. I'm not very happy now. Oh yeah.
5: Finalement, c'est par le jazz qu'elle connaît la gloire. Nina Simone devient aussi l'une des voix de la lutte pour les droits civiques des Noirs. Mais avec une sensibilité à fleur de peau, des douleurs de l'enfance qui ne sont jamais loin, sans compter des troubles bipolaires et des phases de dépression, elle finit par quitter les États-Unis, voyage beaucoup, et c'est naturellement en France qu'elle trouve refuge dans les années 80. Elle, la francophile, qui a connu le succès en reprenant « Ne me quitte pas » de Jacques Brel, et qui a choisi son nom de scène après avoir vu « Casque d'or » avec Simone Signoret.
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8: Pour Nina Simone, comme beaucoup d'artistes noirs de cette époque, la France est un pays très très important, parce qu'on a cette image réelle, à l'époque, d'un pays ouvert. Par exemple, prendre un bus ou un métro à Paris, ben, on prend le métro et le bus avec les Blancs. On n'est pas dans des compartiments séparés. Et la France est une terre d'asile.
5: Elle vit 2 ans à Paris, enregistre quelques chansons et fait quelques concerts, puis en repart, avant de revenir une dizaine d'années plus tard. En 1992, elle s'installe à côté d'Aix-en-Provence, à Bouc-Bel-Air. C'est là qu'un après-midi de juillet 95, excédée par le bruit que font 2 adolescents jouant autour de la piscine de la villa voisine, elle tire un coup de pistolet à grenaille et blesse légèrement l'un d'eux. Elle écopera de 8 mois de prison avec sursis et une obligation de soins. En 1998, elle déménage à quelques kilomètres, à Carry-le-Rouet, où elle s'éteint le 21 avril 2003. Lors de ses funérailles, à l'église de Carry, une sono joue « Ne me quitte pas ». Sa grande amie, la chanteuse Myriam Makeba, est là. Elton John a fait envoyer des roses jaunes, avec un petit mot « Tu étais la plus grande, et je t'aime ». Sa fille, Lisa, prend la parole pour rappeler combien Nina aimait la France et demande de ne pas laisser son souvenir s'éteindre. Son souvenir et sa voix sont toujours là. Elle ne nous a jamais vraiment quittés.

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1: Oh, j'en peux arrêter de beuvracher.
2: En Berrichon dans le texte.
1: Beuvracher, c'est boire des petits canons. Mais à force d'en mettre derrière la cravate, vous pourriez ben avoir le gerlet, puis devenir causant. Puis si vous continuez à beuvrailler, vous serez abreuvagé, plein comme une nœud. Mais quand c'est que vous en avez vos deux pleins patins, le lendemain, il y a le pivert qui vous colle dans le nez, yo. Ça fait qu'au goûter, vous buvez plus que de l'eau. Vous faites un repas de bœuf. Les bonnes résolutions de plus toucher à une chopine, oh, ça dure jamais ben longtemps. On retrouve ben vite son avaloir, et puis on se remet en beuvée. Faut dire que chez nous, dans le Berry, j'encle l'embarras du choix. Châteaumeillant, Mentoux, Chancy, Reuilly, Sancerre, Valençay. Sans compter Saint-Marcel et Venem. Comment voulez-vous en que ça que j'arrête de gobloter? Maurice Sandré, dans Plein Communeux, nous décrit son état. Cré bon Dieu! Tchic, ça veut donc dire. V'là que je peux plus rester d'aplomb. Quand que je cause, je raconte des bêtises et j'ai la tête comme un vrai plomb. Je peux plus me tenir sur mes giboles. J'ai comme qui dirait mal aux cheveux. Ah, je crains bien que je suis plein, ma parole. Là oui, je suis plein comme une nœud. Oh, c'est une chose qui est pas naturelle. Où que j'ai ben pu attraper ça? Ah, va m'endioler, ma fumelle, en me voyant dans cet état-là. Ah, pour une fois que je fête la Sainte-Barbe, je peux plus rentrer chez nous, bon Dieu, sans me cramponner à tous les arbres. Ah, ça y est, ben, je suis plein comme une nœud. C'est que pour arroser la bonne cuisine, en que le lieutenant, tous les deux, j'avons bu nos 17 chopines. Du coup, nous voilà plein comme une nœud.
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3: 6h20, c'est votre rendez-vous les gens d'ici. Tous les jours, nous mettons en lumière une personnalité qui fait briller notre région. Elle se confie au micro de Romain Bruno sur votre radio locale ici Paris-Île-de-France. Et aujourd'hui, retrouvons Romain en Seine-et-Marne avec son invité dans une garderie pas comme les autres, n'est-ce pas Romain?
4: Oui, je suis dans une garderie très spéciale, car elle n'est pas pour les enfants, non, mais pour les animaux et surtout pour les chiens. Et j'ai Fanny. Bonjour Fanny.
5: Bonjour Romain, ici c'est chez Duck Decker, c'est la garderie pour chiens que j'ai créée et ouvert il y a un an à Séris.
4: Alors pour celles et ceux qui ne connaissaient pas et qui n'ont pas entendu l'interview d'il y a ça un an, on rappelle ce qu'est Duck Decker.
5: Duck Decker, c'est une garderie pour chiens à la journée. Vous pouvez y laisser votre chien pendant que vous travaillez ou si vous avez un déplacement. Mais c'est aussi une boutique avec des friandises et des accessoires, des dog wash en libre service pour laver son chien et un espace bien-être pour prendre soin de lui avec des professionnels du monde animalier qui se relaient chaque mois pour prendre soin de votre toutou.
4: Est venue d'où cette idée de créer comme ça ce petit endroit magique pour les chiens?
5: Cette idée, elle m'est venue il y a 6 ans lors d'un voyage à New York. Je suis passée devant une garderie canine et là, je me suis dit, c'est le paradis pour chiens, pour mon chien, Snow, parce que je cherchais une solution de garde à l'époque. Je n'en trouvais pas et en tombant devant cette garderie, je me suis dit, c'est le lieu où je veux l'emmener.
4: Qui vient ici exactement?
5: Je vais avoir la clientèle locale qui souhaite laisser son chien pendant qu'il travaille. Ils n'ont pas forcément le temps de s'en occuper. Mais j'ai aussi une clientèle qui va à Disneyland Paris, qui n'a pas la possibilité de laisser son chien dans la chambre d'hôtel et qui veut offrir une journée magique à son chien. Donc ils choisissent Duck Decker. Parce que Disneyland Paris, c'est juste à côté, à 5 minutes.
4: C'est quoi la journée type d'un chien ici?
5: Une fois qu'on a déposé son chien, il va être accueilli, on va jouer avec lui, lui proposer des activités, que ce soit de l'agilité d'intérieur ou de la stimulation mentale. C'est parfait pour l'enrichissement personnel. Et ensuite, on va les emmener se promener, puisque les chiens ont besoin d'aller explorer et de renifler. Et on a plein d'espaces verts autour de nous.
4: Vous avez un super métier, Fanny.
5: Ah, je l'adore, mon métier.
4: Et combien de chiens d'inscrits?
5: Alors, je peux vous donner ce chiffre-là. En un an d'ouverture, j'ai accueilli plus de 250 chiens au sein de ma garderie, avec des chiens venus à la fois du territoire, Val d'Europe, où je suis implantée, mais aussi depuis l'étranger. Le chien le plus loin, il vient d'Australie. Et il y a 3 jours, il venait du Panama, les toutous. Donc, on arrive à me trouver partout dans le monde.
4: Et d'ailleurs, si on veut prendre rendez-vous, si on veut laisser tranquillement et sereinement notre chien...
5: Oui, je suis située au 7 boulevard Michael Faraday à Séris. Et vous pouvez aussi me retrouver sur les réseaux sociaux, DuckDecker77 ou mon site internet DuckDecker.fr.
4: Merci Fanny, voilà, c'était un petit rendez-vous au paradis des chiens.
3: Et c'était très mignon. Merci Romain Bruno et merci à votre invitée Fanny, jeune entrepreneuse et créatrice de Dog Daycare en Seine-et-Marne. Une interview à retrouver en intégralité, même en vidéo, hein, avec tous les petits chiens sur notre page Instagram et sur notre site ici.fr.
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1: Un curé en soutane et en charentaise. Un curé farfelu, hein, mais aussi romancier et brocanteur, est capable de faire venir Jacques Brel ou Pierre Dac à Tusson, ce village situé dans le Nord-Charente. Bienvenue dans la vie trépidante de l'abbé du Couré. Roger du Couré, il est ordonné prêtre en 1937. Il arrive à Tusson en 1942, il a alors 30 ans, et il restera près de 40 ans dans le village charentais. Très vite, il devient une figure incontournable de Tusson. Alors, bon, il faut dire que l'abbé du Couré, c'est un sacré personnage. Alors, c'est un homme cultivé hein, qui vit avec ses chats et ses livres au milieu d'un énorme bric-à-brac installé dans le presbytère. Alors, il s'est aussi distingué hein, par les échanges réguliers et parfois musclés, avouons-le, hein, qu'il avait avec le maire, qui était un instituteur athée. Évidemment, difficile de ne pas faire le parallèle hein, avec le célèbre duo Don Camillo et Pépone. Et c'est d'ailleurs ce parallèle que faisaient les habitants de Tusson à ce moment-là. Et cette relation, hein, eh bien, elle va inspirer un premier roman policier à notre curé en 1954. Le titre de ce roman, écoutez bien, « On a assassiné Monsieur le maire », tout un programme. Mais l'abbé du Couré ne se contente pas d'écrire. Pour financer l'école privée qu'il a fondée, eh bien, il organise des spectacles. Et il arrive à faire venir à Tusson des vedettes de l'époque. Pierre Dac, Fernand Reynaud ou encore Sacha Distel. Ce qui est quand même incroyable pour un village de cette taille dans les années 1950-1960. L'abbé du Couré publie des contes pour enfants, des ouvrages historiques et même un livre intitulé « L'humour en soutane ». Salué à l'époque jusqu'au Vatican et le pape en personne. En 1970, il est élu membre de l'Académie d'Angoumois hein, en reconnaissance de son travail littéraire et surtout de la place accordée à la Charente dans ses écrits. À côté de ça, c'est aussi un rêveur. Hein. On raconte hein, qu'un jour, il a oublié d'aller célébrer un mariage dans une commune voisine. Pourquoi ? Eh bien parce qu'il regardait un match de foot à la télé. À la fin de sa vie, l'abbé du Couré entreprend une vaste monographie hein, consacrée à l'histoire de Tusson. Deux volumes sont parus. Le troisième n'a pas pu être édité en raison de son décès le 3 mars 1990. 36 ans après sa mort, l'abbé du Couré demeure une figure singulière du paysage de Tusson, mais du paysage charentais, un prêtre écrivain profondément attaché à son village et dont l'empreinte dépasse largement les murs du presbytère de Tusson.
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2: C'est un événement littéraire dont on vous parle dans Toujours à la page, la sortie du nouveau roman de Marion Fayol, autrice et illustratrice dromardéchoise, plusieurs fois primée au festival d'Angoulême. Marion Fayol a rencontré l'année dernière un immense succès avec son premier roman, poétique et poignant, Du même bois, dans lequel elle évoquait l'histoire d'une ferme ardéchoise, génération après génération. Petit fruit, c'est le nom de ce second titre, est paru chez Gallimard. Et c'est l'histoire d'une femme à qui, mois après mois, la nature refuse d'offrir un enfant. Tandis qu'elle brasse questionnement, chagrin, culpabilité, son mari reste imperméable à ses émotions. Jusqu'au jour où s'impose chez eux un inconnu. Un étranger, un homme qui dit pourtant reconnaître en la femme son amour de jeunesse perdu. D'ailleurs, c'est étrange, ses mains à lui sont de la couleur de la robe de la femme. Et il ne cesse de vouloir la dessiner, la croquer sous tous les angles. En résulte un curieux ballet, un poétique triangle amoureux auquel nous allons assister. Marion Fayol.
3: Le livre parle en effet du désir d'enfant, même si je pense qu'il parle du désir, du manque, de l'absence, de manière peut-être beaucoup plus large que simplement le manque de l'enfant. En tout cas, cette femme, elle est en proie à une forme d'obsession. Chaque mois, elle a envie d'avoir un bébé dans le ventre et chaque mois, c'est un échec. Et dans son couple vient apparaître une sorte d'étranger. Donc, elle attend un enfant et l'enfant n'arrive pas. Et il y a quelqu'un qui vient se glisser dans leur maison alors même qu'ils essaient de le rejeter. Donc, c'est aussi une sorte d'ambivalence entre ce qu'elle désire et qui vient pas et ce qu'elle rejette et qui vient. Et pour moi, les trois personnages du livre sont tous des personnages qui sont un peu enfermés. Ça m'intéressait d'avoir trois personnages qui finissent par se parler par quelque chose de commun. Et ce commun, je pense qu'il est à la fois la question de l'obsession et la question de l'absence ou du manque ou du fantasme aussi.
2: Il y a quand même quelque chose d'un peu surnaturel qui relève du conte ou de la poésie dans ce que vous écrivez.
3: Quand j'écris, je me sens proche de la poésie plus que du roman d'une certaine façon. Et c'est très important pour moi que l'espace du livre, comme dans l'espace des dessins, soit pas exactement l'espace de la réalité, en tout cas qu'il y ait toujours une part de symbolique ou de surréalisme qui vienne créer un espace qui est celui du livre et qui est un petit peu à côté du réel pour peut-être être plus réel que le réel. Et c'est important pour moi que mes livres contiennent plusieurs discours, enfin qu'en tout cas on puisse les lire, et puis on puisse les relire, et puis encore les relire comme s'il y avait plusieurs couches, et que le lecteur puisse aussi glisser sa propre voix à l'intérieur de ce que je propose.
2: On ne sait précisément où l'action se déroule, ni à quelle époque, mais comme toujours avec Marion Fayol, la nature est partout. Elle traverse les personnages, et son écriture pose des images, des émotions, un rythme aussi. Elle offre comme un moment en suspens, hors du temps. Marion Fayol révèle une nouvelle fois que son talent d'écrivaine n'a rien à envier à celui de dessinatrice dans ce Petit Fruit, paru chez Gallimard.
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1: Me voilà parti en quête de brèves de comptoir. Et pour ça, nous allons rentrer au Zanzibar. Bonjour messieurs, dames.
2: Bonjour.
3: Bonjour.
4: Bonjour.
5: Là, la brève de comptoir, tu sais, c'est la circulation.
4: Et comment dire, le bordel, les bouchons, les vélos sur les trottoirs, les trottinettes sur les trottoirs, qui ne respectent pas. Et puis voilà, c'est le bordel. Ouais. Je me dis qu'à un moment donné, il faudra respecter les codes de la route. Et respecter les piétons.
1: Donc, c'est bien l'heure où on râle.
4: C'est mon surnom, figurez-vous.
1: Non.
4: Si. La râleuse. Moi, j'en ai marre. Donc après, voilà, c'est comme hier, tu vois, il y a un vélo électrique qui était sur le trottoir. Il m'a à peine bousculé, machin. Même les trottinettes, à un moment donné, faut contrôler, quoi. Et hier, on est parti en voiture. On avait un vélo devant nous qui était sans lumière. Et je l'ai pas vu parce que mon nez là, quand on descend sur Sidoine, les voitures montantes, on a les lumières en pleine face. Donc quand les gens viennent pour la piste cyclable ou traversée, on voit en rien. Il y a une voiture, il y a un vélo qui est sans lumière. Je l'ai pas vu. C'est mon mari qui a dit attention. J'ai freiné. Ben mon mari aura rien dit. Et ben le vélo sans lumière, sans le voir, j'aurais percuté. Qui c'est qu'a tort?
1: Alors, est-ce que vous faites que râler ou est-ce que parfois vous montrez votre mécontentement vis-à-vis d'un cycliste ou un gars en trottinette? Est-ce qu'il entend la suite et le reste?
4: Alors, des fois, on a un petit doigt d'honneur et des fois, la personne s'arrête et on discute. Il y a des gens qui sont bien sympas qui s'arrêtent en disant voilà, comme les vélos qui sont sur la route et que je klaxonne en disant que je vais passer. Il dit qu'est-ce madame? Ben, monsieur le maire fait 10 millions pour une piste cyclable, allez-y, quoi. Il dit oui, vous n'avez pas faux, madame. Du coup, il va sur la piste cyclable et voilà. Et des fois, il y a des gens qui vous emmerdent ou voilà, des bons gros mots. Après, ben, je prends la patience et puis voilà quoi. Et puis là, je râle d'un bon tour toute seule.
1: Et après, on vient défouler tout ça aux Zanzibar.
6: Et ma râleuse, elle s'appelle comment?
4: Nadine.
1: Au revoir, Nadine.
4: Au revoir, madame. Mais vous, comment alors?
6: Patricia.
4: Patricia, enchantée, ouais. Patricia.
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7: Aujourd'hui, j'ai testé pour vous le cirque de Navacelles. Je vous emmène avec moi dans un endroit qui donne le vertige, mais dans le bon sens du terme. Et pour vivre cette aventure, Christina et Lola sont avec moi. Autant vous dire que l'expérience se vit encore mieux à plusieurs. Direction le cirque de Navacelles. La route serpente tourne, monte et par la fenêtre, le paysage change peu à peu. Et puis, on arrive dans les hauteurs, on coupe le moteur, silence total. Devant nous, un immense amphithéâtre creusé par le temps. Des falaises vertigineuses, la rivière tout en bas, toute minuscule. On reste là, sans parler, juste on regarde. On entame la descente à pied. Le sentier s'enfonce doucement et dans le cirque, à chaque pas, le décor change. À gauche, des falaises impressionnantes. À droite, de la verdure, des odeurs de nature, le bruit discret de l'eau en contrebas. Une copine me souffle. Qu'est-ce qu'on se sent bien ici? Et l'autre qui nous dit, en sortant son téléphone, bien évidemment, c'est tellement beau pour capturer tous ces moments. On marche, on discute, on rigole, on s'arrête souvent. Pas parce que c'est fatigant, mais chaque virage offre un nouveau point de vue. On arrive en bas, on découvre le village de Navacelles. Quelques maisons en pierre, la rivière qui passe tranquillement, le temps qui semble s'être arrêté. On parle moins fort, on respire profondément. C'est une expérience à la fois physique, parce qu'elle se mérite, et contemplative, parce qu'on prend le temps de vraiment vivre l'instant. Ce que j'ai ressenti ici, un mélange étrange de vertige et de sérénité, la nature immense, presque écrasante, et en même temps, incroyablement apaisante. Partager ce moment avec Lola et Christina rend l'expérience encore plus forte. On s'encourage dans les montées, on rit, on s'émerveille ensemble. Le cirque de Navacelles est un lieu à voir au moins une fois dans sa vie. Accessible toute l'année, il propose de nombreux sentiers de randonnée, bien balisés pour tous les niveaux. Prévoyez une bonne paire de chaussures quand même, de l'eau et surtout le temps pour vraiment profiter. Petit conseil pratique, laissez votre voiture au belvédère de Blandas, 4 euros, et prenez la navette gratuite pour descendre dans le cirque. Elles sont mises en place pendant la saison estivale.
8: Pour le temps que la montagne est belle.
7: J'ai testé, j'ai adoré le cirque de Navacelles, un endroit puissant, naturel, inoubliable. C'était Béatrice et on se dit à très vite pour une nouvelle chronique pleine de découvertes.
2: Que l'automne vient d'arriver.
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3: Chaque année, près de 800 000 personnes montent sur un bateau à Strasbourg. Soit plus de la population entière de Marseille qui ferait la queue pour voir la petite France. Aujourd'hui, je teste pour vous les coulisses de Batorama. On est bien évidemment à Strasbourg, embarcadère du Palais Rohan. Et il est tôt, il est très tôt. Hein. La ville s'éveille tout doucement et je monte à bord d'une navette Batorama avec Dylan, il est capitaine. Autour de nous, l'île est particulièrement silencieuse et on entend juste les clapotis de l'eau contre la coque. Pendant que les premiers touristes dorment encore, eh bien, l'équipage lui prépare déjà la journée. J'ai comme l'impression que je vais prendre part au spectacle que je vois défiler tous les jours devant les fenêtres des studios d'Ici Alsace. Et une fois à bord de la navette, direction le port du Rhin, dans les locaux techniques de Batorama. Avant même qu'un touriste monte à bord, les bateaux passent par une vérification technique complète. Et Dylan m'explique que chaque navette est contrôlée quotidiennement. Hein. Les niveaux, la sécurité, les systèmes électroniques. Normal, on peut transporter jusqu'à 135 passagers par bateau. En fait, Batorama appartient au port autonome de Strasbourg. C'est le deuxième port fluvial français. Et à l'origine, les visites servaient surtout à montrer la puissance industrielle du port aux investisseurs. C'était pas vraiment pour les touristes. Aujourd'hui, la visite dure environ 1h10. Et on traverse la petite France, la Neustadt et le quartier européen. Et selon le capitaine, la difficulté principale, c'est de réussir à anticiper d'une part le courant, mais aussi les écluses et les autres embarcations. Hein, dans un espace, il faut le dire, relativement petit. Et ça prend pas mal d'entraînement pour réussir à passer un aussi long bateau sous les ponts de Strasbourg. Et moi, je me fais trimballer et je dois avouer que depuis l'avant du bateau, la ville est encore plus belle. On voit les rues et les façades des bâtiments complètement autrement. J'ai adoré ça. Aujourd'hui, la flotte compte une dizaine de bateaux. Parce que oui, il y a du monde. Et pour gérer l'afflux des visiteurs, j'ai rencontré Lucie. Lucie, elle est agent de quai. Et elle m'explique que ce sont plusieurs centaines de personnes par heure qui montent et descendent des navettes en haute saison. Et le timing est super précis, parce qu'un bateau part environ toutes les 30 minutes. Alors moi, pour montrer ma bonne volonté, j'ai tenté d'aider à amarrer le bateau. C'était une mauvaise idée. Je tirais la corde, mais dans le mauvais sens. Bref, le bateau ne bougeait absolument pas, mais ça a eu le mérite quand même de lancer un fou rire général. Bon, le capitaine m'a même dit que ça arrivait aussi aux marins. Bon, je me dis qu'à travers ça, je viens d'être officiellement adopté par la marine alsacienne. Youhou ! En tout cas, je réalise que derrière l'image romantique des bateaux qui défilent tranquillement le long de l'île, ce cas surtout une organisation quasi aéronautique. Car finalement, Strasbourg, vu d'en haut, c'est sûr, c'est beau, mais vu d'en bas, depuis l'eau, c'est encore plus beau.

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Lola Bay est une chanteuse, autrice, compositrice qui mêle douceur, humour et spontanéité. Si vous avez pu la voir dans l'émission The Voice, ce qu'elle affectionne aujourd'hui, c'est sillonner le monde rural pour chanter dans les tout petits villages.